0: Histoire, donc c'est deux chanteuses en fait, Hyde, c'est Ben et à la base qui a fait l'album c'était Valérie. Valérie était vraiment qu'une chanteuse claire, elle ne grôlait pas. Par contre ils se sont, ils ont repris leur ancienne chanteuse du premier album, Céline, qui elle par contre malgré ses 30 kilos tout mouillé te tape des grôles. Mais de caverne, quoi, d'homme des cavernes. Et ça ajoute encore un petit peu plus, justement, à la dualité des deux chanteuses, que ce soit en chant clair ou en chant saturé. Enfin, bref, ça va le faire.
1: Ça va être bien.
0: Vraiment, ça va être bien.
1: Eh ben, il faudra surveiller tout ça. Je vous propose qu'on se repasse un morceau de Odelay Galzé de Lord Ketil avant de passer à la carte blanche que tout le monde a préparée un peu chacun de son côté. Alors, toujours sur l'album de Lord Ketil, qu'est-ce qu'on peut se passer? On a eu Derwüstung, on a eu The Forest of Shadows. Qu'est-ce qu'on pourrait se mettre maintenant?
0: Alors, moi, je mettrais bien un coup de cœur de... Enfin, demander à un artiste de choisir entre ses morceaux, c'est comme demander à une maman de choisir entre ses enfants.
1: C'est très
0: pas
1: vrai.
0: Possible.
1: Mais
0: t'as
1: très
0: toujours, ouais, t'as quand même toujours le petit truc. Et Clément parle beaucoup d'Inik the Night.
1: Donc l'avant-dernier morceau.
0: L'avant-dernier morceau parce qu'il a un petit côté punk aussi vraiment qui gratte vraiment aux racines. Du black norvégien et voilà quoi.
1: Donc c'est le moment de vous décapsuler une petite pils et on écoute ça tout de suite.

0: On est toujours sur Radio PFM, vous êtes toujours à l'écoute des Comptines du Forgeron et on vient d'écouter Ignite the Night de Lord Ketil sur leur dernier album Odel et Gelsé. Et alors effectivement très punk, très rock'n'roll avec ce ta-na-na-na. Et il y a même la petite touche de Celtic Frost avec le cri de joueur de tennis, le caractéristique.
1: C'est mon revers. C'est ça.
0: Il a l'air de faire mal ce revers. Et justement, ça tombe bien que tu causes parce que c'est avec toi qu'on va commencer pour cette carte blanche. Tu nous as choisi du Gorgoroth avec justement le morceau Ödele Gelsé og Undergang.
1: Merci de le citer parce que je suis incapable de le dire non plus.
0: T'inquiète. Sur le troisième album In the Sign of Hell. Alors déjà, comment as-tu rencontré Gorgoroth? Comment ce groupe-là est venu à toi?
1: Alors Gorgoroth, dans mon adolescence, hein, faut savoir que j'ai connu le métal classique comme de la plupart des métalleux très jeune. Je salue d'ailleurs une grosse pensée pour mon papa parce que c'est lui qui m'a fait déjà découvrir Black Sabbath. J'ai même hérité du paranoïde en vinyle acheté en 72, j'ai pas de bêtises. Bon, il a marqué son nom dessus, il perd un peu de la valeur, mais donc c'est quand même quelque chose d'important. J'ai mon grand frère écouté Motorhead, Iron Maiden, mon deuxième frère, ma sœur qu'encore aujourd'hui, pareil, que je salue parce que je sais qu'elle m'écoute, elle écoute encore Rammstein ou Amon Amarth, donc toujours été baigné dedans. J'ai donc du coup toujours très heavy metal et hard rock. Je suis un grand fan de Marilyn Manson, même ça va étonner peut-être certaines personnes, mais je suis un grand fan, toujours resté un grand fan de Marilyn Manson.
0: Alors, pour quelqu'un qui se prétend être un vieux boomer du black metal, je suis vraiment content de te l'entendre dire. Parce que c'est vraiment pas évident pour tout un tas de vieux boomers du métal. Mais alors musicalement, je suis d'accord avec toi.
1: Alors, juste pour faire un raccourci, hein, moi quand j'ai rencontré Marilyn Manson vis-à-vis des Wadzim, des magazines, etc., je m'étais procuré la fameuse VHS Death to the World, et quand j'ai mis cette VHS dans le magnétoscope, je me suis dit putain. Là, il y a la musique et il y a l'expression scénique. Pour moi, même encore aujourd'hui, je pense que j'ai eu la chance de le voir en 99. Et j'ai jamais vu un concert aussi violent. Hein. À l'époque, il faisait la promo de Antichrist Superstar, qui est quand même le chef-d'œuvre de Manson. Waouh, c'était violent. C'était violent dans la technique vocale, dans ce qu'on voyait, dans la musique. Musicalement, ils étaient tous en euphorie, tout ça.
0: Question
1: le public, tout, la totale.
0: Question qui tue. Tu l'as vu encore avec Daisy Berkowitz ou avec John Five à la guitare? Est-ce que tu te souviens de ça?
1: À l'époque,
0: c'était la transition.
1: Je m'en rappelle plus trop. Je sais que je l'ai vu encore à Bruxelles. C'était en 2012-2014. C'était une vraie catastrophe, surtout pour un fanboy comme moi, parce que il avait trop de penchants pour la drogue, pour l'alcool, etc. Alors ça, c'est rock'n'roll, c'est pas la question. Mais
0: ouais, mais il y a un moment, ça dégrade.
1: Moi, je suis quelqu'un de très très perfectionniste. Et je veux dire que Tu dois ta carrière à ton nom, c'est les gens qui viennent te voir en concert, etc. Et t'as un devoir. T'as un devoir de faire correctement tes trucs, tu viens pour ça, quoi. Et puis voir se gâcher, justement, en plus d'un talent pareil, parce que moi je trouve qu'il a énormément de talent. Comme ça, c'était triste. Et j'ai eu la chance, du coup, l'année dernière, pour mon anniversaire, de le revoir. Mmh. En Belgique, c'était à Anvers, hein, pour sa tournée de l'album.
0: Le dernier en date,
1: l'avant-dernier en date, là il vient d'en sortir.
0: We Are Chaos, donc.
1: Non, Association of Undergod.
0: Ah oui, oui.
1: Là, il vient de sortir le chapitre 2, mais c'était le chapitre 1. Ouais, reclaque, quoi. J'ai retrouvé le Manson de l'époque. Ça m'a remis dans mon enfance, quoi. Et puis, de Manson, je suis passé à Cradle of Filth, pareil, trouvé sur un Metalian, où il y avait encore à l'époque les magazines de Holy Record. Ou à Diposer, voilà, je cherchais mot, ou on commandait au téléphone, hein, d'où le côté encore vieux boomer, mais avec son numéro de carte au téléphone, bah, je t'écoute, je vais te prendre ça sur les catalogues, et au fur et à mesure, Marduk, etc. Et Gorgoroth. Et Gorgoroth, en fait, ce qui m'a vraiment pris en haleine directement dans Gorgoroth, c'est déjà la mélodie. Moi, j'adore quand la guitare elle chante. Et là, Infernus, pour
0: il
1: moi,
0: est vraiment très fort pour
1: c'est,
0: ça.
1: C'est un grand compositeur, la guitare, ça chante. Et puis, pour un chanteur comme moi, c'est la technique vocale de Pest. J'ai toujours aimé Pest sur le deuxième album, notamment, et notamment sur celui-là. Et pour moi, c'est un des plus grands chanteurs du black metal jusqu'à aujourd'hui. Donc, la technique vocale plus l'ensemble, etc. Puis bah à l'époque Gorgoroth c'était les shows avec les têtes d'agneau, les gens crucifiés, donc ça revient en fait tout ce que j'aime en fait dans la musique et notamment dans le black metal, c'est que bah c'est pas que de la musique, t'as du visuel, t'as
0: le décorum,
1: t'as une histoire, mais... t'as tout en fait, c'est un tout. Tu viens voir un spectacle, hein, même si le mot spectacle c'est pas réellement c'est un peu pessimiste pour croire que spectacle c'est pas la Notre-Dame de Paris, mais au moins il y a quelque chose. En fait on a vraiment, pour moi, comme j'ai déjà exprimé dans les interviews d'Edsburn, t'as les trois fondamentaux, les trois piliers, t'as l'audio quand tu mets ton CD, t'as les covers, t'as le visuel quand t'achètes ton CD et que tu regardes ton livret, et quand tu vas voir en concert, t'as ce que tu peux pas voir ni entendre en fait. Et là t'as vraiment, quand t'arrives à réussir ces trois choses là pour moi, bah ça fait des grands groupes, des grands artistes.
0: Eh ben on va s'écouter tout de suite le morceau, c'est parti.

0: Gorgoroth avec Ödeleggelse Og Undergang, c'est bon, je l'ai. Sorti sur l'album In the Sign of Hell, leur troisième album. C'était la carte blanche de Psycho. Merci pour ce choix.
1: Merci à toi. Toujours un plaisir de réécouter un morceau que tu as réécouté 3 millions de fois. Toujours un plaisir. Toujours le frisson et le poil.
0: 3 millions
1: de fois. Comme tu as pu voir sur le fameux riff de fin.
0: C'est ça.
2: Et est-ce que tu arrives à dire le titre ?
1: Non. Voilà. c'est pas grave, c'est un détail.
0: Pour continuer justement sur la carte blanche de Lord Ketil, Alcorn aussi a choisi un morceau pour sa carte blanche. Il a choisi Les Affreux Jojo de Marduk.
2: Voilà.
0: Et il t'a mis un petit laïus pour en parler.
2: Bien sûr. Donc, il a choisi le titre Night of the Long Knives, donc qui est sur l'album World Funeral de 2003. Il adore ce morceau par rapport au son, au riffing, et ça reste un de ses albums de blagues préférés, et sans aucun doute, en fait, son morceau préféré de Marduk. Et il voulait faire un petit clin d'œil à Psycho, parce qu'il sait en plus que c'est un groupe qu'il adore.
0: Eh ben, avec grand plaisir, c'est parti, on écoute ça.

0: Night of the Long Knives de Marduk sur les comptines du Forgeron. C'était la carte blanche d'Alcorn de Lord Ketil. Et Juliette, on arrive à toi. Alors pour ta carte blanche, toi tu joues à domicile.
1: Hein. Je joue à domicile et je joue un peu de poésie et de délicatesse. Parce que je me suis dit que ça allait être une émission de gros bourrin. Et
2: pas du tout.
1: Non, du bourrin fin, tu sais.
2: Il y a un peu de tendresse dans cette masse musculaire et de brutalité. Il y a un cœur qui bat avec des émotions.
1: C'est de la masculinité positive. Et oui, donc j'ai joué à domicile, j'ai pas voulu me casser la tête non plus. En plus, je sais qu'ici tout le monde est bien fan, forcément.
0: C'est vrai qu'on a eu l'occasion de les voir pas très loin, il n'y a pas très longtemps.
1: Non, j'en joue sous nos pieds. Ouais. Et donc, je suis venue avec Frozen Chest de Hilder.
0: Qui est leur hit, quoi.
1: C'est le tube, ouais.
0: C'est celui qui finira sur Nostalgie dans 30 ans.
1: J'espère bien pour eux. Voilà. Des sous.
0: Les royalties, tout ça.
1: Qui
0: en plus a eu droit à sa refonte dans leur Unplugged avec un nouveau titre en plus,
1: oui,
0: Your Festering Nest.
1: C'est vrai qu'on n'avait pas eu l'occasion de parler de l'Unplugged et c'est une idée qui est partie de Lady qui voulait faire un concert Unplugged. Du coup, ils ont travaillé des morceaux, ils ont eu l'occasion de les tester. Ça prenait bien. L'idée, c'était vraiment de monter aussi un concert complet, mais le travail d'un Unplugged étant ce qu'il est, il y a quatre titres. Et j'ai adoré leur idée aussi de renommer justement les
0: morceaux pour rajouter
1: une
0: dimension.
1: Voilà. Donc ça a été le jeu au début quand l'Unplugged est sorti. Enfin, il n'est même pas encore officiellement sorti, en fait, faut qu'on s'en occupe.
0: Il y a des gens qui savent.
1: Il y a des gens qui sachent. Mais pour ceux qui l'ont déjà, ça a été le jeu de retrouver quel était le morceau et en amplifier, en Unplugged. Et puis,
0: Et alors, si vous faisiez partie des braves gens qui. Allô?
3: Ouais, salut PFM. Bon, je vous appelais pour laisser un petit message sympa. 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
4: Luc, ouais. 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On t'a reconnu.
3: Oui. Et merde.

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1: 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Et il est 20h25. 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
2: Il est 4h en temps universel et à Conakry. Merci d'écouter RFI. 6h à Paris, l'heure de votre journal Gaëtan Plenet. Bonjour Gaëtan.
3: Bonjour Nemo, bonjour à tous.
2: Et cette question à la une, les Américains seraient-ils en train de se tirer une balle dans le pied?
3: C'est ce que croit le chercheur que vous entendrez dans un instant. Pour lui, les nouvelles sanctions américaines dévoilées hier contre les partenaires commerciaux de l'Iran vont surtout pénaliser l'économie américaine. Les économies françaises et saoudiennes, elles, se rapprochent encore un petit peu plus. De nombreux accords et contrats ont été dévoilés hier en marge de la visite à Paris du prince héritier saoudien Mohamed Ben Salman. On y revient dans ce journal. On revient aussi sur l'effondrement d'une décharge à Conakry. Les habitants sont encore sous le choc. 31 personnes ont péri. On va vous parler de cette tornade qui a traversé une commune de l'Aude hier en fin de journée dans le sud de la France. Les images sont impressionnantes. La France ou le maire, la France insoumise de Saint-Denis est désormais visée par une enquête pour détournement de fonds publics. Et puis un sommet sur l'alimentation scolaire aujourd'hui au Honduras où c'est une vraie problématique. Pas de panique en Iran, car le gouvernement était prêt, affirme le ministre de l'économie, prêt à faire face aux nouvelles sanctions américaines. Et Téhéran a un plan sur 2 ans pour gérer ces événements, dit le ministre, qui promet, je cite, une nouvelle défaite aux États-Unis. Hier, le secrétaire américain au Trésor, Scott Bessent, a dévoilé un nouveau train de sanctions dites secondaires sur l'or, la technologie ou encore l'aviation. Mais ce n'est pas directement l'Iran qui est visé, même si l'objectif à terme, c'est d'affaiblir son économie. Là, l'idée, c'est pour Washington plutôt de s'en prendre aux partenaires commerciaux de la République islamique et de les forcer à arrêter leurs échanges sous peine de se retrouver aussi isolés que Téhéran. Les États qui n'empêcheront pas le blanchiment d'argent au nom de l'Iran seront expulsés du système dollar, a notamment prévenu Scott Bessent, sans préciser quand les sanctions entreront en vigueur, ni quel pays pourrait être visé. La Chine, peut-être, sûrement, qui continue d'acheter du pétrole à l'Iran. Toujours est-il qu'avec cette méthode, c'est surtout l'économie américaine qui pourrait souffrir, nous dit Romuald de Sciorra. Il est directeur de l'Observatoire politique et géostratégique des États-Unis de l'IRIS.
4: On peut se demander si les annonces de Trump iront jusqu'au bout et si elles porteront leurs fruits. Trump nous habitue à des annonces tonitruantes. Aujourd'hui, il menace carrément la Chine et l'Inde. Peut-il véritablement imposer des sanctions à ces pays? Oui, techniquement, il le peut. Mais les représailles économiques à l'encontre des États-Unis seront énormes. Est-ce que les nouvelles sanctions américaines pourraient avoir véritablement un impact sur l'Iran, qui est habitué à subir ce genre de sanctions depuis déjà de nombreuses années? Moyennement, dans tous les cas de figure, si ces sanctions pouvaient s'avérer fructueuses pour les Américains, on aurait peut-être dû commencer par cela. Bref, Trump a fait des annonces essentiellement pour complaire à l'opinion publique américaine à quelques semaines des élections de mi-mandat. Il est à douter qu'il ira jusqu'au bout. Il n'a aucune envie de se mettre à dos la Chine et de provoquer une nouvelle crise qui pourrait avoir des répercussions sur l'économie aux États-Unis.
3: Le directeur de l'Observatoire politique et géostratégique des États-Unis, à l'IRIS, Romuald de Sciorra. Les sanctions et la pression américaine ne résoudront pas le conflit régional, a de son côté réagi la Chine avant même les annonces de Scott Bessent. Le ministre américain de la Défense, Pete Hegseth, prévient, lui, pression économique ne veut pas dire fin des frappes. Elles reprendront, dit-il, si Washington les juge nécessaires. À noter qu'une agence maritime britannique annonce qu'un pétrolier a été touché cette nuit par un projectile inconnu au large d'Oman. L'équipage va bien, mais le bateau est hors d'usage. Des bateaux régulièrement pris pour cible depuis le début de la guerre dans le détroit d'Ormuz, en partie bloqué par l'Iran qui réclame son contrôle. Et il faut d'ailleurs rétablir là-bas, à Ormuz, la navigation sans péage. Voilà ce que disent la France et l'Arabie Saoudite dans une déclaration conjointe publiée hier à Paris. Le prince héritier saoudien Mohamed Ben Salman était en visite. Alors au-delà de la situation régionale, c'était aussi l'occasion de signer de nombreux contrats et notamment un protocole d'accord pour créer 3 parcs d'attractions près de Paris. Ce sera financé par RIA, Dorian Verdier.
5: L'Arabie Saoudite va investir 6 milliards d'euros pour la construction de 3 parcs d'attractions à Cergy-Pontoise. L'un d'eux pourrait être consacré à Dragon Ball. Le projet est né d'une discussion entre les dirigeants français et saoudiens en 2024, confie une conseillère d'Emmanuel Macron. Il se serait découvert une passion commune pour les mangas et en particulier donc Dragon Ball Z. Mais si l'Elysée raconte le projet de deux visionnaires au loisir commun, d'autres dénoncent une nouvelle provocation. Voilà plusieurs années notamment que l'ONG Amnesty International accuse Emmanuel Macron de se faire l'architecte principal de la réhabilitation de Mohamed Ben Salman. Ce dernier est notamment accusé d'avoir commandité l'assassinat du journaliste et opposant Jamal Khashoggi. Les autorités saoudiennes maintiennent une répression sévère de la liberté d'expression avec un usage massif de la peine de mort. Ce lundi, Paris et Riyad ont également affiché leur entente sur le dossier iranien, appelant à une solution négociée. Ils ont appelé à la fin de la politique de colonisation israélienne et doivent co-organiser une conférence pour soutenir les forces armées libanaises.
3: Et parmi les accords signés hier, l'un vise à renforcer le partenariat de défense entre Paris et Riyad. L'Ukraine et le Royaume-Uni, de leur côté, ont signé un accord sur l'utilisation de l'intelligence artificielle dans les forces armées ukrainiennes. C'était hier à Kiev, en marge de la visite du Premier ministre britannique Andy Burnham, qui co-présidait une réunion des alliés de l'Ukraine, la coalition dite des volontaires. Londres a aussi promis à Kiev un accès à des informations classifiées sur les composants du missile de croisière franco-britannique Scalm, utilisé pour frapper la Russie afin que les Ukrainiens puissent les produire directement chez eux. En République démocratique du Congo, une mission du mécanisme chargé de vérifier le cessez-le-feu entre Kinshasa et la FCM-23 s'est déployée hier à Minembwe, dans le sud Kivu. C'était une première avec l'appui logistique de la MONUSCO, bien que les combats continuent entre les deux camps. L'émotion est toujours très vive en Guinée, 2 jours après l'effondrement de la grande décharge de Conakry. 31 corps sans vie retrouvés, 22 autres personnes blessées. Et puis il y a aussi des centaines de sinistrés et d'autres habitants des environs dans des zones à risque d'effondrement qui ont dû être évacués. Car l'urgence désormais, eh bien, c'est de sécuriser les environs de la décharge en attendant sa fermeture, elle est prévue pour ces prochaines années. Tanguy Billon.
6: Après l'effondrement de la décharge de Dar es Salaam, des dizaines de rescapés se sont réfugiés chez des membres de leur famille ou chez des connaissances. Mais plus de 300 personnes, des sinistrés ou des personnes habitant dans des zones considérées comme à fort risque, ont dû être évacuées par les autorités. Elles ont trouvé refuge dans une école primaire de la commune de Dixine, à quelques kilomètres. Hier encore, sous la forte pluie, des pelleteuses poursuivaient les recherches. La pluie a contribué à déstabiliser cette montagne d'ordures, mais cela fait déjà des années que le gouvernement prévoit de fermer la décharge. Non seulement elle s'effondre régulièrement. En 2017, par exemple, 9 personnes avaient déjà perdu la vie dans les mêmes circonstances, mais elle est extrêmement polluante. Puisqu'il n'y a aucun autre moyen de détruire les déchets, des feux y sont régulièrement allumés et la fumée toxique empoisonne l'air dans tous les environs. En 2022, la Guinée lançait le projet de construction d'une nouvelle décharge dans la commune de Koya à la sortie de Conakry. Les travaux sont en cours. Son ouverture est attendue avec impatience car elle permettra la fermeture tant attendue de la décharge de Dar es Salaam.
3: Précision de Tanguy Billon. Lourd bilan en Haïti après une attaque de gangs armés dans la nuit de lundi à mardi. Ça s'est passé à Kenskoff, une commune dans les hauteurs de Port-au-Prince. Près de 40 personnes ont été tuées d'après un bilan du maire qui affirme que d'autres personnes sont portées disparues. Des recherches sont en cours. Il explique que les assaillants ont fait irruption dans un camp de réfugiés dans une église. Le gouvernement annonce l'envoi sur place de renforts. Et puis je rappelle qu'une force de répression des gangs soutenue par l'ONU est en préparation pour soutenir justement les autorités locales face à cette violence qui gangrène Haïti. RFI, il est 6h08 à Paris, même heure à Pomas dans l'Aude, dans le sud du pays. La commune a été frappée par une tornade hier en fin d'après-midi. 41 habitants blessés, 300 maisons endommagés. Le phénomène a été violent. Les images qui circulent sur les réseaux sociaux sont assez impressionnantes. Écoutez cette habitante encore sous le choc.
7: Le village est totalement dévasté. Beaucoup de gens ont tout perdu. La situation est vraiment chaotique. Je pense que sur les images, on voit des choses, mais on ne se rend pas compte. Tout est détruit. On n'a plus d'école, on n'a plus rien.
3: Des propos recueillis par nos confrères de BFM TV. Au Venezuela, deux mois après le double séisme qui a ravagé le pays, le bilan s'est alourdi. Le gouvernement par intérim parle désormais de plus de 6500 morts. Parmi eux, une centaine de migrants qui venaient de rentrer dans le pays après avoir été expulsés des États-Unis. Ils se trouvaient dans un bâtiment des services de renseignement lorsque la terre a tremblé. Leurs proches ont manifesté leur colère hier à Caracas. La malnutrition et la dénutrition des enfants en Amérique latine à l'ordre du jour d'un sommet mondial qui s'ouvre ce mardi au Honduras. Ça va durer 3 jours. Les participants, 19 pays d'Amérique latine et des Caraïbes, mais aussi l'Organisation des Nations Unies pour l'alimentation et l'agriculture, vont réfléchir ensemble pour proposer aux enfants une alimentation plus nutritive dans les cantines scolaires. Et c'est un vrai problème, notamment chez l'hôte de ce sommet, puisque selon l'UNICEF, près d'un enfant hondurien sur 5 souffre de dénutrition chronique. Reportage de Marie Griffon.
8: Dans cette école, les 30 enfants de 5 à 6 ans se rendent à la cantine pour déjeuner. Leslie Avarez est la cuisinière.
9: Le déjeuner, ce sont des spaghettis et la boisson fraîche est à l'ananas.
8: Repas complet pour ces enfants qui vivent dans l'un des quartiers les plus pauvres de la capitale, Tegucigalpa, où le salaire des familles atteint à peine 6 dollars par jour. Teresa Rosales, la directrice de l'école.
10: Nous avons accueilli des enfants dénutris. Nous savons que les conditions de vie de chaque famille ne permettent pas de les nourrir.
8: Ici, un repas par jour, mais de nombreux établissements ne peuvent pas faire la même chose.
10: La difficulté dans de nombreux établissements scolaires, c'est qu'ils ne disposent pas, comme ici, de cuisine pour préparer les repas. Lorsqu'ils reçoivent les aliments par le gouvernement hondurien et par le Programme alimentaire mondial, la FAO, tout leur est donné sous forme de produits secs, non cuisinés.
8: Autre enjeu abordé par le sommet, l'augmentation du diabète et de l'obésité des enfants. Pedro Ramos est médecin endocrinologue.
11: Il y a beaucoup de consommation de boissons sucrées, de soda, de chips, de sucreries, de desserts. Les gens disent « bon, je n'ai pas d'argent ». Pourtant, à midi, ils achètent un soda. C'est le manque d'éducation alimentaire et d'orientation sur la nutrition qui provoque ces mauvaises habitudes.
8: En Amérique latine, 9% des enfants de moins de 5 ans sont en surpoids, un chiffre qui ne cesse d'augmenter depuis les années 2000. Marie Griffon, Tegucigalpa, RFI.
3: En France, après l'article du journal Le Canard enchaîné au début du mois, le maire de Saint-Denis, Bali Bagayoko, est désormais visé par une enquête pour détournement de fonds publics. Avant de devenir une figure de la France insoumise, il est accusé d'avoir cumulé deux fonctions à temps plein, l'une à l'hôtel de ville, l'autre à la RATP. Le parquet veut vérifier ces informations. Le principal intéressé, lui, se dit serein. Et les insoumis font bloc derrière lui, Victorien Viaume.
2: Ça dégonflera comme à chaque fois, explique un député insoumis qui voit là une nouvelle démonstration de la cabale politique orchestrée contre la France insoumise. Depuis la publication de l'article du Canard enchaîné, les insoumis sont sur cette même ligne. Bali Bagayoko n'a rien à se reprocher et c'est l'équipe perdante de la mairie de Saint-Denis qui essaie, je cite, de créer des histoires. Cette nouvelle affaire est en tout cas l'occasion de ressortir une certaine rengaine anti-système. Jean-Luc Mélenchon dénonce ainsi la casse et les suprémacistes médiatiques. Le député Aurélien Taché, lui, met en cause directement l'indépendance du parquet national financier qui prend cette décision alors que la présidentielle approche. Depuis le début, Bali Bagayoko dénonce des accusations absurdes. Un élu insoumis affirme, lui, ne craindre aucune conséquence pour la campagne de Jean-Luc Mélenchon en dynamique dans les sondages.
3: Victorien Viaume du service politique de RFI. Et puis, c'est le grand jour, enfin le deuxième grand jour pour Sophie Adnot, l'astronaute française va une nouvelle fois s'aventurer en dehors de la Station Spatiale Internationale aujourd'hui, comme elle l'avait fait la semaine dernière. C'est d'ailleurs pour finir cette même mission qu'elle ressort. Ça commencera un petit peu après 12h30 en temps universel et ça devrait durer un petit peu plus de 6h30. Pour l'heure, il est 4h13 en temps universel.
1: Gaëtan Plenet.
3: Le retour de l'actualité africaine dans un gros quart d'heure. D'ici là, on est en Pologne et de plus en plus de touristes y sont, eux aussi. C'est un peu...
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0: Max Deleval, bonjour.
1: Bonjour Laura, bonjour à tous.
0: Alors récemment, Monsieur Bardella, président du Rassemblement National, évoque l'éventualité du rachat de notre dette par la Banque Centrale Européenne. C'est paradoxal pour un parti qui voulait sortir de l'Union Européenne et qui considère que la Commission Européenne est l'amicale de défense des intérêts de l'Allemagne. Cette éventualité nous amène à réfléchir sur l'euro et les fonctions de la Banque Centrale Européenne aujourd'hui.
1: Oui. L'euro est mis en place le 1er janvier 1999. Il a pour ambition de parfaire le marché unique et de devenir une monnaie internationale capable à terme de concurrencer le dollar.
0: Comment a-t-il évolué depuis sa création ?
1: De 15 membres au départ, l'euro est la monnaie de 20 pays sur 28 aujourd'hui. La Bulgarie doit y rentrer le 1er janvier 2026. Elle apparaît comme la monnaie unique de la zone euro et comme la monnaie commune de l'Union européenne et de ses marches géographiques. C'est ainsi que s'est constituée une vaste zone de stabilité des taux de change en Europe et au-delà de la zone euro.
0: Quels sont les avantages de cette zone ?
1: C'est une zone de stabilité monétaire interne et externe qui permet une intégration des entreprises. En effet, fini les dévaluations italiennes, françaises et espagnoles qui pénalisaient les concurrents. Fini aussi les spéculations contre ces monnaies faibles. L'adhésion à la zone euro des pays à faible monnaie a fait diminuer l'écart des taux d'intérêt dont ils souffraient, les allégeant de charges élevées de la dette et facilitant le financement des entreprises. On utilise le terme spread pour informer sur l'écart entre les taux d'intérêt auxquels empruntent deux pays. Par exemple, il était de 0,89 points entre la France et l'Allemagne le 6 octobre 2025. L'augmentation

0: que lorsqu'un pays a une croissance de 2%, un déficit de 3% peut être considéré comme laxiste. Ce qui signifie qu'avec une croissance de 1%, le déficit devrait être ramené à 1%, et même moins.
1: Et comment est-ce possible que la France ne soit pas plus pénalisée ?
0: On peut penser que la discipline budgétaire des autres membres nous permet de ne pas respecter nos engagements en matière budgétaire. Et on envisage même que la BCE, pour protéger la zone euro, est susceptible de nous racheter notre dette.
1: Cette situation est-elle tenable longtemps ?
0: Nous bénéficions d'un effet de taille qui nous protège pour l'instant. Néanmoins, cette situation compromet notre capacité à être influent dans le cadre de l'Union européenne. Or, le couple franco-allemand, qui pouvait apparaître comme un moteur de l'intégration, s'en trouve fragilisé. Il s'avère impuissant à s'opposer aux forces qui remettent en cause la construction européenne, comme le font tous les partis d'extrême droite, sous la houlette de M. Orban.
1: Vaste débat, Max, que la dette...
0: À suivre.
1: À suivre.
0: À bientôt.
1: À bientôt. 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

0: Il est 5h en temps universel, 7h ici à Paris.
1: Clotilde Dumais.
0: Bonjour à tous, merci d'être avec nous pour le début de ces 3 heures d'actualité internationale avec nos reportages, comme tous les jours, nos correspondants, nos chroniques et nos invités. Et d'abord le journal. Bonjour Julien Coquelroel.
2: Bonjour Clotilde. À la une de l'actualité, un pays menacé d'asphyxie et ses partenaires commerciaux menacés d'isolement. Les nouvelles sanctions annoncées hier par les États-Unis pour couper du monde l'économie iranienne. Peu de détails pour le moment sur la mise en œuvre de ces mesures. Vous l'entendrez dans un instant. Nous n'avons aucune confiance en leur système judiciaire ni en leur impartialité. À Gaza, le scepticisme des proches de Indra Jab, fillette de 5 ans tuée par des frappes israéliennes en janvier 2024. Ils affichent donc leurs doutes après l'annonce d'une enquête par l'armée. Dans ce journal également, la Russie en proie aux frappes ukrainiennes sur ces deux géants du commerce en ligne. En Tunisie, la colère grandissante après la mort de 12 jeunes qui tentaient de quitter le pays par la mer et puis interdire le téléphone portable avant la rentrée dans une semaine. Le défi aux airs de Mission Impossible lancé hier par Emmanuel Macron au lycée français.
0: Couper toutes les ressources économiques du régime iranien et le conduire à l'asphyxie.
2: La promesse hier de Scott Bessent aux États-Unis, le secrétaire américain au Trésor qui présentait à Washington deux nouvelles sanctions économiques à l'encontre de l'Iran et qui visent cette fois les partenaires économiques de Téhéran sur l'or, la technologie, les actifs numériques, l'aviation, le transport maritime. Les États-Unis veulent désormais couper le pays du monde et menacent aussi d'isolement les États et les entités qui seraient tentées de contourner ces sanctions. Une fois encore, la Maison-Blanche hausse le ton, mais le flou demeure sur la mise en œuvre de ces mesures, Vincent Souriau.
3: Dans le viseur de l'administration Trump, une soixantaine de cibles, entreprises, gouvernements et entités qui n'ont pas été nommées, mais que les États-Unis accusent de maintenir en vie le régime iranien.
4: Les soutiens de l'Iran achètent et transportent son pétrole. Ils facilitent le flux de ses finances à travers des bureaux de change et des zones de libre-échange. Ils accueillent des avions iraniens et tiennent des registres pour le compte de l'Iran. Ils tolèrent l'usage illicite de leurs banques tout en dissimulant l'étendue de leur complicité.
3: À tout cela, Scott Bessent promet de montrer toute l'étendue de la puissance américaine. Mais paradoxalement, les États-Unis, qui promettaient des annonces choc, ont choisi de ne pas prendre de sanctions immédiates.
4: Nous leur donnons l'occasion de remédier à leur comportement. Pourquoi voudrais-je faire exploser le système financier mondial? Mais il faut qu'ils sachent que ça peut aller très vite et que nous sommes très sérieux. Les sanctions indirectes sont un outil très puissant et si ces gens ne se rangent pas, ils doivent s'attendre à devoir quitter le système financier du dollar.
3: De combien de temps disposent ces entités pour se mettre en conformité avec les exigences américaines? Scott Bessent ne l'a pas précisé. Vincent Souriau, Washington RFI.
2: Pas de calendrier fixe, mais la patience des États-Unis n'est pas infinie, dit le secrétaire au Trésor. La Chine est évidemment dans le viseur de Washington. Avec ces mesures, elle qui continue d'acheter du pétrole iranien en grande quantité. Pékin qui, avant l'annonce des sanctions, estimait déjà que la pression américaine ne permettrait pas de résoudre le conflit. L'Iran évoque de son côté un aveu de faiblesse de la part des États-Unis. Il promet une nouvelle défaite américaine et assure disposer d'un plan sur 2 ans pour contrer les sanctions. Du côté du détroit d'Ormuz, l'agence maritime britannique a signalé cette nuit qu'un pétrolier avait été touché par un projectile inconnu alors qu'il circulait au large d'Oman.
0: Benjamin Netanyahou, de son côté, accuse l'Iran d'avoir tenté de tuer l'un de ses fils.
2: Il l'a affirmé hier lors d'un entretien téléphonique avec la chaîne israélienne Channel 14, sans donner plus de précisions. Israël qui continue de bombarder Gaza. Malgré le cessez-le-feu conclu en octobre dernier, au moins 5 morts, dont 2 enfants de 4 et 10 ans hier, dans plusieurs frappes menées sur l'enclave palestinienne.
0: Elle avait été tuée avec plusieurs membres de sa famille alors qu'il tentait de fuir Gaza et sa mort avait choqué le monde.
2: C'était en janvier 2024, la petite Indra Jab, fillette palestinienne de 5 ans, tuée par une frappe israélienne alors qu'elle appelait au secours depuis la voiture de sa famille, déjà criblée de balles. Une ambulance du Croissant Rouge avait été envoyée pour la secourir avant d'être elle-même prise pour cible. Et le corps de Indra Jab avait été retrouvé plusieurs jours plus tard avec ceux de son oncle, de sa tante, de ses cousins et de 2 secouristes. Il a fallu attendre la semaine dernière pour que l'armée israélienne reconnaisse pour la première fois avoir tiré sur le véhicule. Elle a annoncé l'ouverture d'une enquête. Mais à Gaza, les proches de Hind Rajab, rencontrés par notre correspondant, expriment leur scepticisme. Reportage dans l'enclave de Rami Al-Megari avec Abla Junaidi à Paris.
1: Plus de 2 ans et demi après sa mort, la grand-mère fait défiler sur son téléphone les nombreuses photos de la fillette. Un sourire figé à jamais qui ravive la douleur chez Omar Rami.
5: Hind était une enfant innocente. Nous aurions voulu qu'elle vive son enfance dans la dignité et la liberté.
1: Sans cesse, ses proches repensent à la souffrance qu'ont dû endurer la petite fille et sa famille, tuées par l'armée israélienne avec 2 secouristes palestiniens qui tentaient de les sauver. La semaine dernière, l'armée israélienne a reconnu son implication et annoncé une enquête sur ce qu'elle qualifie d'incident, mais la grand-mère n'y croit pas.
5: Juste après leur mort, l'armée avait nié l'implication de ces soldats. Nous n'avons aucune confiance en leur système judiciaire, ni en leur impartialité, car ils ont commis des crimes délibérés, non seulement à l'encontre de Hind, mais de tous les enfants de Gaza. 21 000 ont été tués. Chaque jour, l'État d'Israël assassine des enfants, bombarde les écoles et les hôpitaux. Le monde parle du cas d'Hind parce qu'il a été documenté, alors que les crimes de l'occupant se produisent tous les jours, 24 heures sur 24.
1: La famille réclame une enquête indépendante. De nombreux rapports ont permis de pointer la responsabilité de l'armée israélienne. C'est le cas notamment des conclusions de la fondation Hind Rajab, qui a déposé plainte pour crimes de guerre auprès de la Cour pénale internationale.
2: Rami Al-Megari et Abla Junaidi.
0: En Russie, un décret signé par Vladimir Poutine face aux frappes ukrainiennes.
2: Le texte publié hier autorise l'État russe à prendre temporairement le contrôle d'installations critiques qu'il jugerait insuffisamment protégées contre les attaques de drones. Kiev a multiplié ces derniers mois ses frappes contre les raffineries de pétrole, les ports, les entrepôts logistiques commerciaux en Russie. Le géant du commerce en ligne Wildberries a perdu au moins 17% de sa capacité de stockage. Et c'est désormais au numéro 2 du secteur que l'Ukraine s'en prend depuis plusieurs jours. Le géant Ozone, dont déjà 6 entrepôts ont été visés. Un incendie faisait encore rage hier matin dans l'un d'entre eux. L'objectif derrière ces frappes est multiple, Pierre-Olivier.
6: Ozone et Wildberries, c'est plus de 10 milliards de dollars de chiffre d'affaires annuel. Ozone, par exemple, héberge sur son site plus de 750 000 entrepreneurs et possède un réseau de 85 000 points de retrait à travers la Russie. En s'attaquant à ce géant du commerce, Kiev veut d'abord porter un coup à l'économie russe. Après l'annonce de ces attaques, l'action Ozone a dégringolé à la bourse de Moscou. Bruxelles considère par ailleurs Ozone comme l'un des groupes ayant le plus d'impact sur la capacité russe à financer sa guerre. C'est d'ailleurs l'autre objectif de l'Ukraine, ralentir la logistique militaire russe. Selon Kiev, la Russie utiliserait ses plateformes de commerce en ligne pour contourner les sanctions internationales et s'approvisionner en équipements de navigation et matériel militaire qui serviraient à la production de drones. Enfin, s'en prendre à Ozone sert aussi la guerre psychologique menée par l'Ukraine. En désorganisant les commandes en ligne, Kiev veut que le conflit touche chaque foyer et qu'aucun Russe ne puisse ignorer la guerre.
2: Pierre-Olivier, et côté ukrainien, c'est Volodymyr Zelensky qui a tenté hier de glaner de nouvelles promesses de la part de ses alliés. Nous avons besoin de plus d'argent, dit le président ukrainien en visite à Kiev pour la journée de l'indépendance. Le Premier ministre britannique Andy Burnham a lui confirmé avoir autorisé l'entreprise de défense MBDA à partager des informations classifiées pour permettre la production en Ukraine de missiles Scalp de longue portée. Il dénonce les scandaleuses menaces de la Russie qui a affirmé la semaine dernière que le Royaume-Uni aurait à répondre de son soutien militaire à l'Ukraine. La Russie tentera une escalade contre les pays européens afin de les dissuader d'aider l'Ukraine. C'est ce qu'a commencé de son côté le président français Emmanuel Macron lors de la réunion de la coalition des volontaires.
0: À la une également, Julien, la Tunisie et la colère après la mort de 12 jeunes Tunisiens ce week-end.
2: L'embarcation sur laquelle ils tentaient de traverser la Méditerranée a sombré vendredi. Les recherches se poursuivent pour tenter de retrouver leur corps et la tension monte depuis dans le sud du pays. Le week-end a été marqué par des heurts dans la ville dont ils étaient originaires, Ben Gherdan, dans le sud du pays, et sur les réseaux sociaux de nombreux internautes imputent ce drame à la crise économique et sociale qui sévit en Tunisie. Lilia Blaise.
7: Le drame de Ben Gherdan en dit long sur l'état de cette région frontalière, célébrée en 2016 pour avoir résisté à une attaque djihadiste, mais très marginalisée sur le plan socio-économique, selon Romdan Ben Amor, militant de la société civile et expert sur la question migratoire. territoire.
8: Donc il n'y a pas un marché d'offres d'emploi. Donc c'est qu'à pousser ces jeunes-là à se le baser pour gagner leur vie dans le commerce frontalier ou le contrebande à Benguerden. L'État et les autorités libyennes ont fait des restrictions contre cette forme de commerce sans que l'État tunisien a recouru à des alternatives, ce qui a créé cette tension de quitter Benguerden et de quitter la Tunisie.
7: L'actualité du naufrage résonne aussi auprès de la diaspora tunisienne de l'autre côté de la Méditerranée, la destination que visaient ces jeunes disparus en mer. Ella Ben Youssef est vice-présidente du parti politique tunisien État Catholique et s'exprime depuis la France.
9: Il y a parfois des coïncidences qui sont d'une violence terrible. Presque le même jour, nous pleurons nos jeunes de Benguerden et nous célébrons en même temps nos jeunes médaillés aux Jeux méditerranéens. Et c'est cette image qui me bouleverse. La même Méditerranée qui honore certains de nos jeunes devient le tombeau d'autres. Pourtant, ce ne sont pas deux jeunesses différentes. Ce sont les enfants du même pays, avec les mêmes rêves et le même droit à un avenir.
7: Hier, la coordinatrice résidente des Nations Unies en Tunisie, Rana Taha, a exprimé ses condoléances aux familles des victimes. Pas de réaction officielle pour le moment du côté des autorités tunisiennes. Lilia Blaise, Tunis, RFI.
0: Et la colère qui s'est aussi exprimée il y a quelques semaines dans la rue en Inde cette
2: le
0: fois.
2: Le mouvement étudiant du parti des cafards avait fini par obtenir en juillet la démission du ministre de l'Éducation après des scandales de corruption dans les concours universitaires. Mais derrière cette victoire inédite dans l'Inde de Narendra Modi, la violence policière est passée par là. Amnesty International publiait hier une enquête sur le sujet pour pointer des méthodes de plus en plus brutales. Emmanuel Derville.
10: Le rapport d'Amnesty témoigne d'une tendance que l'on observe depuis 6 ans à New Delhi, l'usage disproportionné de grenades assourdissantes, le passage à tabac de manifestants pacifiques et surtout le recours à des tirs de chevrotine. Ces pratiques, en particulier les fusils à grenailles, étaient plutôt cantonnées au Cachemire, une région travaillée par des revendications séparatistes. Désormais, ces méthodes sont utilisées dans la capitale, révélateur d'une brutalisation des forces de sécurité qui va de pair avec l'autoritarisme croissant du gouvernement. Lors des manifestations de juillet, le Premier ministre Modi avait été ridiculisé et insulté sur les réseaux sociaux, inacceptable pour le régime en place qui entretient un culte de la personnalité de Narendra Modi. Jeudi dernier, la Cour suprême a créé une commission d'enquête pour faire la lumière sur ces violences. Le lendemain, la police de Delhi a accepté d'enregistrer la plainte d'un étudiant de 19 ans devenu borgne à cause d'un tir de chevrotine le 20 juillet. Emmanuel Derville, New Delhi, RFI.
0: Et puis Julien, c'est un défi qui s'annonce assez difficile à relever en France, l'interdiction du téléphone portable au lycée en seulement une semaine.
2: C'est l'une des mesures inscrites dans la loi d'interdiction des réseaux sociaux aux mineurs de moins de 15 ans, censurée par le Conseil constitutionnel le 14 août, mais malgré tout, promulguée hier par Emmanuel Macron. Le gouvernement affirme que l'interdiction du portable pourra donc être effective dès la rentrée au lycée. Sarah Rodriguez, c'est une course contre la montre qui commence.
11: Interdire les téléphones, ça veut dire modifier le règlement intérieur de l'établissement, explique Audrey Chanona, proviseure dans un lycée à Poitiers et secrétaire nationale du SNPDEN, principal syndicat des chefs d'établissement.
12: Et modifier le règlement intérieur, c'est réunir le conseil de vie lycéenne, c'est réunir le conseil pédagogique, c'est réunir le conseil d'administration. Et évidemment, tout ça ne peut pas se faire pendant les vacances. Donc, avoir sorti le texte au début du mois de juillet et nous demander de l'appliquer au mois de septembre, eh bien c'est nous mettre dans une impossibilité totale de faire.
11: Une fois appliquée, cette mesure soulève d'autres questions.
12: Est-ce que ça va se traduire par le fait qu'on autorise le téléphone portable que dans certains endroits, une partie de la cour par exemple? Est-ce que ça va se traduire par l'achat de brouilleurs? Mais tout ça, ça veut dire des moyens financiers et des moyens humains. Et pour l'instant, eh bien nous n'avons strictement rien reçu.
11: Le syndicat conseille donc aux proviseurs de ne pas se précipiter pour appliquer le texte et regrette un effet d'annonce.
12: Il est complètement illusoire de dire qu'on va se passer du téléphone portable. Je ne suis même pas sûre que nous y arriverions. Il faut donner à nos jeunes la possibilité et l'éducation nécessaire pour aller vers un usage pertinent du téléphone portable, y compris si ça doit être dans le cadre d'un lycée au niveau pédagogique.
11: Le syndicat précise aussi que de toute façon, la mesure prendra du temps. Il faudra probablement près d'un an avant sa mise en œuvre dans les lycées.
2: Sarah Rodriguez.
0: Et Julien Coquel-Rouem pour le journal. 5h14 en temps universel. On en parlait à Washington.

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1: 20 ans, Kaïda vous propose de découvrir l'univers de la danse orientale à Arras. Pour célébrer ces moments de joie et de partage, elle vous invite à la retrouver pour un nouveau spectacle haut en couleur au Théâtre d'Arras. Rendez-vous samedi 29 août à 20h, buvette orientale sur place.
2: Puis nous avons les Échos du Temps, présentés par l'association Les Spectacles de Pain en Artois, Son et Lumière. Au programme, spectacle et feux d'artifice. Le thème de cette année, 1912-1920, un village face au bouleversement de la Grande Guerre. Rendez-vous les 4, 5, 11 et 12 septembre à 21h à Pain en Artois, au sud-ouest d'Arras. Tarifs allant de 12 à 17 euros. 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
1: Horizon Baker, un spectacle déambulatoire par le collectif Cri de l'Aube. Dans le cadre du premier anniversaire de l'espace de vie sociale Joséphine Baker, les habitants et habitantes et le collectif vous proposent un spectacle retraçant la vie de Joséphine Baker, mais aussi celle des Nobels qui ont donné leur nom aux rues alentours. Ce premier anniversaire aura lieu en présence de Brian Bouillon Baker, 7e enfant de la tribu Arc-en-Ciel. Rendez-vous samedi 12 septembre à 16h, place Mère Teresa, à Arras. C'est tout public et c'est gratuit. Matrimoine sous haute fréquence. Soirée de clôture du Festival de l'écoute et de la radio. Écoute que coûte. Gros plan sur les initiatives féministes radiophoniques. Sur scène, une émission radio animée en live et en direct par l'équipe d'Allez ça boum, avec de nombreux invités, l'incendiaire, les coopérantes, un plateau stand-up avec le collectif Brouhaha et un temps festif et musical animé par Ruta Bagar. Soirée matrimoine sous haute fréquence, en clôture du festival Écoute que coûte. Rendez-vous au Bar Live 301 Avenue des Nations Unies à Roubaix. C'est samedi 19 septembre de 17h à minuit

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2: Bonjour à toutes et à tous, bienvenue dans votre magazine Info 30, édition du mardi 25 août 2026. Au programme aujourd'hui, un agenda à retrouver en deuxième partie de ce magazine. On évoquera des événements à voir et à entendre dans les prochains jours. Visite de cité nature, cinéma, atelier radio, concours de dessin, ou encore forum de l'engagement, fête de la bibliothèque, ou encore danse orientale. Avant ça, votre habituelle interview, entretien, reportage. Aujourd'hui, on retrouve nos deux stagiaires, Louisiana et Emmanuel, qui vous emmènent à la découverte de l'exposition « 100 ans d'art ».

Emmanuel et Louisiana pour la radio PFM. Nous sommes actuellement à l'hôtel de ville d'Arras pour observer l'exposition 100 ans d'art déco. C'est une exposition qui est faite en collaboration entre les partenaires du printemps d'art déco. C'est une exposition itinérante qui sillonne la région depuis 2025. Elle a été présente en mars en Avesnois, en avril en Santerre, en Haute-Somme, en mai à Lille, en juin à Cambrai, en juillet à Valenciennes. Elle sera présente en septembre à Croix. Elle est depuis le dimanche 2 août sur Arras et sera présente jusqu'au dimanche 30 août 2026. Pour permettre au public de se plonger dans l'univers singulier du peintre Gustave Louis Jolmes et de l'architecte Pierre Paquet. L'exposition est accessible au grand public gratuitement.

0: Mais alors, l'art déco, qu'est-ce que c'est? C'est un mouvement artistique apparu vers 1910, puis qui s'est développé dans l'entre-deux-guerres, durant les années folles. C'est une époque marquée par de grands changements, modernisation, progrès technique, croissance de l'automobile et de l'aviation, et l'émancipation des femmes. Un tel contexte favorise l'émergence du mouvement art déco, un style total qui voit le jour dans de multiples domaines, l'architecture, l'immobilier, le design, la céramique, la mode ou encore la joaillerie. C'est l'abréviation du terme art décoratif. Le mouvement tient son nom de l'exposition internationale des arts décoratifs et industriels modernes organisée en 1925 à Paris, un événement qui regroupe plusieurs pavillons des régions de France et des pays invités, qui visait en partie à réaffirmer la position de la France comme référence esthétique majeure. Conçue à partir des collections du musée, cette exposition mettait à l'honneur les architectes qui ont marqué l'esthétique et la pensée de cette période, tels qu'Auguste Perret, Henri Sauvage, Le Corbusier et Robert Mallet-Stevens, mais également comment, dans un contexte de reconstruction et d'élan collectif, les architectes de 1925 ont cherché à créer une modernité harmonieuse, rationnelle, décorative et profondément humaniste. Leur ambition, faire dialoguer la technique et l'art, l'innovation et la tradition, le confort et la beauté du quotidien. Cette exposition a eu une résonance importante et a contribué à faire de l'art déco l'un des premiers styles internationaux.
1: Ce mouvement tire ses inspirations de plusieurs styles et civilisations différentes, de l'Égypte antique à l'art oriental et l'art africain, avec l'émergence des collections d'objets issus des colonies. Il consiste initialement en un retour à la rigueur classique, symétrie, ordre classique, souvent très stylisé, pierre de taille sans aucun effet pittoresque, décor sévèrement encadré et son dessin s'inspire de la géométrisation cubiste. On retrouve le style art déco sur les pavillons de grands magasins parisiens, comme les grands magasins du Louvre, Au Bon Marché, Magasin du Printemps et les galeries Lafayette. Mais également dans le mobilier et les façades des bâtiments publics, musées, écoles, mairies, hôtels de ville. On vous laisse avec une interview qui a été réalisée par nos soins avec Aurélie Villecoq en charge du projet.
2: Bonjour, donc je suis Aurélie Villecoq, je suis responsable du bureau d'accueil d'information touristique ici à Arras et j'ai en charge également les animations touristiques dont l'événement Le Printemps de l'Art Déco.
0: Si vous deviez présenter cette exposition en quelques mots à quelqu'un qui ne connaît pas du tout l'Art Déco, que lui diriez-vous ?
2: Alors, c'est une exposition qui compte une vingtaine de panneaux et qui met en valeur l'art déco et surtout plus particulièrement les 100 ans de l'art déco depuis l'exposition universelle de 1925 et qui est visible cet art déco dans les grandes villes de la région Hauts-de-France. Et donc ces panneaux mettent en avant chacune des villes, chacun des territoires avec un focus sur un bâtiment ou un architecte.
1: Pourquoi c'est intéressant de se concentrer sur l'art déco dans les Hauts-de-France et pourquoi vous avez voulu le mettre en avant dans cette exposition ?
2: Tout l'objet justement du printemps de l'art déco, c'est que le style art déco, il apparaît dans la région Hauts-de-France, surtout au moment de la reconstruction qui se fait tout de suite après la Première Guerre mondiale. Alors tout l'art déco dans les Hauts-de-France n'est pas issu de reconstruction, mais c'est quand même un fait marquant. Beaucoup de villes des Hauts-de-France sont détruites pendant la Première Guerre mondiale et quand on reconstruit dans les années 1920, eh bien on utilise la plupart du temps le style art déco qui est mis en avant lors de l'exposition universelle des arts décoratifs à Paris en 1925. Et la reconstruction dans les Hauts-de-France va permettre d'utiliser ce style, mais surtout de le mélanger à chaque fois avec les particularismes locaux, régionaux. Donc vous avez toujours des spécificités en fonction des villes et des territoires, une sorte de touche de local et une touche d'art déco qui est très visible ici à Arras, notamment dans l'hôtel de ville.
0: Justement, en parlant d'art déco à Arras, est-ce que vous pouvez nous dire, nous parler de l'art déco dans la ville en général ? Est-ce qu'il est encore très présent ? Est-ce qu'il est moins présent ?
2: Alors l'art déco, comme je vous le disais, est vraiment visible dans l'hôtel de ville, mais c'est par touche, c'est-à-dire que l'hôtel de ville, il est reconstruit à l'identique, mais on va avoir des touches d'art déco visibles dans les ferronneries, visibles dans le mobilier, et puis surtout dans les décorations, les peintures murales, les fresques, les toiles dans le bâtiment. Mais il est très visible aussi dans les rues d'Arras, pas toutes les rues, bien entendu. Il se voit notamment Place de la Vaquerie, ici à l'arrière de l'hôtel de ville, qui a été reconstruite pendant la première reconstruction, et puis dans certaines rues commerçantes, comme la rue Ernestal ou la rue Désiré de Lansorne, juste à côté de l'hôtel de ville.
1: Qu'avez-vous le plus aimé dans la réalisation de cette exposition ?
2: Alors, ce que j'ai préféré, c'est justement de mettre en avant une personne ou un architecte de renom pour Arras, en tout cas pour le panneau réalisé de cette exposition sur Arras et l'hôtel de ville. J'ai mis en avant Raymond Sub, qui est un grand ferronnier d'art, qui a donc exposé des œuvres à l'exposition universelle des arts décoratifs à Paris en 1925 et à qui on a demandé de réaliser les ferronneries dans l'hôtel de ville. Donc, on a un grand artiste qui a participé à la reconstruction du bâtiment. Et puis aussi parce qu'on met en avant le peintre Gustave-Louis Jaulme, qui a réalisé les peintures de la salle des mariages de l'hôtel de ville et qui était présenté aussi dans le cadre de cette exposition universelle à Paris et qui, tous les deux, ont eu des grandes carrières internationales.
1: Qu'est-ce qui vous a le plus marqué dans l'organisation? Parce qu'on peut voir là qu'il y a plein de clichés, des photos, des traces de cet art déco dans l'Arrageois et dans les villes aux alentours. Comment ça s'est passé? Avez-vous choisi des moments précis, des endroits précis parce que vous les connaissiez avant ou parce qu'on vous en a parlé ou vous avez demandé peut-être aux locaux de dire ce qu'il y avait de l'histoire de l'art déco dans leur ville à eux?
2: Alors en fait, ce qui à retenir dans le cadre de cette exposition, c'est que c'est un travail collectif avec tous les territoires. C'est-à-dire que donc tous les territoires partenaires, hein, il y a à peu près 20 villes, territoires dans les Hauts-de-France qui participent à cette exposition. Et chacun de ces territoires a choisi de mettre en avant un artiste, un architecte ou un monument emblématique de l'art déco sur son territoire. Et donc c'est plutôt ce travail collaboratif, collectif, qui a été intéressant et qui est la force du Printemps de l'Art Déco organisé tous les ans en avril et en mai, mais qui permet de le faire perdurer toute l'année grâce à ces expositions-là, parce que là, c'en est une, mais on en a tout le temps une tous les ans. Et cette exposition tourne dans toutes les villes partenaires du Printemps de l'Art Déco. Donc cette semaine, elle est à Arras, jusqu'à dimanche, visible ici dans l'hôtel de ville. Et puis le mois prochain, elle sera à Croix, près de Lille.
0: Justement, est-ce que vous pouvez nous parler un petit peu du Printemps d'Art Déco ?
2: Alors le Printemps de l'Art Déco se déroule tous les ans en avril et en mai, donc dans tous les 20 territoires qui décident de faire partie de cet événement, donc à l'échelle des Hauts-de-France, et chaque territoire met en avant l'Art Déco par le biais de visites guidées, par le biais d'ateliers d'artisanat, par des visites insolites, par des visites spectacles, par des cours de danse, des cours de yoga, mais à chaque fois avec la même visée, le même objectif, mettre en avant l'Art Déco au sens très large, plutôt on va dire la reconstruction et comment on a reconstruit dans les Hauts-de-France après la Première Guerre mondiale.
1: Cette exposition, elle est accessible aux visiteurs gratuitement. Pouvez-vous nous rappeler les horaires d'ouverture ou s'il y a des jours spécifiques où on peut la voir ?
2: L'exposition, elle est accessible effectivement tous les jours. Le lundi, mardi, jeudi et vendredi de 14h à 18h. Et le mercredi, samedi et dimanche de 9h30 à 12h30 et de 14h à 18h dans l'hôtel de ville Place des Héros à Arras.
1: On vous rappelle que cette exposition est disponible jusqu'au 30 août, donc si vous voulez la voir, dépêchez-vous de prendre vos places, on vous y attend et Madame Wilcock sera ravie de voir l'engouement que ça peut prendre.
0: On vous remercie d'avoir répondu à nos questions, Madame Wilcock, et on vous souhaite une bonne journée.
2: Merci, bonne journée.
0: Maintenant, on va vous parler de l'art déco dans le Pays d'Artois à Arras. Le Pays d'Artois, durant la guerre, a été fortement touché par les bombardements et les destructions liées au combat durant la Grande Guerre. De grands noms de l'architecture et de l'artisanat d'art liés à l'art déco sont nombreux à avoir œuvré à Arras et ses alentours pendant la Grande Reconstruction, comme Pierre Paquet et Louis-Marie Cordonnier, comme pour la reconstruction des façades, des bâtiments publics, mairies, écoles, bâtiments religieux et les constructions privées dans les milieux ruraux. Si l'art déco s'incarne souvent dans l'architecture des édifices publics comme la poste, les gares, le beffroi, l'hôtel de ville, équipements sportifs, etc., dans le Pays d'Artois, on le retrouve aussi dans les commerces, l'homme de fer à Douai, à la ville de Limoges, à Lens. Les églises, Cambrésis, Haute-Somme, Val-de-Somme, Chauny, etc., mais aussi les immeubles, maisons et villas particulières, où on peut observer sur les façades les éléments phares de l'art déco, les ferronneries géométriques, les motifs floraux, les ouvertures à pans coupés ou les fenêtres en saillie.
1: À l'issue de notre immersion dans l'exposition, nous avons pu voir quelques œuvres. Nous allons vous faire part de nos impressions par rapport à quelques-unes. À l'occasion de l'exposition 100 ans d'art déco installée à l'hôtel de ville d'Arras, on a découvert plusieurs exemples de bâtiments et d'artisans qui montrent comment ce style s'est développé dans la région après la Première Guerre mondiale. Un des exemples qui m'a le plus marqué est celui d'Adalbert Zsászbó, un ferronnier d'origine hongroise. Il est arrivé en France à la fin du 19e siècle et se spécialise dans la ferronnerie d'art. Son travail est notamment visible à l'hôtel de ville de Calais. Ce que j'ai trouvé intéressant, c'est qu'il ne fait pas simplement des objets pratiques, il transforme le métal en véritable décoration. Il s'inspire notamment de la nature avec des oiseaux, des feuilles, du lierre ou encore des épis de blé. Sur les photos de l'exposition, on voit des grilles et des portes avec énormément de détails. C'est assez impressionnant quand on pense au travail nécessaire pour réaliser tout ça à la main. On retrouve cette même idée à l'hôtel de ville d'Arras. Après les déconstructions de la Première Guerre mondiale, le bâtiment est reconstruit et son intérieur laisse une grande place aux artistes et aux artisans. Les formes géométriques, les spirales et les motifs en fer forgé donnent vraiment une identité au lieu. Enfin, l'exposition présente aussi les anciens bureaux de l'usine Skulfort à Maubeuge. Construit dans les années 1920, il montre que l'art déco ne concerne pas seulement les monuments prestigieux, même un bâtiment industriel peut être travaillé dans les moindres détails, avec notamment un escalier en fer forgé et des éléments en céramique et en verre. Ce que je retiens surtout de cette exposition, c'est que l'art déco est finalement beaucoup plus présent autour de nous qu'on ne le pense. Une porte, une grille ou un escalier peuvent sembler banals au premier regard, mais quand on prend le temps de regarder les détails, on découvre tout un travail artistique derrière.
0: On espère que cette interview vous aura donné envie d'aller voir l'exposition ou d'en connaître davantage sur l'art déco en général et de son importance dans l'architecture de notre région. Merci à Aurélie Vilcoq et Dahabi, organisatrice de l'exposition, pour avoir accepté de répondre à nos questions. Pour rappel, l'exposition 100 ans d'art déco est présente à Arras jusqu'au mois d'août dans le hall de l'hôtel de ville, en accès tout public, libre et gratuit. Pour plus d'informations, vous pouvez contacter le 03 21 47 08 08 ou par mail à l'adresse p.colin@arraspaysdartois.com et sur le site internet arraspaysdartois.com. C'était Emmanuel et Louisiana. À bientôt pour de nouvelles émissions.
1: À bientôt.

Merci à tous les deux. On passe à la seconde partie de ce magazine, partie agenda. D'abord, mercredi 26 août à 10h, venez décorer votre éventail à Cité Nature. Accompagnement par un médiateur scientifique qui vous fera découvrir l'histoire de l'éventail, ses multiples usages et les phénomènes scientifiques qui y sont liés. La présence d'un adulte est requise pendant l'intégralité de l'atelier ainsi que lors de la visite de Cité Nature. C'est à partir de 5 ans, l'accès aux expositions se fait en visite libre, tarif 10 euros par personne, enfant ou adulte. Petits et grands artistes, à vos dessins. La médiathèque Jean-Paul Fleurquin de Saint-Laurent-Blangy organise un concours de dessins. Le défi, dessiner votre super-héros ou votre super-héroïne. Toutes les créations seront exposées à la bibliothèque en deux catégories, 6-10 ans et 11-14 ans, jusqu'aux résultats du concours qui seront dévoilés lors du traditionnel Biban Fête le 29 août. Apportez vos jolis dessins à la médiathèque au plus tard le mercredi 26 août. Attention, c'est demain, alors dépêchez-vous. Jeudi 27 août à 10h, c'est mon cinéma d'été. Tout au long de l'été, Plan Séquence et le Mégarama d'Arras vous propose un programme de 5 films pour les petits et les grands. Cette semaine, découvrez La naissance des oasis, programme de 5 courts-métrages. Un jardin plein de mystères, des gouttes de pluie qui s'unissent, une oasis drôle et colorée, ou encore des bergères qui dansent avec les nuages. Un programme poétique sur le cycle de l'eau et de la vie. C'est dès 3 ans, c'est au Mégarama, 48 Grand Place à Arras. Tarif normal à 7 euros, tarif réduit 5 euros, jeune public 4,50 euros. Un atelier radio pour les ados, c'est jeudi 27 août de 14h à 16h. BFM propose une demi-journée de découverte de la radio pour les 13-18 ans. Visite, atelier micro-trottoir, atelier balade sonore, atelier poésie, fiction, lecture, atelier montage sonore, atelier tableau.

30. On en parlait un petit peu plus tôt, à Saint-Laurent-Blangy, ce samedi, c'est Biban Fête. Concerts, spectacles, fanfares, éveil musical, ateliers, animations, food truck party ou encore un broc-livre pour donner une seconde vie à vos livres. Tout cela rythmera cette journée placée sous le signe de la convivialité et du partage. C'est devant la médiathèque Jean-Paul Fleurquin à Saint-Laurent-Blangy, samedi 29 août de 11h à 18h. Inscription sur place à la médiathèque par téléphone au 03 21 15 30 90. 03 21 15 30 90 ou par mail à médiathèque@saint-laurent-blangy.fr. Et on termine cet agenda avec deux spectacles. 20 ans, Kaïda vous propose de découvrir l'univers de la danse orientale sur Arras via son association. Pour célébrer ces moments de joie et de partage, elle vous invite à la retrouver pour un nouveau spectacle haut en couleur au théâtre d'Arras. C'est ce samedi 29 août à 20h, buvette orientale sur place. 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Les Échos du Temps, un spectacle son et lumière et feu d'artifice par l'association Les Spectacles de Pazan-Nartois. Le thème de cette année, 1912-1920, un village face au bouleversement de la Grande Guerre. C'est les 4, 5, 11 et 12 septembre à 21h à Pazan-Nartois, c'est au sud-ouest d'Arras. Tarif de 12 à 17 euros. 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Premier arrivé, premier servi. Info 30, c'est terminé pour aujourd'hui. Prochain rendez-vous avec votre magazine d'info locale dès demain, 7h30, 12h30 et 18h.

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1: Cette semaine, au Mégarama d'Arras, du côté des sorties, retrouvez Fjord, un drame de Christian Mounjou, Insidious, l'invasion du lointain, un film d'horreur de Jacob Chase, interdit aux moins de 12 ans. Toujours à l'affiche, deux films d'action, Spider-Man Brand New Day de Destin Daniel Cretton et L'Odyssée de Christopher Nolan, c'est interdit aux moins de 12 ans pour L'Odyssée. Côté comédie, Les Gendarmes de François Prévost Laigoni et Stéphane Archinard et Tombée du ciel de Mohamed Hamidi. Un dernier pour la route, de la science-fiction avec La fin d'Oak Street de David Robert Mitchell. Pour les jeunes cinéphiles et toute la famille, Toy Story 5, un film d'animation d'Andrew Stanton avec Tom Hanks, La Patte Patrouille de Cal Brunker et Vaiana, la légende du bout du monde, un film d'animation de Thomas Cale. Vous aurez également rendez-vous avec l'association Plan Séquence dans le cadre du cinéma d'été au Mégarama d'Arras. Au programme La naissance des oasis, programme de 5 courts-métrages poétiques sur le cycle de l'eau et de la vie, c'est dès 3 ans, c'est à voir jeudi 27 août à 10h. Ensuite, Une fille en or de Jean-Luc Gaget. Clémence manque de confiance en elle, mais lorsque le destin met sur son chemin un certain Paul, son patron tyrannique, elle se pose la seule question qui vaille. Cette personne est-elle la bonne ? Une comédie romantique, pétillante et inventive. Il vous est proposé jeudi 27 août à 14h, dimanche 30 à 11h, lundi 31 août à 19h et mardi 1er septembre à 16h. Projection accessible aux personnes sourdes et malentendantes par sous-titrage SME et interprétation langue des signes française assurée par Dessigne. Tarif normal 7€, tarif réduit 5€. Pour le jeune public, c'est 4,50€. Bonne séance !

0: 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Frédéric partage avec nous, avec vous, ses précieux conseils de lecture. Frédéric, comme le petit Marcel, la chronique de cette semaine a un excellent goût de nostalgie et tu n'as utilisé ni une madeleine, ni une tasse de thé.
1: Oui Nico, tout est parti d'une très belle exposition réalisée pour les rendez-vous de la BD à Amiens, qui, sur le fond, Glénat, et il va être beaucoup question de cet éditeur dans cette chronique, ont choisi de présenter Mickey dans toutes ses dimensions, avec bien entendu des planches, des dessins, des films, des jouets, pour revenir aux origines, petit lapin d'ailleurs, hein, ce n'est pas forcément une souris. Tout a commencé donc par cette souris ensuite très particulière que l'on va retrouver dans ces volumes qui regroupent généralement 8-7 histoires. Dans le deuxième volume, parce qu'il y en a deux pour chacun des personnages hein, qui sont parus, il y en aura probablement un nouveau pour chacun de ces personnages dans les mois à venir. Mais là, dans le deuxième tome, je dois dire sur Mickey qu'on balaye largement ce que Mickey devient lorsqu'il prend la casquette de Sherlock Holmes et sa loupe, et qu'il devient un détective absolument redoutable. C'est très intéressant de le voir aussi garder son talent, son humanité, si j'ose dire, pour une petite souris, mais il n'en manque pas. Et de le voir aussi laisser, par exemple, Dingo, qui n'est pas spécialement le plus grand détective de la Terre, diriger l'une des enquêtes, parce qu'il veut aussi que Dingo puisse diriger une enquête. Le ton est très différent dans ces épisodes, parce que justement, il y a un choix éditorial qui est fait avec une volonté à chaque en tête d'histoire de nous raconter sur plusieurs paragraphes le contexte, comment cela évolue, l'importance qu'ont les auteurs. Évidemment, Paul Murray se met parmi les plus importants créateurs, dessinateurs de Disney, mais on voit un certain Carl Falberg qui lui est plutôt scénariste, il a travaillé chez Disney hein, sur des films dans l'entreprise. Il vient là raconter des histoires avec des univers différents, un château importé d'Écosse, juste à côté de la ville où habite Mickey. On voit aussi des artistes européens, vénitiens en l'occurrence, Romano Scarpa, qui jouent du récit comme on joue du piano. Et puis on voit clairement les inspirations du côté de Doyle, d'Agatha Christie, de Hitchcock, différents plans cinématographiques dans ces histoires, et on le regarde, c'est certain, de façon bien différente que la façon dont on lisait beaucoup trop vite, enfant probablement, parce qu'on adorait ça. Mais retrouver par exemple dans l'une des histoires des planches en noir et blanc qui succèdent des planches couleur, avec notre cerveau qui sans doute colorait tout ça, c'est assez abusant de s'y retrouver ainsi. Il est certain qu'également l'évolution du personnage de l'autre côté de l'Atlantique, avec par exemple Egmont qui est le responsable danois de la licence et Byron Erickson qui va revenir un petit peu aux fondamentaux parce qu'on a tendance à avoir transformé Mickey en quelqu'un de trop performant, de trop, j'allais dire désagréable, parce que Sherlock Holmes peut être désagréable parfois, il faut être juste. Et donc, ce qui plaît au lecteur, quelque chose de plus faillible, quelque chose de plus sentimental, de plus touchant, eh bien on va aussi y rebasculer avec Disney qui demande à revenir parfois vers ces fameux fondamentaux de Murray. On a de façon concrète la volonté de, comment dirais-je, presque créer une école Disney. Et c'est vrai qu'à travers tous ces volumes, on les voit de façon évidente dessiné d'une certaine façon, même si il y a de grandes variations et des gros succès, y compris d'ailleurs parfois des plus gros succès de ce côté-ci de l'Atlantique que de l'autre côté, pour ce qui est des éditions papier, et c'est assez intéressant à regarder. Je pourrais vous faire la même chose avec Picsou, où, grosso modo, on a une sorte de Bernard Arnault des canards, quelqu'un d'extrêmement riche, extrêmement radin, et de 1950 à 2000, on va se balader dans ses aventures. Je suis sûr que les auditrices et les auditeurs ont acheté un jour un Picsou magazine et ont lu ça à toute vitesse. Et bien voilà, là il y a le Donald, ses trois neveux, une paranoïa financière, des chasses au trésor, des aventures parfaitement idiotes. Et puis Karl Barks, pardon, créateur, volontairement quelqu'un qui, dans l'édition, veut faire de ce héros quelqu'un de très très particulier. Et il est certain que les plus grands sont là aussi, de Scarpa, Daniel Branca, au rendez-vous, parce que l'édition est très très bien faite. Elle est d'autant mieux faite que on trouve de la qualité, un format généreux, des reproductions impeccables et un trait assez précis, et comme je le disais, d'une certaine façon, cette école Disney que l'on voit se décliner avec aujourd'hui encore d'autres artistes. Je pense à Jules qui a fait un Picsou et les Bitcoins, chez Glénat, et qui a dit qu'il avait été très surpris de l'extrême liberté que Disney lui avait laissée pour créer tout ça, pour inventer tout ça. Et bien cette liberté, j'allais dire que dans ces âges d'or, on la retrouve à travers le temps, dans les choix qui sont faits, des choix vraiment très divers, et bien évidemment, comme tu le disais, dans la nostalgie que cela provoque aussi, dans une autre tranche d'âge pour les lectrices et les lecteurs. Les âges d'or de Mickey, de Donald et de Picsou, deux volumes parus pour chacun de ces personnages, tout ça est publié chez Glénat. Voilà pour cette semaine, Nico.
0: Merci Frédéric. 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
2: À 6h30 en temps universel et à Conakry. Merci d'écouter Radio France Internationale. L'actualité africaine avec vous, Néma Ampi, c'est deux jours après l'éboulement survenu dans une décharge de Conakry. L'urgence est maintenant à la sécurisation.
3: Le drame a fait au moins 31 morts selon les autorités, mais les recherches se poursuivent pour retrouver d'éventuelles autres victimes. Depuis, des centaines de sinistrés ont été déplacés. Vous entendrez ensuite Abdoulaye Maïga, le premier ministre malien, était à Alger ce lundi, de quoi réchauffer les relations entre les deux pays. Des questions sécuritaires au cœur des discussions et une invitation, celle d'Abdelmadjid Tebboune, le président algérien, à son homologue malien, Assimi Goïta. Le Mali, représenté par 15 députés, comme ses voisins burkinabés et nigériens, au sein du Parlement de la Confédération de l'Alliance des États du Sahel. Sa session inaugurale avait lieu hier à Niamey. Nous sommes ensuite au Sénégal, reportage auprès de Fidèle Tidiane qui prennent la route vers Tivaouane. C'est là-bas qu'auront lieu aujourd'hui les célébrations du Gamou, l'occasion de fêter la naissance du prophète Mohamed. Et puis la Fédération béninoise de football change de visage aujourd'hui. Une seule liste est présentée, celle menée par Marcelin Bocové. Nous serons à Cotonou.
2: Mais d'abord, donc, les recherches se poursuivent à Conakry après l'effondrement d'une immense décharge.
3: À Dar es Salaam, un amas de déchets qui a enseveli plusieurs habitations après de très fortes pluies dans la capitale guinéenne. Dernier bilan en date des autorités, au moins 31 morts et 22 blessés et des centaines de sinistrés évacués. Alors que l'heure est à la sécurisation des environs de la décharge, en attendant sa fermeture définitive prévue dans les prochaines années. Tanguy Bihan.
4: Après l'effondrement de la décharge de Dar es Salaam, des dizaines de rescapés se sont réfugiés chez des membres de leur famille ou chez des connaissances. Mais plus de 300 personnes, des sinistrés ou des personnes habitant dans des zones considérées comme à fort risque, ont dû être évacuées par les autorités. Elles ont trouvé refuge dans une école primaire de la commune de Dixine, à quelques kilomètres. Hier encore, sous la forte pluie, des pelleteuses poursuivaient les recherches. La pluie a contribué à déstabiliser cette montagne d'ordures, mais cela fait déjà des années que le gouvernement prévoit de fermer la décharge. Non seulement elle s'effondre régulièrement. En 2017, par exemple, 9 personnes avaient déjà perdu la vie dans les mêmes circonstances, mais elle est extrêmement polluante. Puisqu'il n'y a aucun autre moyen de détruire les déchets, des feux y sont régulièrement allumés et la fumée toxique empoisonne l'air dans tous les environs. En 2022, la Guinée lançait le projet de construction d'une nouvelle décharge dans la commune de Koya à la sortie de Conakry. Les travaux sont en cours. Son ouverture est attendue avec impatience car elle permettra la fermeture tant attendue de la décharge de Dar es Salaam.
3: Tanguy Bihan, la Guinée où le président Mamadi Doumbouya a radié hier 173 militaires des effectifs de l'armée pour désertion. Parmi eux, le commandant Michel Lama, ancien membre des forces spéciales, rendu célèbre pour son rôle dans le coup d'état du 5 septembre 2021, qui avait porté Mamadi Doumbouya au pouvoir.
2: Après plusieurs mois de crispation, les relations continuent de se réchauffer entre l'Algérie et le Mali.
3: Ce lundi, Abdoulaye Maïga, le premier ministre malien, était invité à Alger par son homologue Sifi Khrieb. Il a également rencontré le chef de l'État, Abdelmadjid Tebboune. Au cœur des discussions dans la capitale, des questions de défense et de coopération sécuritaire entre Bamako et Alger. À cette occasion, le président algérien a invité son homologue malien, Assimi Goïta, pour une visite officielle. La date n'a pas encore été fixée. Abdoulaye Maïga revient sur cette visite. Je vous propose d'écouter le premier ministre malien.
5: Son Excellence le général Goïta a remercié son homologue, le président Abdelmadjid Tebboune, l'invitation qu'il a adressée d'effectuer une visite officielle à Alger. Je voudrais ici faire mienne d'une affirmation de son Excellence le Président Abdelmadjid Tebboune, affirmation selon laquelle nous ne pouvons pas déménager. Quelque part, nous sommes condamnés à cheminer ensemble, condamnés à œuvrer dans le sens de la prospérité pour nos deux peuples. Je voudrais également rappeler le point de vue de son Excellence le Président Abdelmadjid Tebboune. Je pense qu'il a réitéré que l'Algérie ne s'ingérera jamais dans les affaires intérieures de nos pays et fera en sorte que le respect de la souveraineté et la non-ingérence dans les affaires intérieures soient des conditions prérequises, fondement de cette vision partagée consistant à faire de notre région un havre de paix.
3: Le premier ministre malien Abdoulaye Maïga.
2: Hier avait lieu à Niamey la première session inaugurale du Parlement de la Confédération de l'AES.
3: Qui réunit le Niger, le Burkina Faso et le Mali. Il compte 45 députés pour 15 par pays donc. Et sa mise en place vient parachever l'architecture institutionnelle de la Confédération créée il y a près de 3 ans maintenant. Son rôle est mettre des avis et délibérer sur des questions relatives à l'AES. Écoutez Haruna Mahmoudou, président du Conseil consultatif de la refondation du Niger. C'est lui qui a ouvert cette session inaugurale dans la capitale.
6: La tenue de ces sessions constitue une étape majeure dans l'édification institutionnelle de la Confédération des États du Sahel. Après l'adoption de la charte de l'Iptako Gourma, puis la création de la Confédération, nos trois États ont choisi de donner une traduction politique et institutionnelle à l'aspiration profonde de leur peuple. Vivre libre, uni, solidaire et maître de leur destin. La mise en place et l'opérationnalisation du Parlement confédéral vient ainsi parachever l'architecture institutionnelle de la Confédération. Cette institution contribuera à l'harmonisation progressive des législations des États membres dans les domaines relevant des compétences de la Confédération. Elle accompagnera également les autres organes confédéraux par la formulation d'avis et de recommandations.
3: Haruna Mahmoudou, président du Conseil consultatif de la refondation du Niger. Le Sénégal également à la une. Ce mardi, les Tidianes, fidèles de la plus grande confrérie musulmane du pays, y célèbrent le Gamou, jour qui marque la naissance du prophète Mohamed. Des milliers de pèlerins ont donc déjà afflué vers Tivaouane, ville sacrée située à 90 km de Dakar, la capitale où Pauline Le Troquier a rencontré un groupe de fidèles avant le départ.
7: Dans cet atelier de couture à Pikine, en banlieue de Dakar, c'est l'heure de récupérer les dernières commandes. Un groupe d'amis patiente autour d'un thé. À quelques heures du départ, Omar a déjà la tête à Tivaouane.
8: On va se retrouver dans une maison, on va partager à manger, on va partager à boire. On va aller au niveau de la mosquée, on va écouter la discours du imam pour nous rapprocher de notre foi. Ça nous donne une motivation de plus. Faire ce que nous enseigne dans le Coran.
7: Pour Amat aussi, le Gamou sert de boussole. En s'inspirant de la vie du prophète Mohamed, ce rendez-vous ressource, oriente et recentre les fidèles dans leur foi.
9: Ça nous fait plaisir et ça nous fait rapprocher de le prophète Mohamed et de Dieu. Surtout ça, quand je priais deux fois à la journée, je vais faire de prier quatre fois parce que je viens de Tiaoun.
7: Sorte de parenthèse spirituelle pour tous les musulmans du pays, pas seulement les Tidianes. Le Gamou est aussi un fort moment de cohésion sociale, une occasion de dépasser les tensions familiales et politiques. C'est ce qui rend ce moment si spécial pour Eladj.
10: Tirer ça au Gamou là, c'est l'occasion pour que, si par exemple moi et Omar ne se parlent pas, si le Gamou arrive, je retourne chez lui et lui dis hey, copain, oublions tout ça, excuse-moi, pardon, oh, le passé c'est le passé, hein, on retourne la vie normale. Tu sens que les cœurs sont purifiés.
7: Ce soir, des milliers de fidèles seront réunis autour d'un tiré, le plat typique du Gamou, et veilleront le reste de la nuit accompagnés de prières. Pauline Troquier, Dakar, RFI.
3: L'actualité du continent, en bref, dans l'est de la RDC, une mission chargée de vérifier le cessez-le-feu entre l'armée et le groupe politico-armé AFC M23 a été déployée à Minembwe ce lundi dans la province du Sud Kivu. Une étape attendue depuis des mois et qui bénéficie du soutien logistique de la MONUSCO, la mission onusienne dans le pays. Vous lisez les détails à la une de notre site internet rfi.fr. La RDC encore et cette découverte macabre hier dans le groupement Tetouri dans le territoire de Mambasa. 16 corps de civils tués par les rebelles ADF ont été retrouvés. Tous avaient été massacrés lors d'incursions de ces rebelles islamistes dans plusieurs villages de la zone ces derniers jours.
2: Du sport, Nemo, dans ce journal avec le football béninois qui s'apprête à tourner une page de son histoire.
3: Oui, les dirigeants de club doivent ce mardi élire le successeur de Mathurin de Chacus à la tête de la fédération. Une seule liste leur sera présentée, celle conduite par Marcelin Bocové. Alors comment expliquer qu'il n'y ait qu'une seule candidature? Comment s'est-elle imposée? Élément de réponse avec Théophile Aza à Cotonou.
11: Une élection sans véritable suspense. À la Fédération béninoise de football, Marcelin Bocové est désormais le seul candidat à la présidence pour la mandature 2026-2030. Sa liste, baptisée Ensemble Visons Plus Haut, compte 21 membres. Sylvain Lorson comme premier vice-président, Pedro Aema au deuxième poste de vice-président, Imoru Buraima et Magloire Oké aussi à leur côté. Si elle est aujourd'hui la seule en lice, cette liste unique n'est pourtant pas née d'un processus sans concurrence. Bien au contraire, trois candidatures avaient été annoncées au départ. L'une s'est retirée, deux autres sont restées en course, celle de Marcelin Boukovet et celle de Sylvain Lorson. Mais celles-ci ont ensuite été recalées par la commission électorale, notamment en raison de doublons dans leur composition. Un délai de 48 heures leur a été accordé pour corriger leur dossier. Et c'est finalement pendant cette période que les adversaires ont choisi pour se rapprocher. Les deux camps ont alors fusionné leurs forces pour constituer une liste de consensus. C'est donc cette entente qui explique l'absence d'opposants ce mardi. Plus qu'un duel électoral, les délégués devront valider un compromis entre plusieurs sensibilités du football béninois. Reste maintenant la partie la plus difficile, transformer ce consensus en résultat. Théophile Aza, Cotonou, RFI.
2: Et puis le dossier de ce journal, on est dans le sud-ouest de la Centrafrique.
3: Préfecture de la Sangambaéré où les habitants vivent dans la peur depuis plusieurs années. En cause, des faits présumés de trafic d'organes, d'ossements humains et de sang, des tombes profanées, des ossements déterrés puis revendus. Il y a aussi eu ces disparitions inquiétantes rapportées lors de cérémonies funéraires ou dans des champs isolés, des pratiques associées à des croyances occultes et à la recherche d'argent. Aujourd'hui, agriculteurs et villageois hésitent à se rendre seuls dans les plantations ou à s'éloigner des zones habitées. Reportage de Rolf-Steve Domialeux dans la localité de Bayanga.
12: Dans cette ferme familiale, à proximité de Bayanga, Ruffin montre une tombe vandalisée, celle de son père. Les trafiquants ont brisé la dalle avant de récupérer plusieurs ossements.
13: On a découvert ça un matin en allant au champ. Ils ont cassé les bois du cercueil et ont pris tout ce qui était à l'intérieur. Ils ont pris tous les ossements de notre père. C'est un double deuil, car jusque-là, on n'arrive pas à retrouver leurs traces.
12: À Bayanga, selon les autorités locales, les enlèvements liés au trafic d'organes sont fréquents. Dans cette ville où 80% des habitants vivent de l'agriculture, la peur gagne les populations qui hésitent désormais à s'éloigner du village ou à se rendre seules dans les plantations. Roseline, une habitante de Bayanga.
14: Nous avons peur d'aller seuls dans les champs. Certains préfèrent attendre d'être accompagnés parce qu'on ne sait jamais ce qui peut arriver. Plusieurs habitants disparaissent sans laisser de traces, dans des circonstances difficiles à expliquer. Ça nous fait peur.
12: Derrière ces récits se mêlent plusieurs explications. Croyances occultes, recherche d'argent ou encore criminalité organisée.
14: Les forces de sécurité intérieure ne couvrent pas toute la localité. C'est pourquoi les bandits en profitent pour commettre leurs forfaits. Il y a de l'insécurité autour de la ville. Nous demandons que les autorités prennent cette situation au sérieux.
12: À Bayanga, une vingtaine de cas de disparition ou de tombes vandalisées ont déjà été recensés cette année par les autorités. Au moins 8 trafiquants ont été jugés et condamnés. Rolf-Steve Domialeux, de retour de Bayanga, RFI.
3: Et face à l'ampleur que prend le phénomène dans le sud-ouest de la Centrafrique, les autorités locales tentent de mettre en place des mesures pour y faire face. Je vous propose d'écouter Kevin Rodrigue Mborolo, secrétaire général de la sous-préfecture de Bayanga.
15: Le plus souvent, les autorités phénomènes sont assimilés tantôt à des sujets camerounais, de fois qui viennent dans la localité, et le plus souvent en complicité avec les fils du pays, de fois qu'ils organisent ce système des pratiques. Tantôt, c'est pour des commerces qu'ils organisent ce phénomène de trafic des êtres humains. On peut même assimiler ça à un sujet mystique pour mettre fin à ce phénomène. C'est un appel que nous pouvons lancer. Je crois que premièrement, à l'intention des acteurs judiciaires, c'est de chercher maintenant à mettre maintenant en application que quand un auteur de ce phénomène, une fois quand il est arrêté, automatiquement il devait être, n'est-ce pas, traduit devant la justice. Nous pouvons aussi lancer un appel à l'intention du gouvernement de renforcer nos systèmes de sécurité au niveau des frontières, doter nos forces de sécurité, de forces intérieures, afin qu'ils puissent, n'est-ce pas, mettre en place un système qui va nous permettre de réduire un peu ce phénomène. La sous-préfecture de Bayanga fait frontière avec Congo et le Cameroun. La frontière est tellement perméable. Il faudrait que le gouvernement puisse, n'est-ce pas, mettre en place un système de suivi afin que ces éléments, n'est-ce pas, puissent être suivis de jour en jour.
3: Voilà Kevin Rodrigue Mborolo, secrétaire général de la sous-préfecture de Bayanga en Centrafrique. Il était au micro de notre correspondant Rolf-Steve Domialeux. C'est lui qui signe le dossier de ce journal, Clotilde.
2: Merci beaucoup Nemo Ampis. On vous retrouvera évidemment dans une heure sur notre antenne. (6h44) en temps universel. La revue de presse africaine. Bonjour Frédéric Couteau.
16: Bonjour Clotilde, bonjour à tous.
2: Et à la une, l'épidémie d'Ebola en RDC est-elle hors de contrôle?
16: Question posée par le Point Afrique. En 3 mois, relate le journal, la flambée s'est étendue à 55 zones de santé dans 6 provinces. Elle a causé plus de 2500 décès sur 5...

0: aquarelles d'Alain Riquier et les sculptures céramiques de Marc Debloch. C'est jusqu'au 30 août à l'Œil du Chat, galerie d'art associative, 1 bis rue des Petits Viésiers à Arras. L'entrée est libre.
1: Un peu plus loin, retrouvez l'expo Tête à Tête. Autour des œuvres emblématiques de la collection, ce parcours électrique met en lumière les mille et une richesses du musée des Beaux-Arts de Tourcoing et offre un véritable tête-à-tête avec l'un des fonds artistiques les plus riches de la métropole lilloise. Accessible jusqu'au 30 août au musée des Beaux-Arts de Tourcoing, espace Eugène Leroy. 2 rue Paul Doumer à Tourcoing. Entrée, tarif plein 6 euros, réduit 4 euros et gratuit pour les moins de 18 ans.
0: Traverser une exposition Lille 3000 dans le cadre de la saison Gare Méditerranée. Ce focus a pour objectif de faire découvrir au public le plus large la richesse, la diversité et les enjeux contemporains de cette région du monde. L'exposition installée au cœur de la Halle B propose des œuvres monumentales et des installations immersives imaginées en binôme par des artistes marocains, tunisiens, algériens et des artistes français issus de la diaspora de ces pays. L'exposition est à découvrir jusqu'au 27 septembre à la gare Saint-Sauveur, 17 boulevard Jean-Baptiste Lebas, à Lille, et c'est en accès libre. 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
1: Bonjour, mais... Il continue à faire coup, hein, et je savais qu'un assouet, hein, un assouet, tout assouet, les portes, elles ont souhait, tout le monde a souhait, hein. C'est pour ça que je vais vous parler de Lio. Lio, c'est quand même, d'important, hein, dans la vie, même déjà du temps d'Hippocrate, l'hypocrite, pardon. C'est Lio, c'est tout le pillé pour guérir, hein. Même chez les Égyptiens, déjà, hein, ils ont tout compris, ça, 3000 ans en Jésus-Christ, hein, se mettre d'un Lio pour se soigner, hein. On a souvent pensé que chez les gens du Moyen-Âge, par exemple, ils avaient les troncs de lio qui étaient de craspec, crapé, comme un vœu, mais non. Chez les gens du Moyen-Âge, ils se lavotent. Hein, d'abord, chaque seigneur avait une sorte de bassin, de piscine, si tu veux, pour lier tous ceux. Mais pour chez les gens, on a l'eau de ce qu'on appelle des bains publics, c'est-à-dire des étuffes. Hein. Par exemple, à Paris, nous avons du temps de... En 1292, je trouvais ces chiffres-là, je vais vous les donner. Il y en avait 26 pour 70 000 habitants à l'époque. Hein. 26 bains publics. Hein. Et puis chez après, quand il a commencé à y avoir des épidémies, hein, déjà à cette époque-là, hein, parlons d'épidémies, hein, j'étais pas Ebola, j'étais la peste. Hein. La peste noire, hein. Et que ça a perçu que chez tout parce qu'on est tout peut-être trop sans l'un près de l'autre d'acheter des espèces d'étuves, ce qu'on appelle des étuves, qu'on a commencé à se dire il faudra peut-être éviter ça. Hein. Bon, puis c'est pas la seule raison, hein, c'est que chez les étuves, à partir du 15e siècle, par exemple, c'est tout des lieux de rencontre, en fait. Hein. J'ai tout devenu des lieux de prostitution, si tu veux. Alors, chez l'église, elle a dit, elle est terminée, il ne faut plus que chez les femmes, elles sautent tout nues avec des hommes dans la même piscine, quoi. On va supprimer tout ça. Donc, on a supprimé les étuves d'Avaux, hein, en haut des étuves, quoi, des places quinca et tout ça, tout dans ce coin-là, qu'on a fini par supprimer. Alors, les gens, elles ont aussi baigné dans l'Io, hein, dans l'Io des rivières, hein, parce que, passons que j'étais formidable, mais on s'est aperçu que dans les rivières, j'étais toutes sortes de saloperies, quoi, des ordures, hein, ici, j'étais le crachon. Hein, le crachon, j'étais un véritable égout, hein, surtout qu'il y avait surtout des teinturiers et des tanneurs. Hein, tout ça, il rejetait tous les déchets dans l'Io. Donc, j'étais plus le moment d'aller se baigner. Au contraire, j'étais un danger. Et les médecins, ils ont conseillé aux gens de ne plus aller se baigner dans chez rivière. Donc voilà, à partir de la Renaissance, c'est fini. En évitant d'aller dans l'Io, on a pu ça a pu laver, quoi. Et oui, c'est formidable, c'est comme ça. Hein. On est devenu plus sale. Il a fallu atteindre quelques siècles plus tard pour que les gens y recommencent à revenir au bain, hein, chez fin 18e, donc vous rendez compte. Hein. Pendant tout ce temps-là, on a évité de se baigner, hein, sauf pour des raisons médicales quand même, quelquefois, hein, conseiller les bains, hein, pour les rois, tout ça, on leur disait de se baigner. Et puis, au 18e, voilà, on a recommencé à se baigner. Et ça allait même là, parce que Madame Tallien, par exemple, hein, après la Révolution, Madame Tallien, chez une qui a profité de Tallien, qui a profité de la Révolution, hein, elle se baigne dans des bains de fruits. Je te raconte, 10 kilos de fraises et 1 kilo de framboise. Et allez, vas-y, que je te baigne là-dedans. Bon, enfin, bon, Napoléon lui-même, il pouvait passer trop longues heures dans ce baignoire. Hein, et puis après, il mettait du savon et de l'eau de Cologne. Bon, tout ça pour vous parler de l'importance de l'eau, quoi. Je veux dire, l'eau, chez nature, hein, tout le monde connaît le film des années 36, hein, belle équipe, tout chez ça, il se retrouve au bord de l'eau, hein, chez Quentin Strondel au bord des lieux, comme tout est bio, que renouviau, Paris, le beau Arsenal, Paillon. Un à 5 heures, rempli de canchons. Bon, tout le monde connaît le chat, hein, c'est au Canté, je ne sais plus par qui. Je sais qu'il y a vos Viviane Romance, qui est Charles Vanel, qui joue dans ce film. Hein, voilà. J'étais au Canté dans ce film-là. C'était le retour à la nature. Bon, déjà, je l'ai dit, au Moyen-Âge, As Bénio, hein, ça c'est sûr. J'ai retrouvé un poème du reste d'Antoine de Baïf. Vous connaissez Antoine de Baïf? Ouais, tout le monde connaît, hein, bien sûr. Il est né en 1532, il est mort en 1589. Voilà, en français ça donne ça. À la fontaine, je voudrais avec ma belle aller jouer. Là, dedans l'eau, nous irions tous les deux rafraîchir notre amour trop ardent. Mille douceurs, mille bons mots, mille plaisirs, mille gentils amoureux jeux se feraient là. Mille baisers, mille doux embrassements, là, nous nous donnerions. Allez, je suis un lieu de rendez-vous quand même, une piscine, hein. Il y a rien à la fontaine. Alors justement, je vais vous le traduire à Picard, à Patois si de préfère. D'un chel fontaine, et je voudrais au bain, aveux comme blondette l'aller juer. 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Oh, mais dites donc, hein, quand même, hein, j'ai osé, hein. Ben, il n'y a pas que lui. Hein, même Brassens, il a canté quand même les baignades au bord de l'eau. Hein. Dalio de la claire fontaine, elle s'abagno toute nute, à côte vin, chanet au pont de veine, pardave, rue à juste, des métures. Ça reconnaissait quand même, hein? Bon. À barraché, elle met fouessine pour l'arnipé d'aller cacher. Un taille ponté et de feuilles et de vigne, fleurée de lys, épis d'oranger. Avec quelques pétales et de roses, un tiers au caraco j'y ai fait. Car l'osette n'est au pont bien grosse, faut qu'un rose inda eu assez. Puis avec elle branque d'Enville, un tiocotron j'y ai fait. Michel Tiot est aussi éthique qu'avec Enfel, il a eu assez. Adon, elle m'a montré ce frimousse, comme si qu'elle voulait m'en remercier. J'ai tout un fût, tellement brousse, qu'elle s'est retrouvée désarniquée. Jus qu'à naquère vient l'habitude, ce qui fait qu'elle fontaine ben souvent. Elle est revenue se bagner toute nute, priange bon Dieu qui fâche du vin. Qui fâche du vin. Oh, oh, j'espère qu'il va me pardonner, Brassens, d'avoir traduit ce texte à Picard. Allez, mes gens, Alter Fontaine, je vous donne rendez-vous la semaine prochaine. Hein. Ah, bah quand même, avant de partir, ouais, bon, d'accord, un petit...

0: Timou, hein, il dormit au sein cul d'un lio. Hein, ben, puisque parle de lio, il dormirait le cul dans l'eau. Hein. Chez lui, il dort tellement que même d'un lio froid, il se réveillera pas. Allez, mes gens, restez vieux quand même pour nous écouter. À la prochaine fois. Allez, allez.
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1: 20 ans, Kaïda vous propose de découvrir l'univers de la danse orientale à Arras. Pour célébrer ces moments de joie et de partage, elle vous invite à la retrouver pour un nouveau spectacle haut en couleur au Théâtre d'Arras. Rendez-vous samedi 29 août à 20h, buvette orientale sur place.
2: Puis nous avons les Échos du Temps, présentés par l'association Les Spectacles de Pain en Artois, Son et Lumière. Au programme Spectacle et Feux d'Artifice. Le thème de cette année, 1912-1920, un village face au bouleversement de la Grande Guerre. Rendez-vous les 4, 5, 11 et 12 septembre à 21h à Pain en Artois, au sud-ouest d'Arras. Tarifs allant de 12 à 17 euros. 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
1: Horizon Baker, un spectacle déambulatoire par le collectif Cri de l'Aube. Dans le cadre du premier anniversaire de l'espace de vie sociale Joséphine Baker, les habitants et habitantes et le collectif vous proposent un spectacle retraçant la vie de Joséphine Baker, mais aussi celle des Nobels qui ont donné leur nom aux rues alentours. Ce premier anniversaire aura lieu en présence de Brian Bouillon Baker, 7e enfant de la tribu Arc-en-Ciel. Rendez-vous samedi 12 septembre à 16h, place Mère Teresa, à Arras. C'est tout public et c'est gratuit. Matrimoine sous haute fréquence. Soirée de clôture du Festival de l'écoute et de la radio. Écoute que coûte. Gros plan sur les initiatives féministes radiophoniques. Sur scène, une émission radio animée en live et en direct par l'équipe d'Alessa Boom, avec de nombreux invités, l'incendiaire, les coopérantes, un plateau stand-up avec le collectif Brouhaha et un temps festif et musical animé par Ruta Bagar. Soirée matrimoine sous haute fréquence, en clôture du festival Écoute que coûte. Rendez-vous au Bar Live 301 Avenue des Nations Unies à Roubaix. C'est samedi 19 septembre de 17h à minuit. Et

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1: Bienvenue dans Parlons 1000 jours, le podcast qui accompagne les parents dans les premières années de vie de leurs enfants. Aujourd'hui, nous souhaitons la bienvenue à tous les enfants de toute petite section et de petite section, ainsi qu'à leur famille, pour parler d'une grande étape, la première rentrée scolaire de nos tout-petits. Pour en parler, nous recevons Christophe Marcotte, responsable des actions passerelles de la ville d'Arras. Bonjour Christophe.
3: Bonjour Boris, bonjour à toutes et à tous. Bon voilà, je suis Christophe, le coordinateur des actions passerelles au sein des écoles maternelles de la ville d'Arras. En fait, ma mission est de faciliter la transition entre ces deux univers afin que les enfants, leurs familles et les professionnels vivent cette étape de manière la plus sereine possible. Nous créons à cette occasion des rencontres d'échange et de découvertes en vue de leur première rentrée à l'école. Le but, c'est qu'elles soient progressives, rassurantes et surtout sous forme d'ateliers parents-enfants au sein même des écoles.
1: Et qu'est-ce que les actions passerelles entre la petite enfance et l'école maternelle ?
3: Alors, les actions passerelles de la ville d'Arras regroupent l'ensemble des initiatives qui permettent aux enfants de découvrir leur future école avant la rentrée. En complément de ce que les enseignants peuvent mettre en place, du style des immersions dans la classe, visite de l'école, réunion d'information, des portes ouvertes. Cela peut prendre la forme d'un temps d'activité dans un espace d'école. Surtout, on essaye de faire ça sur les lieux de garderie, des salles de motricité où il n'y a pas où l'école ne l'utilise pas sur le temps scolaire. Et surtout, c'est des rencontres entre les professionnels de la petite enfance, les référents d'école et les éducatrices du PRE, le parcours de réussite éducative, et les familles. Et parfois, les enseignants qui peuvent venir en fait sur ces temps-là. Et c'est surtout en fait sur tout le temps scolaire. L'objectif est de créer de la continuité entre les expériences vécues entre la crèche, les assistantes maternelles, la maison et ce qui attend les enfants à l'école.
1: Pourquoi ces actions sont-elles importantes pour les jeunes enfants et leurs familles ?
3: Alors pour un jeune enfant, entrer à l'école représente un grand changement, un nouvel environnement, de nouveaux adultes, de nouveaux camarades, de nouvelles habitudes. Plus cette découverte est progressive, plus l'enfant va prendre confiance en lui. Pour les parents aussi, surtout, ces temps sont précieux. Ils permettent de poser des questions, de rencontrer les équipes et de mieux comprendre le fonctionnement de l'école. Cela contribue aussi à instaurer une relation de confiance dès le départ. Ce dispositif permet d'accompagner les familles au mieux dans la séparation, dans la réponse aux questions et non surtout dans les inquiétudes, en fait.
1: Et comment accompagnez-vous les enfants avant leur première rentrée ?
3: Alors, on organise en fait des temps de découverte adaptés à leur âge. Les enfants peuvent participer à des ateliers, jouer dans la cour, découvrir la salle de classe, rencontrer les enseignants. Ces expériences leur permettent aussi de se familiariser avec les lieux et les personnes. Plus un enfant peut mettre des repères sur ce qu'il va vivre, plus il abordera cette nouvelle étape avec confiance. De plus, cette année, nous avons mis en place la première édition d'un forum de la première scolarisation qui a eu lieu en avril 2026, avec tous les acteurs qui gravitent autour de l'école, aussi bien tout ce qui est institutionnel au niveau de la mairie, et surtout avec l'éducation nationale, des parents élus, des parents associatifs qui sont inclus dans tout ce qui se passe autour de l'école.
1: Et quelles sont les principales inquiétudes des parents avant l'entrée à l'école ? Et alors, comment les rassurer ?
3: Très bonne question. En fait, les parents se demandent souvent si leur enfant est prêt, s'il arrivera à se séparer, à suivre le rythme de la journée, à trouver une place parmi les autres. Ce sont toutes des questions tout à fait normales, Donc nous, on les rassure, on essaye de leur expliquer que chaque enfant évolue à son propre rythme. Les enseignants sont aussi habitués à accueillir de très jeunes enfants, ils prennent le temps aussi de les accompagner dans cette adaptation. L'essentiel, c'est d'avancer ensemble, dans le dialogue et la confiance. Aujourd'hui, l'inquiétude essentielle reste surtout la question de la continence ou de la propreté. Il y a beaucoup de termes pour appeler la même chose, donc je vais rester sur ces deux-là.
1: Comment les familles peuvent-elles préparer leurs enfants à cette nouvelle étape ?
3: Alors, c'est surtout de rester il est utile de parler très positivement de l'école. Éviter tu es grand, il faut que tu sois propre pour y aller. Ça, c'est toutes des choses qu'il faudrait essayer d'éviter de espaces. Donc, ça peut être aussi de raconter ce qui va se passer. Lire des livres sur la rentrée scolaire, on en trouve pas mal dans les médiathèques ou tout ça. Ou encore de passer devant l'école et puis d'expliquer que ça sera là la nouvelle étape pour lui. Voilà, ça, c'est pas mal de petites choses. Et quelques semaines avant, on peut aussi installer rafraîchissement des horaires un peu plus proches de l'école afin que les changements soient moins importants en fait. C'est-à-dire d'essayer de se rythmer un peu plus sur une rentrée scolaire. Mais le plus important reste de transmettre la confiance. Les enfants ressentent beaucoup d'émotions de leurs parents en fait.
1: Quel est le rôle des parents pendant cette période de transition ?
3: Alors les parents sont les premiers partenaires de cette rentrée en fait. Leur rôle est d'encourager leurs enfants, les écouter, les accueillir les émotions, de leur montrer ce qu'ils ont confiance dans les adultes qui vont les accompagner à l'école. Après c'est aussi important en fait que la séparation soit claire avec un petit rituel, des mots simples et on aide souvent davantage un départ prolongé ou hésitant en fait.
1: Comment les équipes de la ville et les enseignants travaillent-ils ensemble pour favoriser cette rentrée scolaire ?
3: Alors ça, c'est un travail en fait qui repose sur un véritable partenariat mis en place depuis plusieurs années. Les professionnels de la petite enfance, les enseignants, les ATSEM en fait, et les services de la ville échangent régulièrement afin de mieux connaître les besoins des enfants. Donc ils ont des actions communes, on a des formations en commun, on a pas mal de petits temps en fait en commun. Et cette coopération permet aussi d'assurer une continuité éducative et d'offrir aux familles un accompagnement cohérent tout au long de cette période. Beaucoup d'écoles mettent en place des rentrées échelonnées, c'est-à-dire qu'en fait on accueille les enfants par petits groupes sur la matinée en fait.
1: Quel conseil donneriez-vous aux parents si leur enfant pleure ou a du mal à se séparer d'eux les premiers jours ?
3: Alors, c'est pas facile de les conseils, je dirais plutôt en fait d'accompagner et en fait de... Alors c'est pas un conseil, c'est plus être dans les coups, donc je dirais que c'est plus une réaction très fréquente en fait et dans la majorité des cas en fait elle est passagère et c'est surtout de rester calme. De rassurer son enfant avec des mots simples, de lui dire qu'on revient le chercher. Des fois, vaut mieux, des fois, ne pas prolonger la séparation. Ils ont donné un gros câlin, en fait, qui dure 10 secondes, mais en même temps, qui donne l'énergie pour toute la journée. Voilà. Donc, plus on va mettre de temps à se séparer, plus ça peut envoyer un message à son enfant plus compliqué à gérer derrière. Puis après, derrière, je vais rassurer les parents, en fait, c'est que derrière, les équipes sont présentes pour accueillir l'enfant, le réconforter, l'aider à trouver progressivement ses repères. Alors, oui, il va avoir des pleurs. Il va peut-être pas en avoir, mais il faut, si les difficultés persistent, il faudra pas hésiter aussi à en parler avec l'enseignant afin de trouver des solutions plus adaptées. Mais il faut faire confiance aussi aux parents, aux enfants et surtout aux professionnels qui vont être en charge de ces enfants.
1: Et existe-t-il des dispositifs ou des temps de rencontre proposés aux familles tout au long de l'année ?
3: Alors, en complément, en fait, et tout en préparation aussi de ça, il y a pas mal d'actions dans les centres sociaux. Alors, je vais pas les citer parce qu'il y en a tellement et je voudrais pas en fait en oublier par rapport au travail fait par les collègues des centres sociaux. Mais après, par contre, il y a aussi surtout les ateliers mis en place sur le temps des 1000 jours par Karine. Et ici, il y a les LAP, les lieux d'accueil enfants-parents, le petit square en fait, qui a deux permanences, une à Bloom et une au centre social Brassens. Puis après, ça peut être éventuellement aussi de préparer cette rentrée par un accueil en crèche, en collectivité en fait.
1: Et quel message souhaiteriez-vous adresser aux enfants qui vont faire leur première rentrée ?
3: Je dirais qu'il faut que... J'aimerais leur dire en fait que l'école est un endroit où ils vont jouer, découvrir, apprendre, grandir, se faire plein de nouveaux amis. C'est une grande aventure qui commence, ils ne seront jamais seuls, il y aura toujours en fait des instituteurs, des enseignants, des ATSEM, et toute l'équipe de l'école seront là pour les accueillir avec bienveillance et avec plaisir.
1: Et enfin, quel message aimeriez-vous transmettre aux parents pour cette nouvelle aventure ?
3: Alors c'est une rentrée, c'est une première rentrée, c'est une étape importante en fait, autant pour les enfants que pour les parents. Il est normal que ça suscite de l'émotion, c'est normal d'avoir peur en fait, d'avoir des craintes. Je vous dirais, faites confiance à votre enfant, faites confiance aux équipes éducatives et gardez l'esprit que chacun trouve son rythme. N'hésitez pas également à verbaliser vos émotions en tant que parent, c'est important. Je veux dire, d'avoir peur, d'être, et même de l'exprimer auprès de ses enfants. Et l'ensemble, tout en travaillant dans un esprit de dialogue et de confiance, nous donnons aux enfants les meilleures conditions pour commencer leur parcours scolaire. Je souhaite à toutes les familles une très belle rentrée, plein de découvertes, des larmes et certainement plus de sourires et de nouvelles expériences.
1: On espère. Merci Christophe pour cet échange et pour tous ces précieux conseils. Et nous souhaitons à tous les enfants donc une très belle rentrée riche en découvertes, en jeux et en nouvelles amitiés. Bonne rentrée à toutes les familles et à très bientôt pour un nouvel épisode de Parlons 1000 jours.

0: attention, action.
1: Cinéma, vidéo, documentaire, film pour le jeune public, prochainement sur vos écrans.
2: Cette semaine au Mégarama d'Arras, du côté des sorties retrouvées, Fjord, un drame de Christian Mounjou, Insidious, l'invasion du lointain, un film d'horreur de Jacob Chase, interdit aux moins de 12 ans. Toujours à l'affiche, deux films d'action, Spider-Man Brand New Day de Destin Daniel Cretton et L'Odyssée de Christopher Nolan, c'est interdit aux moins de 12 ans pour L'Odyssée. Côté comédie, Les Gendarmes de François Prévost Laigoni et Stéphane Archinard et Tombée du ciel de Mohamed Hamidi. Un dernier pour la route, de la science-fiction avec La fin d'Oak Street de David Robert Mitchell. Pour les jeunes cinéphiles et toute la famille, Toy Story 5, un film d'animation d'Andrew Stanton avec Tom Hanks, La Patte Patrouille de Cal Brunker et Vaiana, la légende du bout du monde, un film d'animation de Thomas Cale. Vous aurez également rendez-vous avec l'association Plan Séquence dans le cadre du cinéma d'été au Mégarama d'Arras. Au programme La naissance des oasis, programme de 5 courts-métrages poétiques sur le cycle de l'eau et de la vie, c'est dès 3 ans, c'est à voir jeudi 27 août à 10h. Ensuite, Une fille en or de Jean-Luc Gaget. Clémence manque de confiance en elle, mais lorsque le destin met sur son chemin un certain Paul, son patron tyrannique, elle se pose la seule question qui vaille. Cette personne est-elle la bonne ? Une comédie romantique pétillante et inventive. Il vous est proposé jeudi 27 août à 14h, dimanche 30 à 11h, lundi 31 août à 19h et mardi 1er septembre à 16h. Projection accessible aux personnes sourdes et malentendantes par sous-titrage SME et interprétation langue des signes française assurée par Dessigne. Tarif normal 7€, tarif réduit 5€. Pour le jeune public, c'est 4,50€. Bonne séance !

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0: Ménage n'est pas fait.
1: Il se croit tout permis ici.
0: C'est quand même formidable.
1: Et si j'allais en faire autant chez eux?
0: Vous êtes là comme des mottes de terre.
1: Je vais aller, moi, chanter toute la journée sous leur nid.
0: Et les inviter.
1: Je vais aller jouer avec leurs petits.
0: Les chats, ils s'en font pas, bien sûr.
1: Oh là là, le scandale.
0: Faut encore que je me tape tout ça.
1: C'est comme la menthe.
0: Avec ma sciatique et ma sinusite.
1: On ne sent qu'elle ici.
0: Et la bouffe, et la vaisselle.
1: Je trouve que quand même il y a de l'abus.
0: C'est quand même pas difficile.
1: On n'est plus chez soi.
0: La dernière fois c'était pareil.
1: J'aime bien les plantes, mais il y a une limite.
0: D'ailleurs, Annette l'avait remarqué.
1: Et cette rose qui se permet de pousser en plein milieu de la cour.
0: Elle est discrète, mais faut pas pousser.
1: Mais je vous en prie, ne vous gênez pas.
0: Même pas un petit baiser.
1: Elle est mignonne, d'accord, mais elle compte un peu trop là-dessus.
0: Et les chats, y'en a pas un qui se dérangerait pour dire bonjour.
1: Et pendant ce temps-là, c'est moi qui me tape la vaisselle et la lessive.
0: Faut encore que j'y aille.
1: Et j'ai jamais une minute à moi.
0: Avec 100 bornes dans les reins et les courses chez Codec.
1: Je ne peux même pas prendre un bain tranquille. Je ne peux même pas regarder un film.
0: Et la bonne femme qui croit toujours que je sors de l'asile à cause d'une plaisanterie stupide.
1: Pierrette, au moins, elle me laisse tranquille.
0: Oh, c'est marrant.
1: J'aime beaucoup Pierrette.
0: Oh, j'aime ça.
1: C'est une femme bien.
0: N'empêche que j'aimerais bien voir la gueule que vous feriez.
1: Elle ne veut pas que je sois autrement que je suis. Et ça ne l'empêche pas de m'aider à changer puisque c'est ce que je veux.
0: C'est encore moi qui devrais assurer le toubib en pleine nuit et les petits déjeuners à 6h du soir.
1: Je ne sais pas comment elle fait, Pierrette.
0: Je connais par cœur.
1: Elle n'a aucune vanité et elle n'en est pas plus fière pour ça.
0: Et vous vous êtes encore trompée dans les gouttes.
1: Mais elle passe quand même pour une conne comme tout le monde.
0: C'est pas 15 qu'il m'en faut de ce truc-là, c'est 25.
1: D'ailleurs, où elle est?
0: Vous n'en avez rien à foutre.
1: Vous l'avez encore envoyée chez Codec.
0: C'est comme la fois où mon père est venu dîner.
1: Vous savez pourtant comment ça finit, non?
0: Vous l'aviez tellement saoulé qu'il ne pouvait plus descendre l'escalier.
1: On la retrouve au bistrot, complètement perdue, en train de téléphoner à sa sœur.
0: Quand je suis arrivé, il pleurait sur les marches.
1: Sa sœur, enfin, j'aime mieux rien dire, mais c'est pas sérieux.
0: Je n'avais pas pu garer la voiture.
1: D'ailleurs, si jamais elle remet les pieds ici, je m'en vais.
0: Parce que vous aviez sorti votre putain de matelas devant la porte.
1: Je retourne au Grand-Duché de Luxembourg.
0: J'ai dû aller coucher au Hilton avec lui.
1: Là, tu es tranquille.
0: 35 la chambre à mon âge.
1: 3 rues, des banques, des hôtels, des striptease, pas d'histoire.
0: Et tous ces rockers qui se faisaient monter du champagne à 3h du matin.
1: Tu as une petite mansarde, un resto avec des salades composées, tu as la gare à côté, c'est clair.
0: Vous voulez ma peau ou quoi?
1: Et puis la forêt, elle n'est pas loin, une forêt pas mal du tout.
0: Et le lendemain, l'appendicite de Gérard, comme par hasard.
1: Moi, j'avais un buisson là-dedans. Oh là là, ce buisson.
0: 200 sacs d'hosto plus 3 contredanses.
1: Vous pouvez pas savoir. D'ailleurs, vous vous en foutez. Je vous parle, vous n'écoutez même pas.
0: Pour une fois que mon père venait dîner.
1: Vous voudriez que je dise exactement ce que vous vous dites et c'est tout.
0: Et vous savez très bien ce que ça représentait pour lui.
1: Vous voudriez que tout disparaisse, sauf vous.
0: Après ça, j'avais plus qu'à signer chez Mazda et fermer ma gueule.
1: Et d'ailleurs, c'est en train. Vous êtes les plus forts puisque vous êtes les plus tenaces et les plus sûrs de vous.
0: J'ai failli me faire violer par toutes ces hystériques.
1: Vous n'en avez pas assez.
0: Parce que vous n'y connaissez rien à la classe ouvrière.
1: Vous ne voyez pas que c'est la faillite.
0: Vous me faites marrer avec vos salades de curé.
1: Vous ne voyez pas que vous vous retrouvez tout seul avec des cadavres.
0: Oui, je sais qu'ils arrivent.
1: C'est ça que vous voulez?
0: C'est pas une raison pour éluder la question.
1: Je vous préviens, si ça continue, je vais me défendre.
0: On va aller au restaurant. Jacqueline fera un chèque.
1: Ce ne serait peut-être pas un progrès pour la science, mais au moins j'aurai des chances de rester en vie.
0: Ça n'a aucune importance. N'oubliez pas d'éteindre sous les confitures et de prendre les cachets. Et puis, écoutez, tout va bien.
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0: Serge Aveillon, bonjour.
1: Bonjour et bonjour à tous.
0: Ma question du jour, les fat bikes aux portes de la ville, faut-il s'inquiéter? Les as-tu vus, Serge?
1: Qui, quoi?
0: Bah, les fat bikes.
1: Bah oui, j'en ai aperçu dans les rues d'Arras. Et ils sont d'ailleurs assez spectaculaires. Et je comprends pourquoi on les appelle, en traduction française, les gros vélos. Manifestement, il s'agit de vélos tout-terrain à assistance électrique. Les grosses roues, les gros pneus, la large selle, tout indique qu'ils sont faits pour dévaler les pentes et donner des sensations fortes pour ceux qui les maîtrisent. Et de plus, c'est écologique, économique, confortable, parfait pour les loisirs.
0: Oui, mais tu les as vus en ville. Où sont les sensations fortes, les pentes, la vitesse qui vont avec?
1: Bah, disons qu'ils sont aussi en ville parce que tout est gros chez eux, y compris l'ego de ceux qui les chevauchent, et qu'ils sont statutaires au même titre qu'un gros SUV pour les voitures.
0: Ah, tout est réglementé ici en Europe. Les fat bikes ne doivent pas échapper à cette règle.
1: Tout à fait. D'autant plus que de nombreux modèles sont souvent équipés de moteurs puissants. La réglementation, la fameuse réglementation, celle qui semble être partout, la réglementation européenne limite à 250 watts la puissance des vélos électriques. Eh bien, cela n'empêche pas de nombreux fat bikes d'atteindre 750 ou même 1000 watts de puissance. Résultat, alors qu'ils ne doivent pas dépasser 25 km/h, nombreux sont ceux qui déboulent sur la chaussée ou les trottoirs à toute vitesse.
0: Ah, et sont-ils dans ce cas encore considérés comme des vélos électriques?
1: Bonne question. Évidemment, non. Ils passent dans la catégorie des cyclomoteurs, avec ce que cela suppose de démarches, mon Dieu que c'est difficile, de démarches supplémentaires. Ils doivent être immatriculés avec toutes les obligations que cela implique.
0: Comme quoi?
1: Souscrire une assurance déjà, spécifique, porter des gants, etc., etc. D'ailleurs, ce flou entre vélo et véhicule motorisé incite les autorités publiques à réagir et à contrôler ces fat bikes.
0: Je sens poindre la même méfiance vis-à-vis de ces nouveaux venus que celle qui visait les trottinettes électriques.
1: Évidemment, nez creux. C'est l'usage qu'en font certains qui va déterminer les réglementations. Débridé, il devient speed bike. Et comme son nom l'indique, devient un danger public au même titre que certaines trottinettes électriques. Le problème, ou plutôt le dilemme, est le même que pour les trottinettes électriques. Doit-on faire confiance aux utilisateurs responsables ou les contrôler à cause des utilisateurs irresponsables? L'examen des statistiques devrait, je l'espère, aider à trancher. Et d'ailleurs, on nous annonce l'arrivée de fast bikes, qui, comme son nom l'indique, sont là pour foncer. Et pourquoi pas des fun bikes pour les acrobaties sur les trottoirs ou la chaussée?
0: Face à ce phénomène inutile à traduire, fast, fun, fit, food, free, fat, speed bike, je vous propose encore d'utiliser vos feet, vos pieds and not your brain.
1: Yes, oh yeah. We speak very well English, you know.
0: On essaye.
1: It's a long way to Tipperary, it's a long way to go.
0: So, see you soon, Serge.
1: Yes, I think.

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0: Aujourd'hui, nous parlons de l'arrivée de la maladie psychique et de son impact sur les membres d'une famille avec Claire, médiatrice familiale diplômée d'État. Bonjour Claire.
1: Bonjour Laura.
0: Les médias font état de près d'une personne sur cinq qui souffre d'un trouble psychique en France. Cela implique que beaucoup de familles sont concernées ?
1: Oui, Laura. On connaît tous dans notre entourage des familles qui ont une personne qui souffre d'un trouble psychique. Ça peut être par exemple la schizophrénie, la bipolarité, la dépression résistante, les troubles de la personnalité borderline ou encore les troubles obsessionnels compulsifs. La spécificité de ces maladies psychiques, c'est que ce sont des maladies invisibles. Elles ne se voient pas. Pour autant, les personnes en souffrent. Elles ont de grandes difficultés dans de multiples sphères de leur vie. Par exemple, la relation aux autres, la perception des choses, l'attention, la concentration. Et toutes ces difficultés, elles vont directement impacter leur vie au quotidien, leur place dans la société, leur avenir. Et puis tout ça, peu à peu, ça va avoir un effet sur leur humeur, sur leur morale, sur leur anxiété.
0: Mais quand apparaissent ces maladies ?
1: Alors, c'est le plus souvent entre 15 et 25 ans que les premiers signes vont apparaître. Donc, disons au moment de l'adolescence, jeune adulte.
0: Et ça se manifeste comment ?
1: Le jeune va développer des troubles du comportement. Ça peut être un repli sur soi, ça peut être des gestes un peu violents, des propos incohérents. On parle dans ce cas-là d'idées délirantes.
0: Et l'entourage, comment il réagit ?
1: Face à ces comportements, déjà les parents, eux, ils ne comprennent pas leur enfant. Souvent, au début, ils vont penser que c'est la crise d'adolescence. Ils vont essayer de lui mettre plus de cadre ou au contraire, ils vont lui donner plus d'attention. Mais les parents, petit à petit, ils voient bien que ça dure, que ça s'intensifie et que c'est plus grave que ça, en fait. L'inquiétude et les doutes s'installent pour le jeune comme pour les parents.
0: Et j'imagine qu'ils vont consulter pour avoir un diagnostic.
1: Alors oui, mais malheureusement, aujourd'hui, la maladie psychique ne se détecte pas par une prise de sang ou un scanner du cerveau. Poser un diagnostic d'une maladie psychique, ça nécessite déjà de trouver un psychiatre, ce qui n'est pas si facile. Et ce psychiatre, il va faire une étude clinique. Ça veut dire rencontrer les parties plusieurs fois, essayer de diagnostiquer tout ça. Et ça, ça peut prendre plusieurs mois. Et en plus, une fois que le diagnostic est posé, il n'y a pas de potion magique dans la maladie psychique. C'est-à-dire qu'on va tâtonner pour trouver le traitement le plus efficace face aux symptômes, tout en minimisant les effets secondaires.
0: Et quel est l'impact de cette maladie sur les autres membres de la famille ?
1: Alors, déjà, il faut se dire que celui qui souffre le plus, c'est bien sûr le malade lui-même. Mais c'est sûr que face à cette souffrance, tout l'équilibre familial est mis à mal. Déjà, en tant que parent, on n'est pas préparé à voir son enfant s'enfoncer comme cela. Il y a un peu un effet de sidération au début. Et puis chaque parent va réagir différemment par rapport à la situation. On a souvent le père courage ou la mère courage qui va prendre le problème à bras-le-corps. Il ne va pas spécialement trouver de solution, il va s'oublier, il va s'épuiser. Puis il y a des fois l'autre parent qui va plutôt se réfugier dans le travail, dans ses activités, un peu pour fuir cette peur qu'il a lui aussi, bien sûr. Et tout ça, ça va générer des tensions. Il faut penser aussi aux frères et aux sœurs du jeune malade. Eux ne sont pas épargnés non plus. Ça peut faire peur de voir son frère ou sa sœur pleurer, crier, faire ou dire n'importe quoi. Ça peut aussi générer de la colère, voire de la honte par rapport au comportement bizarre de son frère ou de sa sœur. Et puis aussi, les parents vont être centrés sur l'enfant malade, ils vont avoir moins de temps pour les autres. Dans ces cas-là, nous, en médiation, on voit que les frères et les sœurs du malade disent qu'ils sentaient bien qu'il y avait quelque chose de grave, mais les parents ne disaient rien. Alors, nous, on s'est fait tout petit, on a essayé de pas prendre trop de place et on n'a pas posé de questions. Et souvent, le frère et la sœur va aussi se poser une autre question et avoir une autre peur. C'est celle, est-ce que moi aussi, je peux être porteur de cette maladie ? Donc face à tout ça, on a des frères et des sœurs qui réagissent différemment. Certains vont devenir hyper protecteurs de celui qui souffre, quitte à s'oublier eux-mêmes. D'autres vont au contraire fuir la maison et prendre beaucoup de distance pour se protéger.
0: Et quand on est dans cette situation avec des tensions familiales, on peut pousser la porte de la médiation ?
1: Bah oui, évidemment. Alors déjà, j'ai envie de dire, la première chose à faire, c'est un suivi médical qui est vraiment indispensable. Ensuite, les familles vont souvent aller à la recherche d'informations de soutien, par exemple auprès d'associations comme l'UNAFAM, Union des familles de malades psychiques. Une troisième porte possible, c'est effectivement de venir en médiation familiale. Venir en médiation, c'est ouvrir un espace neutre, bienveillant à tous les membres de cette famille qui, comme on l'a dit, est impacté par la maladie psychique d'un des leurs. Avec l'aide d'un tiers, le médiateur familial diplômé d'État, ils vont pouvoir s'informer déjà les uns les autres. C'est quoi cette maladie? C'est quoi les symptômes? C'est quoi l'avenir? Qu'est-ce qui va se passer? Poser toutes les questions qu'on n'ose pas poser et donc ainsi éviter les non-dits, les malentendus et plus tard les reproches. Ils vont pouvoir aussi dire chacun leur place, comment ils ont vécu les choses et se rendre compte que tout le monde a été impacté en fait. Ils vont enfin pouvoir réfléchir et exprimer leurs besoins. Bah oui, moi, je fuis la maison parce que j'étouffe, parce que j'ai besoin de prendre de la distance avec cette maladie qui prend toute la place. Ou au contraire, moi, je veux savoir qu'est-ce qu'il a, mon frère. Je veux être là pour lui et je veux pas être mise de côté.
0: Et tu nous rappelles les modalités pour la médiation ?
1: Le premier rendez-vous d'information, il est gratuit, il est confidentiel, il est sans engagement. Donc vraiment, j'invite toutes les personnes à venir nous rencontrer pour un premier rendez-vous gratuit. Dans un second temps, si la médiation se met en place, une participation va être demandée aux adultes en fonction de leurs revenus et c'est gratuit pour les enfants. Vous pouvez nous joindre par téléphone 03 21 71 21 55 ou par mail médiationfamiliale@wanadoo.fr.
0: Merci Claire, à bientôt.

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0: aussi à Paris, 13h30 à Téhéran. Bonjour à tous.
1: Karine Bellicha.
0: À la une, Washington tape du poing sur la table, promet d'étrangler l'Iran économiquement pour le faire plier, mais sans annoncer de sanctions immédiates, ni contre Téhéran, ni contre les pays qui continuent de commercer avec lui. Et Pékin n'entend pas céder à la pression. Après Wildberries, Kiev s'attaque désormais au numéro 2 du commerce russe en ligne, avec l'ambition de réduire la capacité du Kremlin à financer sa guerre, ralentir la chaîne d'approvisionnement de l'armée, outil de la guerre psychologique également, en désorganisant le commerce en ligne. Cela permet de toucher les Russes dans leur quotidien. Et puis des soldats français sont visés par une procédure disciplinaire pour avoir posé avec un drapeau symbole des suprémacistes blancs. Fait rare, le ministère des Armées confirme l'information de presse et promet des sanctions disciplinaires sévères. Question pour Pékin de céder aux injonctions américaines. La Chine prévient qu'elle défendra fermement ses intérêts, estimant une nouvelle fois que les pressions de Washington sont contre-productives. L'administration Trump étant bien décidée à asphyxier économiquement l'Iran. Le ministre des Finances, Scott Bessent, a présenté hier un nouveau train de sanctions en ce sens, menaçant les pays qui continueraient de soutenir Téhéran. Mais Pékin est le premier partenaire commercial du régime iranien et sans son appui, les mesures américaines risquent de ne pas suffire pour faire plier Téhéran. À ce stade, Vincent Souriau, Washington d'ailleurs n'évoque pas de coercition immédiate.
2: Dans le viseur de l'administration Trump, une soixantaine de cibles, entreprises, gouvernements et entités qui n'ont pas été nommées, mais que les États-Unis accusent de maintenir en vie le régime iranien.
3: Les soutiens de l'Iran achètent et transportent son pétrole. Ils facilitent le flux de ses finances à travers des bureaux de change et des zones de libre-échange. Ils accueillent des avions iraniens. Ils tiennent des registres pour le compte de l'Iran. Ils tolèrent l'usage illicite de leurs banques tout en dissimulant l'étendue de leur complicité.
2: À tout cela, Scott Bessent promet de montrer toute l'étendue de la puissance américaine. Mais paradoxalement, les États-Unis, qui promettaient des annonces choc, ont choisi de ne pas prendre de sanctions immédiates.
3: Nous leur donnons l'occasion de remédier à leur comportement. Pourquoi voudrais-je faire exploser le système financier mondial? Mais il faut qu'ils sachent que ça peut aller très vite et que nous sommes très sérieux. Les sanctions indirectes sont un outil très puissant et si ces gens ne se rangent pas, ils doivent s'attendre à devoir quitter le système financier du dollar.
2: De combien de temps disposent ces entités pour se mettre en conformité avec les exigences américaines? Scott Bessent ne l'a pas précisé. Vincent Souriau, Washington RFI.
0: L'Iran aurait tenté d'assassiner l'un des fils de Benjamin Netanyahou. C'est le premier ministre israélien qui l'affirme sans apporter plus de précisions. Une déclaration faite alors que l'entourage de Gadi Eisenkot, son principal rival pour les législatives en octobre prochain, dénonce le refus des services de sécurité de lui accorder une protection rapprochée. En revanche, l'un des fils du Premier ministre en bénéficie, y compris lors de ses déplacements aux États-Unis, suscitant une polémique en Israël sur le coût de cette protection pour les contribuables. Pendant ce temps, les frappes israéliennes continuent à Gaza malgré le cessez-le-feu. Au moins 5 personnes, dont 2 enfants, ont été tués hier dans le centre et le sud de l'enclave palestinienne. Le maire de Kenskoff en Haïti décrit une nuit de terreur. Environ 40 personnes ont été tuées dans la nuit de dimanche à lundi lors d'une attaque menée par des membres de gangs armés dans cette commune située dans les hauteurs de la capitale Port-au-Prince. Les recherches se poursuivent car des habitants sont toujours portés disparus. Certaines personnes auraient été enlevées. Le gouvernement annonce l'envoi de renforts dans la zone, mais les autorités ne parviennent pas à endiguer la violence des groupes armés. 2 Ukrainiens ont été tués par une bombe guidée à Zaporijjia dans le sud-est pendant que Kiev a mené une attaque contre une raffinerie russe près de la mer Noire dans le but de perturber l'approvisionnement du front en carburant. L'Ukraine qui s'en prend depuis plusieurs jours aux mastodontes russes du commerce en ligne Ozon. Pas moins de 6 entrepôts ont été visés, dont 4 touchés par des attaques de drones. Kiev avait déjà lancé une offensive ces dernières semaines sur un autre géant du commerce en ligne russe, Wildberries. En attaquant désormais le numéro 2 du secteur, l'Ukraine cherche à atteindre plusieurs objectifs, Pierre-Olivier.
1: Ozone et Wildberries, c'est plus de 10 milliards de dollars de chiffre d'affaires annuel. Ozone, par exemple, héberge sur son site plus de 750 000 entrepreneurs et possède un réseau de 85 000 points de retrait à travers la Russie. En s'attaquant à ce géant du commerce, Kiev veut d'abord porter un coup à l'économie russe. Après l'annonce de ces attaques, l'action Ozone a dégringolé à la bourse de Moscou. Bruxelles considère par ailleurs Ozone comme l'un des groupes ayant le plus d'impact sur la capacité russe à financer sa guerre. C'est d'ailleurs l'autre objectif de l'Ukraine, ralentir la logistique militaire russe. Selon Kiev, la Russie utiliserait ses plateformes de commerce en ligne pour contourner les sanctions internationales et s'approvisionner en équipements de navigation et matériel militaire qui serviraient à la production de drones. Enfin, s'en prendre à Ozone sert aussi la guerre psychologique menée par l'Ukraine. En désorganisant les commandes en ligne, Kiev veut que le conflit touche chaque foyer et qu'aucun Russe ne puisse ignorer la guerre.
0: Plus que jamais, les frappes en profondeur se multiplient de part et d'autre et c'est une bataille que veut gagner le président Zelensky. Message une nouvelle fois martelé à ses alliés européens réunis hier. Kiev a besoin de beaucoup plus d'argent pour accroître sa production de drones et construire à terme sur son sol des missiles intercepteurs. En France, le ministère des Armées a lancé une procédure disciplinaire à l'encontre de plusieurs militaires pour avoir posé avec des drapeaux associés à la Rhodésie, ancien territoire colonisé, dirigé par une minorité blanche dans l'est de l'Afrique. Il est aujourd'hui devenu un symbole des suprémacistes blancs. L'armée confirme ainsi des informations du journal Mediapart. Tanita Fallet, bonjour.
4: Bonjour.
0: Les photos de soldats arborant ces drapeaux ont été publiées sur les réseaux sociaux.
4: Sur une photo, six militaires en treillis qui tiennent un drapeau à trois bandes vertes et blanches au centre. Un blason. Sur une autre image, quatre soldats devant un tank tenant de part et d'autre ce même drapeau. Deux groupes distincts, l'un anime, l'autre aux Émirats Arabes Unis. Et ce même étendard, un étendard loin d'être anodin, car il est celui de la Rhodésie, le nom porté par un régime dirigé par une minorité blanche entre 1965 et 1980 au sein d'une colonie britannique située dans l'actuel Zimbabwe. D'après les révélations de nos confrères de Mediapart, ces photos ont été relayées sur les réseaux sociaux, notamment sur des groupes racistes faisant l'apologie de l'ancienne colonie sur Instagram. Les militaires sont soumis à une exigence particulière de neutralité qui s'applique également à leurs réseaux sociaux, a communiqué le ministère à l'agence France Presse. Le nom des concernés n'a pas été donné, mais les sanctions pourraient être sévères, précise l'institution. C'est pourtant rare que celle que l'on surnomme la Grande Muette s'exprime sur des affaires. Le signe que celle-ci est grave, Mediapart rappelle qu'en 2015, l'Américain Dylan Roof avait assassiné 9 Noirs dans une église aux États-Unis. L'homme avait fait l'apologie de la Rhodésie dans un manifeste.
0: Tanita Fallet, les Pays-Bas persistent et signent. Ils ne participeront pas à la prochaine édition de l'Eurovision, estimant que le concours de chant ne peut plus être considéré comme neutre en raison des divisions suscitées par la guerre à Gaza, Savannah Ruelan.
5: C'est la deuxième année de suite que les Pays-Bas tournent le dos à l'emblématique concours européen. L'Eurovision n'est plus en adéquation avec les valeurs de fiabilité, d'indépendance et d'humanité du diffuseur public néerlandais. Sans mentionner Israël directement, le communiqué évoque la participation d'un pays toujours impliqué dans un conflit militaire à grande échelle qui empêcherait la neutralité de l'événement. Outre la question du conflit israélo-palestinien, il y a celle des soupçons d'irrégularité des dernières éditions. En 2024 déjà, la chanteuse israélienne Yuval Raphaël était arrivée deuxième au classement général, poussée par une vague de votes massive du public, alors que le vote des jurys la plaçait en 15e position. Depuis cet événement, l'Eurovision a modifié son système de vote pour renforcer la confiance et la transparence. Et cette année encore, de nouvelles règles ont vu le jour, stipulant notamment qu'un pays en guerre ne peut plus accueillir l'Eurovision, une mesure qui n'empêchera pas l'État hébreu de se présenter à nouveau en 2027.
0: Et dans quelques heures maintenant, Sophie Adenau va s'aventurer une deuxième fois à l'extérieur de la Station Spatiale Internationale pour terminer sa mission. La sortie dans l'espace de l'astronaute française doit permettre de remplacer une antenne de communication et devrait durer plus de 6 heures. Sa première sortie n'avait pas permis de remplacer cette antenne. Les deux astronautes avaient été retardés par des boulons et des connecteurs récalcitrants. Tous les bricoleurs de la planète compatissent. Ingénieur de formation et ancienne pilote d'essai, Sophie Adenau est devenue en février la deuxième Française de l'histoire à effectuer un vol dans l'espace après la pionnière Claudie Aigneret. Tout de suite, 8 milliards de voisins sur RFI.
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1: 20 ans, Kaïda vous propose de découvrir l'univers de la danse orientale à Arras. Pour célébrer ces moments de joie et de partage, elle vous invite à la retrouver pour un nouveau spectacle haut en couleur au Théâtre d'Arras. Rendez-vous samedi 29 août à 20h, buvette orientale sur place.
2: Puis nous avons les Échos du Temps, présentés par l'association Les Spectacles de Pain en Artois, Son et Lumière. Au programme, spectacle et feux d'artifice. Le thème de cette année, 1912-1920, un village face au bouleversement de la Grande Guerre. Rendez-vous les 4, 5, 11 et 12 septembre à 21h à Pain en Artois, au sud-ouest d'Arras. Tarifs allant de 12 à 17 euros. 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
1: Horizon Baker, un spectacle déambulatoire par le collectif Cri de l'Aube. Dans le cadre du premier anniversaire de l'espace de vie sociale Joséphine Baker, les habitants et habitantes et le collectif vous proposent un spectacle retraçant la vie de Joséphine Baker, mais aussi celle des Nobels qui ont donné leur nom aux rues alentours. Ce premier anniversaire aura lieu en présence de Brian Bouillon Baker, 7e enfant de la tribu Arc-en-Ciel. Rendez-vous samedi 12 septembre à 16h, place Mère Teresa, à Arras. C'est tout public et c'est gratuit. Matrimoine sous haute fréquence. Soirée de clôture du Festival de l'écoute et de la radio. Écoute que coûte. Gros plan sur les initiatives féministes radiophoniques. Sur scène, une émission radio animée en live et en direct par l'équipe d'Alessa Boom, avec de nombreux invités, l'incendiaire, les coopérantes, un plateau stand-up avec le collectif Brouhaha et un temps festif et musical animé par Ruta Bagar. Soirée matrimoine sous haute fréquence, en clôture du festival Écoute que coûte. Rendez-vous au Bar Live 301 Avenue des Nations Unies à Roubaix. C'est samedi 19 septembre de 17h à minuit.

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1: Bonjour à toutes et à tous, bienvenue dans votre magazine Info 30, édition du mardi 25 août 2026. Au programme aujourd'hui, un agenda à retrouver en deuxième partie de ce magazine. On évoquera des événements à voir et à entendre dans les prochains jours. Visite de cité nature, cinéma, atelier radio, concours de dessin, ou encore forum de l'engagement, fête de la bibliothèque, ou encore danse orientale. Avant ça, votre habituelle interview, entretien, reportage. Aujourd'hui, on retrouve nos deux stagiaires, Louisiana et Emmanuel, qui vous emmènent à la découverte de l'exposition « 100 ans

Emmanuel et Louisiana pour la radio PFM. Nous sommes actuellement à l'hôtel de ville d'Arras pour observer l'exposition 100 ans d'art déco. C'est une exposition qui est faite en collaboration entre les partenaires du printemps d'art déco. C'est une exposition itinérante qui sillonne la région depuis 2025. Elle a été présente en mars en Avesnois, en avril en Santerre, en Haute-Somme, en mai à Lille, en juin à Cambrai, en juillet à Valenciennes. Elle sera présente en septembre à Croix. Elle est depuis le dimanche 2 août sur Arras et sera présente jusqu'au dimanche 30 août 2026. Pour permettre au public de se plonger dans l'univers singulier du peintre Gustave Louis Jolms et de l'architecte Pierre Paquet. L'exposition est accessible au grand public gratuitement.

0: Mais alors, l'art déco, qu'est-ce que c'est ? C'est un mouvement artistique apparu vers 1910, puis qui s'est développé dans l'entre-deux-guerres, durant les années folles. C'est une époque marquée par de grands changements, modernisation, progrès technique, croissance de l'automobile et de l'aviation, et l'émancipation des femmes. Un tel contexte favorise l'émergence du mouvement art déco, un style total qui voit le jour dans de multiples domaines, l'architecture, l'immobilier, le design, la céramique, la mode ou encore la joaillerie. C'est l'abréviation du terme art décoratif. Le mouvement tient son nom de l'exposition internationale des arts décoratifs et industriels modernes organisée en 1925 à Paris, un événement qui regroupe plusieurs pavillons des régions de France et des pays invités, qui visait en partie à réaffirmer la position de la France comme référence esthétique majeure. Conçue à partir des collections du musée, cette exposition mettait à l'honneur les architectes qui ont marqué l'esthétique et la pensée de cette période, tels qu'Auguste Perret, Henri Sauvage, Le Corbusier et Robert Mallet-Stevens, mais également comment, dans un contexte de reconstruction et d'élan collectif, les architectes de 1925 ont cherché à créer une modernité harmonieuse, rationnelle, décorative et profondément humaniste. Leur ambition, faire dialoguer la technique et l'art, l'innovation et la tradition, le confort et la beauté du quotidien. Cette exposition a eu une résonance importante et a contribué à faire de l'art déco l'un des premiers styles internationaux.
1: Ce mouvement tire ses inspirations de plusieurs styles et civilisations différentes, de l'Égypte antique à l'art oriental et l'art africain, avec l'émergence des collections d'objets issus des colonies. Il consiste initialement en un retour à la rigueur classique, symétrie, ordre classique, souvent très stylisé, pierre de taille sans aucun effet pittoresque, décor sévèrement encadré et son dessin s'inspire de la géométrisation cubiste. On retrouve le style art déco sur les pavillons de grands magasins parisiens, comme les grands magasins du Louvre, Au Bon Marché, Magasins du Printemps et les galeries Lafayette, mais également dans le mobilier et les façades des bâtiments publics, musées, écoles, mairies, hôtels de ville. On vous laisse avec une interview qui a été réalisée par nos soins avec Aurélie Villecoq en charge du projet.
2: Bonjour, donc je suis Aurélie Villecoq, je suis responsable du bureau d'accueil d'information touristique ici à Arras et j'ai en charge également les animations touristiques dont l'événement Le Printemps de l'Art Déco.
0: Si vous deviez présenter cette exposition en quelques mots à quelqu'un qui ne connaît pas du tout l'Art Déco, que lui diriez-vous ?
2: Alors, c'est une exposition qui compte une vingtaine de panneaux et qui met en valeur l'art déco et surtout plus particulièrement les 100 ans de l'art déco depuis l'exposition universelle de 1925 et qui est visible, cet art déco, dans les grandes villes de la région Hauts-de-France. Et donc, ces panneaux mettent en avant chacune des villes, chacun des territoires avec un focus sur un bâtiment ou un architecte.
1: Pourquoi c'est intéressant de se concentrer sur l'art déco dans les Hauts-de-France et pourquoi vous avez voulu le mettre en avant dans cette exposition ?
2: Tout l'objet justement du printemps de l'art déco, c'est que le style art déco, il apparaît dans la région Hauts-de-France, surtout au moment de la reconstruction qui se fait tout de suite après la Première Guerre mondiale. Alors tout l'art déco dans les Hauts-de-France n'est pas issu de reconstruction, mais c'est quand même un fait marquant. Beaucoup de villes des Hauts-de-France sont détruites pendant la Première Guerre mondiale et quand on reconstruit dans les années 1920, eh bien on utilise la plupart du temps le style art déco qui est mis en avant lors de l'exposition universelle des arts décoratifs à Paris en 1925. Et la reconstruction dans les Hauts-de-France va permettre d'utiliser ce style, mais surtout de le mélanger à chaque fois avec les particularismes locaux, régionaux. Donc vous avez toujours des spécificités en fonction des villes et des territoires, une sorte de touche de local et une touche d'art déco qui est très visible ici à Arras, notamment dans l'hôtel de ville.
0: Justement, en parlant d'art déco à Arras, est-ce que vous pouvez nous parler de l'art déco dans la ville en général ? Est-ce qu'il est encore très présent ? Est-ce qu'il est moins présent ?
2: Alors l'art déco, comme je vous le disais, est vraiment visible dans l'hôtel de ville, hein, mais c'est par touche, c'est-à-dire que l'hôtel de ville, il est reconstruit à l'identique, mais on va avoir des touches d'art déco visibles dans les ferronneries, visibles dans le mobilier, et puis surtout dans les décorations, les peintures murales, les fresques, les toiles dans le bâtiment. Mais il est très visible aussi dans les rues d'Arras, pas toutes les rues, hein, bien entendu. Il se voit notamment Place de la Vacquerie, ici à l'arrière de l'hôtel de ville, qui a été reconstruite pendant la première reconstruction, et puis dans certaines rues commerçantes, comme la rue Ernestal ou la rue Désiré de Lansorne, juste à côté de l'hôtel de ville.
1: Qu'avez-vous le plus aimé dans la réalisation de cette exposition ?
2: Alors, ce que j'ai préféré, c'est justement de mettre en avant une personne ou un architecte de renom pour Arras, en tout cas pour le panneau réalisé de cette exposition sur Arras et l'hôtel de ville. J'ai mis en avant Raymond Sub, qui est un grand ferronnier d'art, qui a donc exposé des œuvres à l'exposition universelle des arts décoratifs à Paris en 1925, et à qui on a demandé de réaliser les ferronneries dans l'hôtel de ville. Donc, on a un grand artiste qui a participé à la reconstruction du bâtiment, et puis aussi parce qu'on met en avant le peintre Gustave-Louis Jaulme, qui a réalisé les peintures de la salle des mariages de l'hôtel de ville et qui était présenté aussi dans le cadre de cette exposition universelle à Paris et qui, tous les deux, ont eu des grandes carrières internationales.
1: Qu'est-ce qui vous a le plus marqué dans l'organisation? Parce qu'on peut voir là qu'il y a plein de clichés, des photos, des traces de cet art déco dans la Rajoie et dans les villes aux alentours. Comment ça s'est passé? Avez-vous choisi des moments précis, des endroits précis parce que vous les connaissiez avant ou parce qu'on vous en a parlé ou vous avez demandé peut-être aux locaux de dire ce qu'il y avait de l'histoire de l'art déco dans leur ville à eux?
2: Alors en fait, ce qui à retenir dans le cadre de cette exposition, c'est que c'est un travail collectif avec tous les territoires. C'est-à-dire que donc tous les territoires partenaires, hein, il y a à peu près 20 villes, territoires dans les Hauts-de-France qui participent à cette exposition, et chacun de ces territoires a choisi de mettre en avant un artiste, un architecte ou un monument emblématique de l'art déco sur son territoire. Et donc c'est plutôt ce travail collaboratif, collectif, qui a été intéressant et qui est la force du Printemps de l'Art Déco organisé tous les ans en avril et en mai, mais qui permet de le faire perdurer toute l'année grâce à ces expositions-là, parce que là, c'en est une, mais on en a tout le temps une tous les ans, et cette exposition tourne l'Art Déco. Donc cette semaine, elle est à Arras, jusqu'à dimanche, visible ici dans l'hôtel de ville, et puis le mois prochain, elle sera à Croix, près d'Ille.
0: Justement, est-ce que vous pouvez nous parler un petit peu du Printemps d'Art Déco?
2: Alors, le Printemps de l'Art Déco se déroule tous les ans en avril et en mai, donc dans tous les 20 territoires qui décident de faire partie de cet événement, donc à l'échelle des Hauts-de-France, et chaque territoire met en avant l'Art Déco par le biais de visites guidées, par le biais d'ateliers d'artisanat, par des visites insolites, par des visites spectacles, par des cours de danse, des cours de yoga, mais à chaque fois avec la même visée, le même objectif, mettre en avant l'Art Déco au sens très large, plutôt on va dire la reconstruction et comment on a reconstruit dans les Hauts-de-France après la Première Guerre mondiale.
1: Cette exposition, elle est accessible aux visiteurs gratuitement. Pouvez-vous nous rappeler les horaires d'ouverture ou s'il y a des jours spécifiques où on peut la voir ?
2: L'exposition, elle est accessible effectivement tous les jours. Le lundi, mardi, jeudi et vendredi de 14h à 18h. Et le mercredi, samedi et dimanche de 9h30 à 12h30 et de 14h à 18h dans l'hôtel de ville Place des Héros à Arras.
1: On vous rappelle que cette exposition est disponible jusqu'au 30 août, donc si vous voulez la voir, dépêchez-vous de prendre vos places, on vous y attend et Madame Wilcock sera ravie de voir l'engouement que ça peut prendre.
0: On vous remercie d'avoir répondu à nos questions, Madame Wilcock, et on vous souhaite une bonne journée.
2: Merci, bonne journée.
0: Maintenant, on va vous parler de l'art déco dans le Pays d'Artois à Arras. Le Pays d'Artois, durant la guerre, a été fortement touché par les bombardements et les destructions liées au combat durant la Grande Guerre. De grands noms de l'architecture et de l'artisanat d'art

0: Liés à l'art déco, sont nombreux à avoir œuvré à Arras et ses alentours pendant la Grande Reconstruction comme Pierre Paquet et Louis-Marie Cordonnier. Comme pour la reconstruction des façades, des bâtiments publics, mairies, écoles, bâtiments religieux et les constructions privées dans les milieux ruraux. Si l'art déco s'incarne souvent dans l'architecture des édifices publics comme la poste, les gares, le beffroi, l'hôtel de ville, équipements sportifs, etc., dans le pays d'Artois, on le retrouve aussi dans les commerces, l'homme de fer à Douai, à la ville de Limoges, à Lens. Les églises, Cambrésis, Haute-Somme, Val-de-Somme, Chauny, etc., mais aussi les immeubles, maisons et villas particulières, où on peut observer sur les façades les éléments phares de l'art déco, les ferronneries géométriques, les motifs floraux, les ouvertures à pans coupés ou les fenêtres en saillie.
1: À l'issue de notre immersion dans l'exposition, nous avons pu voir quelques œuvres. Nous allons vous faire part de nos impressions par rapport à quelques-unes. À l'occasion de l'exposition 100 ans d'art déco, installée à l'hôtel de ville d'Arras, on a découvert plusieurs exemples de bâtiments et d'artisans qui montrent comment ce style s'est développé dans la région après la Première Guerre mondiale. Un des exemples qui m'a le plus marqué est celui d'Adalbert Zsászbó, un ferronnier d'origine hongroise. Il est arrivé en France à la fin du 19e siècle et se spécialise dans la ferronnerie d'art. Son travail est notamment visible à l'hôtel de ville de Calais. Ce que j'ai trouvé intéressant, c'est qu'il ne fait pas simplement des objets pratiques, il transforme le métal en véritable décoration. Il s'inspire notamment de la nature avec des oiseaux, des feuilles, du lierre ou encore des épis de blé. Sur les photos de l'exposition, on voit des grilles et des portes avec énormément de détails. C'est assez impressionnant quand on pense au travail nécessaire pour réaliser tout ça à la main. On retrouve cette même idée à l'hôtel de ville d'Arras. Après les déconstructions de la Première Guerre mondiale, le bâtiment est reconstruit et son intérieur laisse une grande place aux artistes et aux artisans. Les formes géométriques, les spirales et les motifs en fer forgé donnent vraiment une identité au lieu. Enfin, l'exposition présente aussi les anciens bureaux de l'usine Skulfort à Maubeuge. Construit dans les années 1920, il montre que l'art déco ne concerne pas seulement les monuments prestigieux, même un bâtiment industriel peut être travaillé dans les moindres détails, avec notamment un escalier en fer forgé et des éléments en céramique et en verre. Ce que je retiens surtout de cette exposition, c'est que l'art déco est finalement beaucoup plus présent autour de nous qu'on ne le pense. Une porte, une grille ou un escalier peuvent sembler banals au premier regard, mais quand on prend le temps de regarder les détails, on découvre tout un travail artistique derrière.
0: On espère que cette interview vous aura donné envie d'aller voir l'exposition ou d'en connaître davantage sur l'art déco en général et de son importance dans l'architecture de notre région. Merci à Aurélie Vilcoq et Dahabi, organisatrice de l'exposition, pour avoir accepté de répondre à nos questions. Pour rappel, l'exposition 100 ans d'art déco est présente à Arras jusqu'au mois d'août dans le hall de l'hôtel de ville, en accès tout public, libre et gratuit. Pour plus d'informations, vous pouvez contacter le 03 21 47 08 08 ou par mail à l'adresse p.colin@arraspaysdartois.com et sur le site internet arraspaysdartois.com. C'était Emmanuel et Louisiana. À bientôt pour de nouvelles émissions.
1: À bientôt.

Merci à tous les deux. On passe à la seconde partie de ce magazine, partie agenda. D'abord, mercredi 26 août à 10h, venez décorer votre éventail à Cité Nature. Accompagnement par un médiateur scientifique qui vous fera découvrir l'histoire de l'éventail, ses multiples usages et les phénomènes scientifiques qui y sont liés. La présence d'un adulte est requise pendant l'intégralité de l'atelier ainsi que lors de la visite de Cité Nature. C'est à partir de 5 ans, l'accès aux expositions se fait en visite libre, tarif 10 euros par personne, enfant ou adulte. Petits et grands artistes, à vos dessins. La médiathèque Jean-Paul Fleurquin de Saint-Laurent-Blangy organise un concours de dessins. Le défi ? Dessinez votre super-héros ou votre super-héroïne. Toutes les créations seront exposées à la bibliothèque en deux catégories, 6-10 ans et 11-14 ans, jusqu'aux résultats du concours qui seront dévoilés lors du traditionnel Biban Fête le 29 août. Apportez vos jolis dessins à la médiathèque au plus tard le mercredi 26 août. Attention, c'est demain, alors dépêchez-vous. Jeudi 27 août à 10h, c'est mon cinéma d'été. Tout au long de l'été, Plan Séquence et le Mégarama d'Arras vous propose un programme de 5 films pour les petits et les grands. Cette semaine, découvrez La naissance des oasis, programme de 5 courts-métrages. Un jardin plein de mystères, des gouttes de pluie qui s'unissent, une oasis drôle et colorée, ou encore des bergères qui dansent avec les nuages. Un programme poétique sur le cycle de l'eau et de la vie. C'est dès 3 ans, c'est au Mégarama, 48 Grand Place à Arras. Tarif normal 7 euros, tarif réduit 5 euros, jeune public 4,50 euros. Un atelier radio pour les ados, c'est jeudi 27 août de 14h à 16h. PFM propose une demi-journée de découverte de la radio pour les 13-18 ans. Visite, atelier micro-trottoir, atelier balade sonore, atelier poésie, fiction, lecture, atelier montage sonore, atelier table ronde et débat. Ramène tes idées, sois créatif et curieux, on t'écoute. C'est dans les locaux de la radio, 11 place de l'Ancien Rivage à Arras. C'est gratuit, mais l'inscription est souhaitée au 03 21 50 99 99. Il est encore temps de t'inscrire. Le Forum de l'engagement citoyen est de retour à Achicourt, l'occasion de découvrir les multiples façons de s'engager dans la commune. Avec 25 associations présentes, les conseils de quartier et de nombreux intervenants. C'est samedi 29 août à l'espace François Mitterrand de 11h à 17h30. On en parlait un petit peu plus tôt, à Saint-Laurent-Blangy ce samedi, c'est Biban Fête. Concerts, spectacles, fanfares, éveil musical, ateliers, animations, food truck party ou encore un broc-livre pour donner une seconde vie à vos livres. Tout cela rythmera cette journée placée sous le signe de la convivialité et du partage. C'est devant la médiathèque Jean-Paul Fleurquin à Saint-Laurent-Blangy, samedi 29 août de 11h à 18h. Inscription sur place à la médiathèque par téléphone au 03 21 15 30 90 03 21 15 30 90 ou par mail à médiathèque@saint-laurent-blangy.fr. Et on termine cet agenda avec deux spectacles. 20 ans, Kaïda vous propose de découvrir l'univers de la danse orientale sur Arras via son association. Pour célébrer ces moments de joie et de partage, elle vous invite à la retrouver pour un nouveau spectacle haut en couleur au théâtre d'Arras. C'est ce samedi 29 août à 20h, buvette orientale sur place. 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Les Échos du Temps, un spectacle son et lumière et feu d'artifice par l'association Les Spectacles de Pazan-Nartois. Le thème de cette année, 1912-1920, un village face au bouleversement de la Grande Guerre. C'est les 4, 5, 11 et 12 septembre à 21h à Pazan-Nartois, c'est au sud-ouest d'Arras. Tarif de 12 à 17 euros. 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Premier arrivé, premier servi. Info 30, c'est terminé pour aujourd'hui. Prochain rendez-vous avec votre magazine d'info locale dès demain, 7h30, 12h30 et 18h.

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3: Il est 13h ici à Paris, 7h à Port-au-Prince. Bonjour à tous.
4: Karine Bellichat.
3: À la une, le maire de Kenskoff en Haïti décrit une nuit de terreur. Plus de 40 personnes ont été tuées lors d'une attaque menée par des gangs. Les recherches se poursuivent car des habitants sont toujours portés disparus. Certaines personnes auraient été enlevées. Le gouvernement annonce l'envoi de renforts mais est toujours bien impuissant face à la violence des groupes armés. Pas question pour Ottawa de rester les bras croisés après les nouveaux droits de douane imposés par Washington. Le Canada va riposter. Des annonces sont attendues cet après-midi. L'enjeu est important car les États-Unis sont de très loin leur premier partenaire commercial, mais d'autres débouchés sont en train d'être explorés. Et être en 2026 une dirigeante politique signifie encore être la cible de critiques permanentes sur son physique. La première ministre danoise, Mette Frederiksen, a décidé de republier l'un des nombreux messages qu'elle reçoit, lui conseillant une opération esthétique alors qu'elle se trouvait en Ukraine en guerre. Kenskoff était autrefois une commune haïtienne paisible située dans les hauteurs de Pétionville. Aujourd'hui, la violence règne en permanence. Dans la nuit de dimanche à lundi, une nouvelle attaque attribuée aux gangs armés a fait plus de 40 morts. Jusqu'au lendemain matin, des corps étaient encore visibles dans plusieurs rues de la commune. Une nouvelle offensive qui plonge Kenskoff dans la consternation. Les habitants dénoncent une nouvelle fois l'impuissance des autorités. Reportage de Peterson Luxama.
5: À Kenskoff, le sang des citoyens a une nouvelle fois coulé à flot. Les gangs ont semé la panique et plongé la population dans une profonde détresse. Cette dame, un morceau de tissu autour de la taille, ne peut retenir ses larmes devant le cadavre d'un membre de sa famille. Selon plusieurs témoignages, des maisons ont été pillées et incendiées au cours de l'attaque. Cet habitant sexagénaire, encore sous le choc, nous raconte comment il a réussi à échapper avec sa famille aux violences des gangs.
6: Moi, je ne sais même pas comment j'ai réussi à m'échapper. Quand j'ai entendu les tirs, je pensais que c'était la police, mais c'était les bandits. Nous avons escaladé un mur, puis nous avons couru pour nous cacher sous des tôles. Il y a beaucoup de morts. La file des personnes tuées s'étend du haut jusqu'en bas.
5: Pour Marlène, la douleur est encore plus profonde. Elle a perdu son mari et son frère dans l'attaque. Assise avec ses 5 enfants autour d'elle, la voix en sanglots, elle raconte le drame, les yeux rivés sur le cadavre de son mari.
7: Ils ont pénétré de force dans la maison, enfoncé la porte et emmené mon mari. Les bandits lui ont dit « Marche, sinon nous vous tuons !» Malgré cela, il s'est battu avec les bandits. Mais ce matin, c'est son cadavre que je suis en train de regarder. Il me laisse avec 5 enfants. C'est lui qui subvenait à nos besoins.
5: C'est depuis le début de l'année 2025 que les groupes armés cherchent à renforcer leur emprise sur Kenskoff. Les habitants restent confrontés à l'insécurité et vivent dans la peur. Peterson Luxama, Port-au-Prince, RFI.
3: Pas question pour Pékin de céder aux injonctions américaines. La Chine prévient qu'elle défendra fermement ses intérêts, estimant une nouvelle fois que les pressions de Washington sont contre-productives. L'administration Trump étant bien décidée à asphyxier économiquement l'Iran, le ministre des Finances Scott Bessent a présenté hier un nouveau train de sanctions en ce sens, menaçant les pays qui continueraient de soutenir Téhéran. Mais Pékin est le premier partenaire commercial du régime iranien et sans son appui, les mesures américaines risque de ne pas suffire pour faire plier Téhéran. Autre pays dans la ligne de mire des États-Unis, le Canada, qui a bien décidé de ne pas se laisser faire. Dans quelques heures, Ottawa va répondre au nouveau droit de douane de 50% annoncé lundi par Donald Trump sur environ 20 milliards de dollars de produits canadiens. Le président américain estimant que le Canada dépouille les États-Unis depuis des années. Les relations entre les deux pays voisins n'ont jamais été aussi tendues dans l'histoire récente. Et le Canada est à la recherche de nouveaux débouchés pour réduire son extrême dépendance vis-à-vis des États-Unis. Jeanne Bartoli, bonjour.
8: Bonjour Karine et bonjour à tous.
3: C'est un pari, on vous entend Jeanne, d'ores et déjà réussi pour ce qui est de l'aluminium.
0: Exactement, l'aluminium canadien visé depuis plus d'un an par des tarifs douaniers de 50% imposés par Donald Trump en 2024. 94% des exportations canadiennes d'aluminium étaient destinées au marché américain. C'est dire, Karine, le degré de dépendance de la filière. Eh bien, en l'espace d'un an et demi, le Canada est parvenu à faire progresser fortement ses exportations hors des États-Unis. Selon l'Institut statistique canadien, les exportations d'aluminium brut ont quasiment doublé d'avril à juin de cette année. Principal nouveau débouché, l'Europe, avec des exportations en hausse de 276% l'an dernier. C'est loin d'être fini, car le vieux continent fait face à un déficit d'aluminium dans le sillage de la guerre en Iran. La France ou encore l'Allemagne, où se trouvent des usines de construction et d'assemblage d'avions, sont des marchés particulièrement porteurs. Alors certes, la situation reste difficile pour l'aluminium canadien transformé, avec des chaînes de production conçues spécifiquement pour le marché américain, mais le volontarisme du Premier ministre canadien Mark Carney, qui multiplie les déplacements à l'international à la recherche de nouveaux débouchés, commence clairement à porter ses fruits.
3: Jeanne Bartoli. Deux Ukrainiens ont été tués par une bombe guidée à Zaporijjia, dans le sud-est, pendant que Kiev a mené une attaque contre une raffinerie russe près de la mer Noire, dans le but de perturber l'approvisionnement du front en carburant. Plus que jamais, les frappes en profondeur se multiplient de part et d'autre, et c'est une bataille que veut gagner le président Zelensky. Message une nouvelle fois martelé à ses alliés européens réunis hier. Kiev a besoin de beaucoup plus d'argent pour accroître sa production de drones et construire à terme sur son sol des missiles intercepteurs. Paris promet d'ailleurs à l'Ukraine de lui fournir davantage de ses engins pour parer les attaques russes. L'armée française parie par ailleurs sur l'Afrique et particulièrement sur le Maroc. Rabat a commandé en 2025 près de 500 millions d'euros d'armement à la France, un investissement record sur les 10 dernières années. Enseignement du rapport annuel du ministère des Armées. Bonjour Sofiane Amazian.
9: Bonjour Karine, bonjour à tous.
3: C'est un rebond des commandes militaires après plusieurs années de faible investissement, notamment grâce à l'acquisition de 10 nouveaux hélicoptères.
9: Oui, 10 hélicoptères Caracal fabriqués par Airbus et commandés vraisemblablement en fin d'année dernière pour remplacer les engins de type Puma en service depuis près de 40 ans. Cet investissement massif explique quasiment à lui seul les 532,1 millions d'euros de prise de commandes militaires à la France en 2025, un record pour le Maroc sur les 10 dernières années et surtout une multiplication par 40 par rapport à l'année précédente. En matière de livraison de matériel, cette fois la France a exporté pour plus de 83 millions d'euros vers le royaume chérifien en 2025, ce qui porte le total à 905 millions d'euros de matériel acheté entre 2016 et 2025. Le rapport précise les commandes marocaines sur l'année précédente, 8 lanceurs de missiles et 2 canons de type 20 mm dans la catégorie des mitrailleuses dites lourdes. Toujours selon le rapport, 42 licences d'exportation pour une valeur de 1,7 milliard d'euros ont également été délivrées au Maroc en 2025. Celles-ci comprennent notamment des armes légères, des munitions, des agences chimiques et surtout une licence concernant des systèmes de conduite de tir et de surveillance pour près de 970 millions d'euros.
3: Sofiane Amazian. La première ministre danoise, excédée par des commentaires sur son physique, a décidé de contre-attaquer. De retour d'Ukraine, Mette Frederiksen a reçu un message sur son compte Instagram d'un chirurgien plastique lui conseillant d'enlever une tache sur son nez. Elle a décidé de le reposter et de répondre. Muriel Paradon.
10: La dernière chose que j'ai entendue quand nous avons quitté Kiev, c'était les sirènes d'alerte. La guerre continue en Europe, écrit Mette Frederiksen sur son compte Instagram. L'un des premiers messages que j'ai reçus à mon retour au Danemark, c'est ça. Et elle reposte le message de ce chirurgien esthétique « Répare ce petit point sur ton nez ». La première ministre danoise se dit excédée et répond qu'elle vit bien avec son corps, celui d'une femme approchant les 50 ans. « Si vous voulez m'écrire, ajoute-t-elle, et vous êtes les bienvenus, j'espère que vous utiliserez votre temps pour parler de quelque chose de plus significatif que mon nez. » Ce n'est pas la première fois que Mette Frederiksen est attaquée sur son physique. Elle rappelle les nombreux messages qu'elle a reçus concernant ses dents moches, ses cheveux, son nez. Les femmes sont rares en politique et ont tendance à être plus critiquées sur leur apparence que les hommes. Elles ne sont que 2 à diriger un gouvernement parmi les 27 pays de l'Union européenne, dont Mette Frederiksen, qui en est à son 3e mandat.
3: Une autre femme à la une qui, elle, fait du bricolage dans l'espace. Sophie Adnaud va s'aventurer une deuxième fois à l'extérieur de la Station Spatiale Internationale pour terminer sa mission. La sortie dans l'espace de l'astronaute française doit permettre de remplacer une antenne de communication, une mission qui devrait durer plus de 6 heures. Sa première sortie n'avait pas permis de remplacer cette antenne. Les deux astronautes avaient été retardés par des boulons et des connecteurs récalcitrants. Ingénieure de formation et ancienne pilote des Sophie Adenau est devenue en février la deuxième française de l'histoire à effectuer un vol dans l'espace après Claudie Aigneret.

0: attention, action.
1: Cinéma, vidéo, documentaire, film pour le jeune public, prochainement sur vos écrans. Cette semaine, au Mégarama d'Arras, du côté des sorties retrouvées, Fjord, un drame de Christian Mounjou, Insidious, l'invasion du lointain, un film d'horreur de Jacob Chase, interdit aux moins de 12 ans. Toujours à l'affiche, deux films d'action, Spider-Man Brand New Day, de Destin Daniel Cretton, et L'Odyssée de Christopher Nolan, c'est interdit aux moins de 12 ans pour L'Odyssée. Côté comédie, Les Gendarmes, de François Prévost-Laigoni et Stéphane Archinard, et Tombé du ciel de Mohamed Hamidi. Un dernier pour la route, de la science-fiction avec La fin d'Oak Street de David Robert Mitchell. Pour les jeunes cinéphiles et toute la famille, Toy Story 5, un film d'animation d'Andrew Stanton avec Tom Hanks, La Patte Patrouille de Cal Brunker et Vaiana, la légende du bout du monde, un film d'animation de Thomas Cale. Vous aurez également rendez-vous avec l'association Plan Séquence dans le cadre du cinéma d'été au Mégarama d'Arras. Au programme La naissance des oasis, programme de 5 courts-métrages poétiques sur le cycle de l'eau et de la vie, c'est dès 3 ans, c'est à voir jeudi 27 août à 10h. Ensuite, Une fille en or de Jean-Luc Gaget. Clémence manque de confiance en elle, mais lorsque le destin met sur son chemin un certain Paul, son patron tyrannique, elle se pose la seule question qui vaille. Cette personne est-elle la bonne ? Une comédie romantique, pétillante et inventive. Il vous est proposé jeudi 27 août à 14h, dimanche 30 à 11h, lundi 31 août à 19h et mardi 1er septembre à 16h. Projection accessible aux personnes sourdes et malentendantes par sous-titrage SME et interprétation langue des signes française assurée par des signes. Tarif normal 7€, tarif réduit 5€. Pour le jeune public, c'est 4,50€. Bonne séance !

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1: En attendant, la chèvre mange la salade. Bienvenue dans cette nouvelle saison de la série La Clé des Champs, la série pour se nourrir de la magie du vivant, face à des climats de plus en plus extrêmes. De l'autre côté de la planète ou à l'autre bout de la rue, l'humain observe et s'essaye à faire germer les graines. À chaque épisode, nous découvrons ensemble comment sont cultivées les terres de notre belle bleue. Aujourd'hui, nous accostons en terre réunionnaise pour y rencontrer ses habitants à pattes, à tiges et à jambes, avant de bifurquer dans les champs, pour choper quelques trucs et astuces de culture sous ce climat. En bonus, à la fin de cet épisode, je vous propose une recette en sortie de champ, pour que nos papilles palpitent autant que nos oreilles.
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1: Toute voile dehors, nous avons quitté le continent africain pour rejoindre une île longtemps restée sans population humaine. À travers une nappe de brouillard survenue brutalement, seuls quelques clapotis dans l'eau nous indiquent l'effervescence de vie sous notre embarcation. J'aimerais pouvoir les admirer, ces poissons multicolores qui bifurquent par à-coups à grande vitesse dans les récifs coralliens d'une des plus belles réserves marines au monde. Poissons clowns, ballons, chirurgiens, trompettes, panthères, titouans, grenouilles ou balistes Picasso qui se pavaneraient entre quelques monticules d'algues et de roches volcaniques. Mais le voile blanc de nuages ne se lèvera pas. Ce n'est qu'à l'écho produit par le ressac des vagues, contre les falaises et aux cris prononcés d'oiseaux du rivage, que nous estimerons avoir gagné la côte. Une fois parvenus sur la terre ferme, c'est une plage des merveilles, jonchée dans une discrète crique qui prend place sous nos yeux. L'île est si grande que notre escapade nous laissera encore une tonne de mystères à découvrir. Ici, en s'enfonçant à l'intérieur du pays, le paysage est vite impressionnant. Les pics rocheux de cette île volcanique culminent jusqu'à 3000 mètres d'altitude. Si le sol venait à trembler, c'est que le ventre du géant de pierre se réveillerait. Le très célèbre python de la Fournaise veille sur le parc national de la Réunion. En pénétrant dans la forêt qui mène à son pied, il nous a été facile de rencontrer quelques-unes des 900 espèces de plantes endémiques. Un bois de senteur blanc nous a même offert son délicat feuillage pour se protéger d'une des pluies passagères qui s'est abattue sur nous au détour d'un chemin. Un gecko, perché sur son tronc, avait regardé le spectacle impassible avant de disparaître subrepticement. Avec le débarquement des colons, les rats ont largement réduit les effectifs de cette espèce emblématique qui désormais se réfugie dans les forêts. Le fil d'eau qui dégringolait devant nous s'est arrêté, finalement, dévoilant un bruissement continu entremêlé d'une odeur vanillée. Le bruissement, à mesure que nous nous rapprochions, devenait grondement. Un oiseau frêle au cri strident annonça notre arrivée à l'une des nombreuses cascades de l'île. Lieu détaché de toute réalité, où une centaine de floraisons se présentaient à nous dans une trouée de la canopée. Si le monde devait ressembler à un paradis quelconque, c'est cette image que je lui donnerais. Finalement, je crois que je vais rester un peu plus que prévu.

0: position de l'île, près du tropique du Capricorne, permet un ensoleillement important à l'origine de températures relativement élevées, autour de 30 degrés, en moyenne. Les alizés permettent de rafraîchir la température ressentie. Celle-ci descend parfois en dessous de 0 degré sur les sommets, et de la neige peut être observée sur le Piton des Neiges ou sur le Piton de la Fournaise. Les précipitations sont caractérisées par de fortes disparités. Les brises créent un couvert nuageux quasi quotidien sur les hauts. Les alizés soufflent toute l'année. La saison humide couvre les mois de janvier à mars. La saison sèche s'étend de mai à novembre. Les mois d'avril et de décembre sont des mois de transition. Au gré des cyclones et autres tempêtes, la pluviométrie connaît une forte variation d'une année à l'autre. Le principal phénomène climatique dangereux est celui du cyclone tropical, principalement entre décembre et mars. L'île de la Réunion est située sur la zone de passage des cyclones tropicaux avant leur affaiblissement. L'île peut être touchée à n'importe quel stade de leur développement. Cultivée dans ce contexte, et donc tout un art.
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0: Compte tenu du relief montagneux, du classement au parc national de 150 000 hectares situé au cœur de la Réunion, et de la pression urbaine, l'agriculture ne couvre que 17% du territoire. Cependant, malgré cette faible surface, agriculture et agroalimentaire occupent une place importante. La latitude tropicale de l'île et son relief important, qui culmine à plus de 3000 mètres, ont engendré plein de microclimats. Et c'est ce qui permet de posséder l'une des agricultures les plus diversifiées au monde sur un territoire aussi restreint. Quelques 420 km² de superficie agricole. On y trouve en effet aussi bien des cultures typiquement tropicales, comme la vanille, l'ananas ou la canne à sucre, que des spéculations des zones tempérées, comme la pomme de terre ou l'élevage laitier. La canne à sucre est toujours le principal pilier de l'économie agricole de l'île. Par son importance en termes de surface et d'emploi, la quasi-totalité des fruits et légumes courants peut être produit à La Réunion grâce à l'ensoleillement. La mise en place de systèmes de culture sous abri permet de s'affranchir en partie des contraintes climatiques. Toute cette agriculture est une activité très récente dans l'histoire du pays, puisque les premiers habitants débarqués, dans les années 1600, vivaient principalement de chasse et de pêche. Les tortues de mer, les tortues, quelques oiseaux, les poissons de rivière et autres produits de la mer constituaient une alimentation facilement accessible dans ce grand jardin d'Éden sauvage. Les navigateurs de passage avaient laissé quelques cabris, porcs et bœufs. On avait quelques rares végétaux comestibles. Et c'est vraiment avec les colons à partir de 1665 que se sont installées les premières céréales. Se sont développées aussi avec la Compagnie des Indes, la production de canne à sucre, d'épices, de vanille, de plantes à parfum comme le géranium et le vétiver. Êtes-vous prêt pour notre truc et astuce de culture sous ce climat? Les systèmes agroforestiers, qui associent de manière la plus durable possible arbres et cultures, ainsi que l'élevage sur une même parcelle, offrent plein de services pour les producteurs, pour l'environnement et la société. À La Réunion, l'agroforesterie, c'est un nouveau modèle qui commence à s'étendre. Mais comme l'agriculture est toute récente, c'est un modèle qui demande encore à faire ses preuves, notamment sur l'aspect économique. Alors comme toute page blanche, il a fallu commencer quelque part. Bâtir un réseau d'agriculteurs volontaires, les mettre en relation, les accompagner sur le plan technique et apprendre des faiblesses ou des erreurs des installations. Le premier programme date de 2021 avec le projet Gaillard, gestion agroécologique et innovante des friches par l'agroforesterie réunionnaise. Et on est vraiment là sur des expérimentations de modes de gestion sur des terrains en friche à la frontière entre zone agricole et espace naturel. Ces espaces délaissés avaient en réalité abrité tellement d'espèces exotiques envahissantes qu'elles devenaient une menace pour la biodiversité. Et donc leur réhabilitation de ces friches, via la mise en place de projets agroforestiers, va être bénéfique à la fois pour la protection de la biodiversité et permettre le développement économique de ce secteur-là. Pour ce faire, le projet Gaillard a utilisé 10 parcelles expérimentales réparties sur l'ensemble du territoire. Il fait suite à un important travail d'inventaire des zones en friche mené par le parc. Toutes ces parcelles aux orientations diverses, que ce soit le maraîchage, la culture de sous-bois, l'arboriculture, se situent sur des zones au contexte écologique et climatique varié. Concrètement, il a fallu défricher en prenant garde à toutes les espèces endémiques qui pourraient être présentes avant de replanter. Le projet est financé par l'État au titre du contrat de convergence et de transformation, financé par les fonds européens, LEADER, FEDER, et va être soutenu dans le cadre d'un projet baptisé Frischenler Cultive nos terres. Causons un peu musique. La scène musicale de l'île de la Réunion est très riche, menée par des styles phares comme le maloya et le sega. Des grands groupes et artistes portent cette culture, qu'ils soient traditionnels ou orientés vers la fusion moderne. Le groupe Saodage affirme faire un maloya nomade, puisant son inspiration dans le souffle de la vie locale.

0: D'anciens colons français. Elles peuvent être considérées comme un héritage culinaire direct des Alsaciens qui se sont installés sur l'île. Parmi les épices utilisées couramment sur l'île et que sublime le rougail, on retrouve le massalé. C'est le mélange de tous les jours, composé de coriandre, cumin, curcuma, origan, fenugrec, sel, gingembre, muscade, piment. Il est temps de passer à la recette, vous ne trouvez pas ?
1: Voici le rougail saucisse pour deux personnes. Réunissez les ingrédients suivants. Deux saucisses fumées de type Montbéliard. Deux tomates charnues et rougies d'un été torride. Un bel oignon rouge. Deux gousses d'ail. Une cuillère à soupe de massalé. Une demi-cuillère à café de sucre. Deux feuilles de laurier et une de combava. Un petit morceau de gingembre, du zeste de combava, une cuillère à café de curcuma, le verre des oignons bottes. Passons à la préparation. Faites bouillir les deux belles saucisses entre 20 et 30 minutes dans une casserole d'eau pour les libérer d'une partie de leur jus. Les sortir, puis les piquer avec une fourchette hors de l'eau et les sécher allègrement. Colorez-les dans une sauteuse chaude avec de l'huile neutre, puis réservez dans un plat. Gardez les sucs de cette cuisson et faites revenir l'oignon dessus en ajoutant encore un peu d'huile neutre, ainsi que l'ail et le gingembre émincé. Tout ceci doit mijoter à feu doux. Laissez dorer goulûment, puis jetez-y le curcuma, petite poudre jaune puissante et colorante. Faites brunir délicatement l'ensemble uniformément, puis ajoutez les feuilles de laurier, celles de combava, avant d'y râper une pointe de zeste de combava. Une fois les oignons bien colorés, ajoutez les tomates coupées en gros morceaux. Cela crache de l'eau et crée une vapeur poignante dans la cuisine. Faites cuire 3 ou 4 minutes avant d'ajouter le sel, le poivre du moulin, une pincée de thym ainsi que le sucre. Une fois cette mixture, dont les saveurs s'échappent de votre sauteuse, vous chatouille le nez et les papilles d'impatience, vous pouvez y lancer les morceaux de saucisse fumée puis le massalé. Faites dorer 2-3 minutes, puis ajoutez un grand verre d'eau jusqu'à couvrir à la hauteur des saucisses. Laissez cuire à feu moyen pendant 20 à 30 minutes avec un couvercle semi-ouvert et ajoutez de l'assaisonnement si besoin en cours de cuisson. La salive pointe à la commissure de vos lèvres tandis qu'une odeur fumée se dégage de cette harmonie de saveurs. Dans le même temps, cuire un riz blanc au long grain dans un cuiseur en appuyant fermement sur l'interrupteur. Nous allons désormais dresser notre œuvre culinaire. Remplissez la quantité de riz souhaitée dans un petit récipient rond et démoulez dans une assiette creuse ou dans un bol. Ajoutez une louche de rougail saucisse, puis décorez avec le verre des oignons blancs pour un petit goût herbacé légèrement piquant. Vous pouvez également mettre des cacahuètes pilées et des suprêmes de citron vert à disposition selon les goûts. Cette spécialité nous rappelle l'ambiance chaude, fondante, texturée, relevée et irrésistible de l'île de la Réunion, dont la recette m'a été transmise par un ami qui y a grandi, Eddie. Ce plat est encore meilleur le lendemain, après une torride soirée d'hiver 2021.

0: Cette escapade empreinte d'intensité au cœur de l'océan Indien prend fin. La semaine prochaine, nous continuons notre voyage au-delà des horizons, direction le Mexique.
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0: Salut à tous, salut à toutes, bienvenue pour une nouvelle édition des Gardiens de la BD, toujours en direct sur Radio PFM 99.9. Avec moi ce soir, Sophie.
1: Bonsoir.
0: Et Laurent.
2: Bonsoir Nico, bonsoir Sophie.
0: Alors, émission de reprise, donc on va aller tranquillement, on va pas risquer le claquage dès le, dès le début de la saison.
3: Un peu d'échauffement, surtout que nos, notre discussion d'avant-émission était quand même...
0: Ouais, voilà.
3: Une discussion de vieux, donc...
0: pas de vieux, de gens de nos âges, voilà.
1: C'est quinquagénaire.
0: Oui. Et c'est pour ça que la première bande dessinée dont Laurent va nous parler est un croisement improbable entre un serial killer et Petit Ours Brun.
3: Tout à fait. Donc il s'agit de Beneath the Trees, Where Nobody Sees. C'est le tome 2 qui s'appelle...
0: Rite de printemps.
3: Voilà, c'est ça. Mon anglais est pitoyable. C'est de Patrick Horvath et c'est aux éditions Ankama. On retrouve alors avec beaucoup de plaisir le tome 2. Pour résumer, le tome 1, on faisait la connaissance de Samantha, qui est une oursonne qui tient une petite épicerie et dans une petite ville des États-Unis et qui a comme activité secondaire d'être psychopathe et donc de zigouiller régulièrement des inconnus qu'elle chasse dans la grosse ville voisine pour ne pas se faire repérer. Elle a eu un peu chaud au tome 1 puisque il y avait un tueur en série qui voulait prendre sa place et donc elle s'en est sortie par quelques pirouettes et c'est déjà très très prenant. On la retrouve au tome 2 8 ans plus tard et en fait on fait la connaissance en tout cas de Monica Brever qui est obsédée par une seule chose, c'est la disparition de son frère. Son frère est allé à centre-ville, il a disparu, et depuis 8 ans, elle le cherche désespérément, elle fait tous les commissariats. Elle essaye même une dernière tentative en envoyant un petit message sur le Darknet, et là, on l'oriente vers une piste. Il faut qu'elle se rende à Woodbrook, qui est la ville natale de Samantha, où, a priori, elle devrait avoir des explications, ou en tout cas des pistes, pour retrouver son frère. On va découvrir plus tard, mais... La personne qui lui a adressé ce mail n'est autre que Samantha. Donc notre chère Monica arrive à centre-ville. Forcément, la rencontre est inévitable. S'installe une tension psychologique, un drame qui monte crescendo au fur et à mesure qu'on avance dans l'histoire. Ce qui est aussi intéressant dans ce tome 2, c'est que il y a plein de flashbacks et on découvre finalement comment Samantha a basculé dans la criminalité. On en découvre aussi davantage sur son environnement familial et ça tient vraiment la route. Je trouve la tension monte vraiment crescendo. On a du mal à abandonner la lecture. Moi, j'ai lu d'une traite, tellement c'est intense. Et on a une situation, un cliffhanger de fin qui est extraordinaire. On ne s'attend pas du tout à ça. Ça part vraiment dans tous les sens. Et ça augure un tome 3, s'il y a tome 3, qui sera complètement...
0: Il y aura tome 3 et normalement ce sera le dernier, sauf ouais. Participation de Samantha à des divers crossovers à droite à gauche.
3: Ouais. Et moi j'ai trouvé que ouais, ça ouvre plein de pistes sur ce tome 3 qui sont vraiment très très intéressants. Ce qui est toujours à saluer, c'est la qualité du dessin. On est vraiment sur du dessin à l'aquarelle, presque enfantin. Et c'est vraiment l'opposition de style entre un dessin qu'on pourrait retrouver dans des illustrations jeunesse ou dans des BD jeunesse, et puis le sujet qui est complètement gore. Et là, on a quand même, par rapport au tome 1, franchi un pas supplémentaire. L'intrigue, franchement, elle est vraiment très très intéressante. Donc je vous le conseille fortement, vous l'avez deviné.
0: Par rapport au premier ?
3: Alors, par rapport au premier, on est forcément moins surpris par le dessin et par la découverte de ces personnages, puisque en fait, sont tous des animaux. Et donc, ça renforce un peu ce côté jeunesse. Moi, j'ai pris autant de plaisir à lire. En tout cas, au niveau de l'histoire, on perd pas en intensité, et j'ai trouvé même que peut-être le fait de plus être dans la découverte et de s'attarder davantage au personnage de Samantha, ça renforce un peu la tension. En tout cas, moi, j'ai trouvé beaucoup plus de tension que sur le premier. Je sais pas, tu l'as lu toi, Nico ?
0: Oui, je l'ai lu. Il est plus vicieux, le deuxième tome.
3: Ouais, c'est ça.
1: Vicieux quoi ?
0: Ben alors, je ne sais pas si c'est consciemment ou inconsciemment, mais j'ai l'impression que Horvat a amené une espèce de correction pour, dans ce tome-là, pour bien indiquer que Samantha, c'est un monstre. C'est pas quelqu'un de gentil. Non, mais à la fin du premier tome, tu veux dire, t'es limite rassuré qu'elle s'en sorte.
3: Oui.
0: Tandis que là, il va chercher...
3: C'est Dexter. En fait, c'est presque Dexter. Tu dis, oh, ben finalement, c'est une petite oursonne sympa. Bon, elle trucide quelques gars, elle les découpe, elle les met dans des... Dans des pots de peinture.
0: Mais là, t'as, enfin, je te dis, je sais pas si c'est conscient ou pas, mais t'as vraiment voulu dire non, mais arrêtez un peu. C'est un monstre,
3: c'est ça.
0: C'est une tueuse et compagnie. J'ai bien aimé aussi, par petite touche, le fait que le village qui n'était pas censé bouger, en 10 ans, on voit que l'urbanisation est arrivée, qu'il n'y a plus de place dans la forêt parce que c'est un centre commercial qui construisent ou un truc comme ça. Et de ce fait-là, la fin. La toute fin, c'est d'une logique implacable où elle se retrouve. C'est littéralement où il n'y a personne. Donc, voilà.
3: Mais oui, parce qu'elle a quand même un problème avec l'urbanisation. Elle n'a plus d'endroit où cacher ses pots de peinture. Où enterrer ses pots de peinture.
1: C'est ballon.
3: Bah ouais. Il y en a qui se battent pour sauver l'Amazonie. D'autres, c'est pour pouvoir...
1: préserver son passe-temps.
3: Voilà.
0: Oui, puis ça crée des problèmes même indirectement, le fait que tu as un ours sauvage qui débarque en pleine rue centrale parce qu'il n'y a plus sa place dans la forêt.
1: C'est ballot.
0: Et donc moi j'ai préféré au premier qui moi était aussi. Sympathique, mais ça n'allait pas au-delà de Petit Ours Brun Dexter. Quoi. Là il fait vraiment quelque chose son personnage. Et le troisième tome commence la publication en début d'année 2027 aux États-Unis, donc normalement fin 2027 chez
1: Okam. Il a démenti l'adage, le deuxième est meilleur.
3: Je ne sais pas s'il est meilleur, mais en tout cas il est beaucoup plus noir, beaucoup plus cynique, et on rentre vraiment sur le côté psychopathe.
1: Ok.
0: Et il a confirmé l'adage. Le Parrain 2 est un meilleur film que Le Parrain. <C'est> pas...
1: Oui, Nicolas, tu as raison. Tu as toujours raison, Nicolas.
0: Non, souvent, ça se casse la gueule.
1: Moi, je parlais des bandes dessinées, je ne parlais pas du film.
3: Mais en tout cas, c'est à lire.
1: Oui.
0: Merci, Laurent. On va faire la première pause musicale avec Royal Trucks et le titre Stevie.

0: Deuxième partie des Gardiens de la BD, toujours en direct sur Radio PFM. Sophie, tu vas nous parler, donc pas du titre annoncé, enfin, c'est inversion de...
1: Ça fait un trop, sinon ça fait un trop grand décalage avec le récit de Laurent.
0: Et il y aura un point commun à vos deux livres.
1: Qui est
0: le point commun éternel, l'Allemagne.
1: Voilà. Donc, et les nazis.
0: Là non, l'Allemagne seulement pour. Oui.
1: Non, ça se passe pas en Allemagne, ça se passe en Autriche.
0: Pour Binis.
1: Ok.
0: The Trees. Donc tu vas nous parler de la ville dont il ne reste rien, de Grande et Varbella, c'est sorti chez Picta Vita.
1: Oui, qui est associé à la boîte à bulles.
0: Et malheureusement pour eux, aussi aux humanoïdes associés.
1: Pourquoi malheureusement?
0: C'est un gros problème aux humanos.
1: Je n'ai pas la rêve.
0: Les créanciers, c'est à peu près officiel, toucheront rien.
1: Il y a un RJ?
0: Mais aux États-Unis.
1: Ah, ok. Moi, je ne savais pas.
0: Ça part plutôt en LG, sur la branche américaine. Enfin bref.
1: Pas terrible.
0: Bon, c'est le monde du livre en 2026, de toute façon.
2: Oui, je pense qu'il faut s'y attendre. Hein.
1: Oui.
2: On va voir disparaître des maisons d'édition, ça c'est une évidence.
1: C'est moche.
2: Ben oui.
1: Oui, c'est moche.
0: Donc Sophie.
1: Bon. Donc, La ville dont il ne reste rien, qui est un one-shot qui est sorti en juin 2026. Le prix est de 25 euros, 168 pages. C'est décrit comme le résumé est décrit le livre comme un thriller psychologique inspiré du massacre de village de Lidice. Je parle pas assez fort. Mais, ok. Et donc, moi, je connaissais pas du tout cette histoire. Le résumé qui est en quatrième de couverture, ça se passe à Vienne en 1950. Fritz passe ses nuits à reconstituer une ville entière en maquette. Vlad Strode, rasé pendant la guerre, il s'en croyait le seul survivant jusqu'au jour où un nom apparaît dans un dossier. Nora, native de la même ville, survivante. Et donc l'histoire se passe à Vienne en 1950. Il y a une froideur mathématique. Ce qui m'a beaucoup intéressée avant de commencer, quand je l'ai feuilleté sur les tables, c'est que c'est quasi sans texte. J'ai une grosse affection pour les bandes dessinées sans texte, avec un dessin en ligne claire très, très, très chouette. Je ne sais plus comment ça s'appelle, les pages d'avant-garde, la double page d'avant-garde, c'est un plan c'est une maquette de l'appartement du héros Fritz, qu'on voit sur le dessus, sur le côté. En fait, c'est comme un paper toy. Si on découpe cette double page, on peut reconstituer la maquette du livre. Et en fait, sur chaque coin de la double page, on voit le héros. Se lever, se coucher avec une vie routinière. Et ça dit tout avec une froideur mathématique, un très beau dessin d'architecte. Ça fait vraiment maquette et on voit les différents plans, le dos, la façade. Et puis on voit son chat évoluer là aussi le matin, le jour. En fait, c'est une journée ordinaire du héros. Et cette double page dit tout du personnage qui a une routine quotidienne et qui n'en change pas. Et donc les premières pages, on le voit se lever, c'est le Vienne des années 50 avec de très beaux dessins de la ville. Et on le voit partir au travail et s'ennuyer au travail, faire son travail, rentrer chez lui, retrouver son chat. Et puis c'est son quotidien très vite. Et en fait, dans le récit, il y a plusieurs temporalités. On voit avec un dessin enfantin, on voit apparaître ses premiers souvenirs avec des bonhommes bâtons, le petit chat, une petite fille qui joue à la marelle, qui est sa nièce. Et donc ça, c'est l'amorce de ses premiers souvenirs. Et au fur et à mesure, on voit qu'il ce personnage, Fritz, il a un hobby. Il est architecte et il dessine des maquettes. Et donc, c'est cohérent avec la double page de présentation. Et il est en train de construire une maquette. Et donc, ça renvoie au livre avec la ville dont il ne reste rien, avec la couverture de l'album. On voit les maquettes et des points d'interrogation. Et donc on suit l'histoire de ce monsieur qui est un fonctionnaire d'état civil. Et il a des flashbacks qui nous permettent de comprendre son histoire personnelle, où on le voit dans son village avec ses parents. Je ne vais pas aller plus loin dans l'histoire, dans son histoire personnelle, parce que sinon ce serait gâcher la lecture des autres. Et donc il y a ces souvenirs où on commence à dévoiler avec les bonhommes bâtons, on voit qu'il y a sa nièce, on voit ses souvenirs se développer, et on sait, grâce au résumé au dos du livre, qu'il y a une deuxième personne. Il pensait être le seul survivant de cette ville qui n'existe pas. Et il découvre qu'il y a, à l'état civil, il doit établir les papiers de cette Nora qui est née dans la ville, dans son village. Et donc, je ne vais pas aller plus loin dans l'histoire parce que ce serait dommage de vous la divulguer, parce que ce serait gênant, parce que ça serait vous gâcher le plaisir. Et en fait, la bande dessinée, elle est sur le point de départ, c'est un massacre qui a existé. Moi, c'est une histoire que je ne connaissais pas du tout, qui est en République tchèque, pendant la Seconde Guerre mondiale, en 1942, il y a deux soldats qui ont essayé de qui étaient commandités par les Britanniques, qui ont essayé de tuer le Premier ministre à l'époque, qui était un des bras droits d'Adolf Hitler et de Himmler, et qui était le grand penseur de la solution finale. Et ils l'ont tué. Et en représailles, Adolf Hitler et Himmler ont su qu'un village avait abrité ces deux soldats. Et ils ont décidé de raser. Donc ils ont tué tous les hommes sur la place publique. Ils ont envoyé les femmes et les enfants dans les camps de concentration. Les 4 ou 5 femmes qui ont été enceintes ont été forcées d'avorter à l'hôpital, puis tuées. Autant y aller violemment dans les violences. Et les quelques hommes qui étaient absents dans le village ont été capturés, tués. Et le village a été brûlé, rasé. Le cimetière détruits, les corps déterrés, et ils ont recouvert tout ce village de terres agricoles, et ils les ont mis en culture. Donc ils ont, un peu comme les régicides en France à l'époque moderne, où le régicide était brûlé, rayé des registres de baptême, et la famille complètement bannie. Ils ont été complètement effacés et le message a été clair. Ils ont dit clairement ce qu'ils ont fait à tout le monde. Une publicité, c'est si vous vous en prenez à nous, ben ce sera sanction. Et donc, en fait, lui est un des rares survivants. C'est complètement fictif. Il n'a pas existé. Ils ont les deux.
2: Sur la base de l'histoire du village, il a construit un récit.
1: Ouais. La scénariste a construit un récit. Le dessinateur l'a mis en dessin avec un super découpage, un très beau dessin qui parle énormément. Et c'est sur le travail comment survivre quand tout a été effacé. Comment vivre sur. T'as le syndrome du survivant. De l'imposteur, pourquoi moi, comment tu te construis quand t'as tout perdu, t'as plus de souvenirs, t'as plus personne, et lui se pensait le seul survivant, et donc ces deux personnes vont échanger. Je peux pas aller au-delà parce que sinon je vais vraiment dévoiler l'histoire, et donc j'avais hésité à vous parler aussi du massacre de Lidditch, mais toutes les critiques en parlent, et le sujet c'est pas le massacre, c'est vraiment le travail comment,
2: de résilience,
1: ouais, de résilience, de la culpabilité du survivant, et comment tu fais pour te reconstruire, et est-ce qu'il est possible de se reconstruire, et comment tu te reconstruis quand t'as plus aucune attache.
2: Oui.
1: Et donc, le dessin, il a une froideur mathématique avec des dessins. Tu peux trouver ça froid, et il y a un jeu sur les couleurs qui permet de. Qui sert le. Enfin, tout est. C'est super bien découpé, les couleurs, le dessin, tout sert le livre.
2: En tout cas, le dessin est. Enfin, je trouve qu'il attire.
1: Ben moi j'ai beaucoup aimé.
2: Il a
1: vraiment une froideur mathématique. T'as vraiment l'impression d'avoir une. C'est froid et chaud en même temps.
2: C'est
1: voilà.
2: Ça.
1: Et il y a rien de trop. Je le dis souvent que tout s'emboîte parfaitement et que tout sert. Le découpage, le dessin. Par exemple, quand il a un flashback, les cases du souvenir sont. sont comme des bulles de pensée, elles sont pas rectilignes, elles sont ondulées, et donc tu comprends que c'est un flashback. Les couleurs sont sont pastels, alors que d'habitude c'est des couleurs attrayantes. Tout est très bien agencé, tout bien, vraiment le découpage, les couleurs, tout ça, et c'est vraiment, il y a beaucoup de pages muettes, c'est vraiment super bien écrit. Et donc j'avais hésité à vous parler du massacre, comme je l'ai déjà dit, mais le sujet c'est pas le massacre, c'est comment survivre et comment se construire, poursuivre quand on a vécu l'impensable. Et donc allez-y, parce que moi je trouve que je l'ai lu une première fois et je l'ai relu aujourd'hui pour préparer la chronique, et c'est vraiment une très très bonne bande dessinée, je la conseille à tout le monde. Dans les critiques, ils lui disent que à la fin il y a des Deus Ex Machina pour résoudre l'intrigue et avancer et conclure le livre. Moi je trouve pas que ça arrive comme un cheveu sur la soupe, au contraire c'est fluide, c'est cohérent, il y a rien de trop, c'est vraiment une très bonne bande dessinée qui est très bien écrite, donc je vous la conseille fortement. C'est La vie dont il ne reste rien, de Valentina Grande et Sergio Varbella, chez Picta Vita. Allez-y, faites-vous plaisir.
0: Merci Sophie. Je vais vous parler de Batman Second Night, de Dan Jurgens au scénario et de Mike Perkins au dessin. C'est sorti chez Urban Comics. Avant ça, je vais vous résumer rapidement First Night, puisque ce sont deux one-shot, mais l'un précède l'autre. Donc dans le premier, First Night, on est en 1939, Gotham est rongé par la fin de la Grande Dépression et la montée du nazisme. Parce que oui, il n'y avait pas qu'en Allemagne qu'il y en avait, ils sont infiltrés un peu partout. Au même moment, on a un Batman encore débutant qui essaye de résoudre des enquêtes, parce que c'est pas le Batman débile d'Absolute Batman qui fait de la MMA et qui castagne des gens. Là, c'est le Batman détective, c'est pour ça que j'en parle. Et donc, il enquête sur une série de crimes et il réalise que chacun de ses suspects est en réalité mort et enterré. Son seul allié est naturellement le commissaire Gordon, et à deux, ils vont essayer de trouver le moyen, ils vont essayer de comprendre comment des criminels morts peuvent encore être en activité et trouver le moyen de les arrêter. Pardon. Jurgens, dans son scénar, ancre vraiment son scénario à la fin des années 30. Il y a pas mal d'allusions à ce qui se passe en Europe. On voit des tentatives, des quasi-pogroms dans les rues de Gotham. Pardon, plein de références à la politique en Allemagne et tout ça. Ce qui est bien fait, c'est que Jurgens va pas tomber dans le pathos, parce qu'assez rapidement on voit Batman qui trouve refuge dans une synagogue. À un moment, on se dit oh là là, ça va. C'est jamais très subtil dans ces cas-là. Et là, si ça passe.
1: Ok, je m'en dis.
0: Quoi Donc ça passe très bien, il évite la facilité narrative, et surtout il nous présente un Bruce Wayne solitaire, mais pas taciturne comme on a l'habitude de voir depuis 40 ans. C'est quelqu'un qui croit en ce qu'il fait, qui croit vraiment que sa mission est noble et qu'il aide à la justice de sa ville en faisant ce qu'il fait. Et puis en plus, il y avait le contexte était aussi marqué, et ça va faire la transition avec le deuxième, avec pas mal l'allusion avec le Hollywood de l'époque, qui était le premier âge d'or d'Hollywood. Dans Second Night, qui est donc sorti au mois de juillet, on est en 1940. Le problème avec les fascistes ne sont toujours pas résolus. Hein? C'est bizarrement. Et donc, là, il y a un nouveau tueur qui est dans Gotham, qui commet une série de meurtres. Et il signe à chaque fois, sur sa victime, il laisse toujours une carte d'un nœud coulant. La terreur est telle que il y a la panique un peu partout dans Gotham. Oui, pardon, Sophie, je croyais que tu allais dire quelque chose. Et alors, Batman mène son enquête, mais au même moment vient de Metropolis une jeune journaliste qui s'appelle Lois Lane, accompagnée de son confrère journaliste préféré Clark Kent, qui viennent à Gotham, puisqu'il y a des rumeurs comme quoi il y a un an, il y aurait un homme chauve-souris qui se baladait dans les rues et qui aurait résolu, enfin, qui aurait aidé à démanteler ce qui s'était passé dans la première enquête. C'est le principal. Je vais m'arrêter là sur le résumé parce que de toute façon, c'est pas, ça sert à rien de trop développer. Et le deuxième tome, moi j'ai préféré au premier parce que cette fois-ci, il passe autant de temps sur Bruce Wayne que sur, sur Batman. Il réussit à faire exister Bruce Wayne qui a une amie, une petite amie actrice en vogue à Hollywood. Donc après les scènes sont classiques, hein, c'est l'avant-première qui va être perturbée, des choses comme ça. C'est très bien fait. C'est surprenant de lire aujourd'hui un Batman comme ça, parce qu'il est quasiment hors du temps. On n'a pas l'habitude de voir un Batman qui, enfin déjà qui fait pas 2 mètres et 150 kilos.
2: Non, oui, c'est rare.
0: J'aime beaucoup Absolute Batman. Mais en gros, depuis Dark Knight, il y a une vision noire, bout de décoffrage du personnage qui est devenu quasiment la seule représentation qui existe. Et là, on revient à quelque chose de plus léger. Alors, les enquêtes, enfin, c'est des enquêtes sérieuses, puisque là, ça va parler de recherches scientifiques, prolongeant celle de la Première Guerre mondiale pour créer des gaz pour utiliser sur différents champs de bataille. Alors, est-ce que c'est pour le profit des États-Unis officiellement non alignés à ce moment-là, ou travaillant en sous-main pour les Allemands? Donc, il arrive à rattacher sur des trucs sérieux, mais c'est jamais plombant, c'est jamais. Ça reste une enquête policière.
2: Et c'est toujours des one-shots ?
0: Ouais. Ouais, c'est toujours des one-shots. Alors, enfin, vaut mieux. Là, pour le coup, le deuxième, vaut mieux avoir lu le premier avant, parce que tu retrouves certains personnages, mais c'est pas plus gênant que ça. Le dessin de Perkins lorgne un peu vers le franco-belge.
2: Ah oui.
0: Et il y a un travail de couleur. Le coloriste réussit. Enfin, il joue sur ces différentes couleurs. On va dire une ambiance nocturne, c'est facile. Mais malgré tout, enfin, c'est pas des aplats noirs comme Mignola. On voit les décors derrière et compagnie. Donc, il arrive vraiment à créer une ambiance de peur parce que là, ça va jouer plus là-dessus. pardon. L'avantage de cet album, c'est qu'il se termine, enfin l'avantage ou l'inconvénient, selon le verre à moitié vide ou le verre à moitié, à moitié plein, il se termine sur ce qui pourrait être une conclusion et on pourrait s'arrêter là.
2: Sauf
0: Si DC veut dire faites un third night, les deux auteurs referont un troisième tome, mais... Enfin voilà, si tu veux dire, tu veux deux bons récits de Batman et pas avoir une étagère pleine, tu prends ces deux-là.
2: Et t'as pas aimé Absolute ?
0: Alors j'aime pas Absolute Batman parce que j'aime pas le catch.
1: J'aime pas la MMA.
0: J'aime pas les trucs de gros bourrin qui puent quand
1: dandy.
0: Même un peu quoi ?
1: Quel dandy ?
0: Non, c'est pas ça. Enfin, j'aime pas ces trucs de bourrin là.
1: Je le fais exprès.
0: Qui pue quand même un peu le rance au niveau de l'idéologie montrée et compagnie. C'est mon avis. Je préfère Absolute Wonder Woman.
1: Tu fais un parallèle avec le Punisher ?
0: Non, mais c'est. Puis, enfin, si je veux lire Akira, je dis Akira, je dis pas Absolute Batman. Voilà, Laurent, on l'a lancé là-dessus, mais bref.
2: Parce que je viens de finir.
1: Alors, c'était bien.
0: T'as pas répondu. Si t'aimes bien les trucs over the top, complètement con.
2: C'est ce côté un peu. Moi, ce que je trouve intéressant, c'est le côté un peu décalé. Pour le coup, la commande, c'était sur les absolus d'imaginer. Justement des scénarios qui sont pas ce qu'on a l'habitude d'avoir et là
0: Batman je trouve pas qu'il s'éloigne tant que ça à part ses origines
2: ses copains de Crime Valley qui vont devenir ceux qu'on connaît après mais ouais moi je sais pas enfin je l'ai bien lu
0: c'est pas mon Batman
2: mais je suis bon public
0: c'est pas ouais non mais c'est
1: t'as eu du plaisir
2: oui c'est après, c'est vrai que c'est... Voilà, il n'y a pas de message particulier. C'est...
0: Si les élites, ils sont corrompus, elles sont méchantes.
2: Oui, c'est ça. C'est que des gros muscles, ça bastonne. Mais je trouve que le côté un peu décalé d'Alfred, par exemple, qui est une sorte d'espion super entraîné, je trouve que ça donne un petit peu de décalage par rapport à celui qu'on connaît, qui est plutôt majordome, quoi. Mais bon.
0: Ouais, qui est mort surtout en ce moment. Et donc, ouais, et Batman First Night, pour les amateurs de pulp à l'ancienne, ou alors pour les plus anciens lecteurs, The Shadow.
2: D'accord.
0: Ou Rocketeer, mais alors, enfin Rocketeer de nuit en fin de compte, puisque Batman travaille la nuit. C'est fortement recommandé, et ça montre surtout qu'il peut y avoir plusieurs versions de Batman, et ce serait bien qu'il y en ait un peu plus, enfin que ce soit un peu plus varié.
2: Oui, c'est le problème.
0: Voilà, c'était ça ma conclusion. On va faire la deuxième pause musicale avec Brussels is Haunted par Echo and the Bunnymen.

0: Troisième partie des gardiens de la BD, toujours en direct sur Radio PFM. Sophie, tu vas reprendre la parole pour nous parler de ton deuxième titre sélectionné ce soir, à savoir Oui Chef de Sestac et Kéron. Ça sort cette semaine chez Dargaud.
1: Ça ouais. Sent le quotidien.
2: Oui Chef, un maestro au piano. Oh. Je ne sais pas quoi répondre, je ne peux pas répondre. Donc c'est une histoire complètement inventée, écrite à quatre mains, scénarisée et dessinée par Florence Sestac, que tout le monde connaît, je pense. Voilà. Elle a fait pas mal de collaborations avec Benacquista et puis Gentelet. Et là, elle a écrit avec un ami, Serge-Antoine Kéron, qui est tombé dans la cuisine professionnellement à 31 ans, de ce qu'il raconte, et qui l'a quitté quand il a pris sa retraite. Donc c'est un ancien cuisinier qui lui a raconté son expérience professionnelle. Il lui a expliqué son histoire, il lui a donné plein d'anecdotes. À partir de tout ce qu'elle lui a raconté, elle a décidé d'écrire le parcours d'un jeune garçon qui, à 12 ans, découvre la cuisine grâce à sa grand-mère. Donc c'est Oscar Belmanger qui découvre grâce à sa grand-mère Henriette, qui l'appelle... Je sais plus comment il l'appelle.
1: Belmanger, Henriette.
2: Oui, voilà. Oui, ben oui. Les jeux de mots sont là. Tu as raison. Et donc, il découvre la cuisine. Elle lui apprend tout. Comment ne pas pleurer en découpant un oignon. Comment faire une sauce béchamel. Qu'il ne faut pas laver le poireau avant de le trancher.
0: Est-ce que tu parles vraiment de cuisine?
2: Alors, si tu ne veux pas laver le poireau, tant pis pour toi, Nicolas. Tu seras sale.
0: Alors, il y avait la béchamel aussi. Une autre métaphore.
2: Ah, je n'avais pas capté la béchamel. Pardon, je n'ai pas l'esprit aussi tordu. Moi, j'étais concentrée sur ma cuisine. J'étais pas... Si vous voulez déraper, on peut. Mais bon, tant pis. Et donc ce jeune garçon veut faire de la cuisine son métier. Et la bande dessinée raconte son parcours dans les différentes cuisines, son apprentissage en CAP, puis après sa découverte des différentes brigades, la première fois où il travaille dans un train et comment ça se passe. Bon, bref, c'est vraiment, il n'y a pas de surprise dans le scénario. C'est vraiment l'histoire d'un cuisinier qui découvre son métier, qu'il apprend, comment il se forme, les brimades qu'il subit dans dans les cuisines, les brimades qu'il reproduit en étant lui-même, le burn-out, la femme qui en a marre et qui claque la porte. Enfin bref, il n'y a vraiment aucune surprise sur l'histoire, mais par contre, l'histoire est vraiment chouette. Moi, j'aime beaucoup le dessin qui est très rond de ce stack. C'est plein d'anecdotes, on apprend plein de choses sur la cuisine. Moi, le coup de comment pas pleurer quand t'épluches un oignon, je le connaissais pas. Je sais pas si tu le connaissais.
1: Et ben, voilà. Tu mets dans l'eau, non?
2: Tu trempes tes doigts dans l'eau, ouais. Dans un bol d'eau. Ben, tu vois que tu connaissais, t'es bon cuisinier. Nicolas, prends-en de la graine.
0: Laurent est un spécialiste du trempage de doigts.
2: Je veux pas le savoir.
1: Tu ne donneras jamais une béchamel.
2: Félicitations. Madame doit être contente.
1: Écoute.
2: Et donc, on apprend plein de choses sur la cuisine, sur le parcours d'un cuisinier. Alors, c'est vrai que ceux qui connaissent le monde de la cuisine, il n'y a pas de surprise. Mais l'ouvrage se tient, le récit se tient, c'est cohérent. En fait, ça débute tout bêtement. Belmanger tient un routier et il y a un guide gastronomique qui arrive et qui lui dit « Ah, je vous ai reconnu, vous avez eu des étoiles au guide machin, je vais vous faire une
0: publicité. » Non, c'est Michelin, c'est pas machin.
2: Alors, c'est écrit machin, j'ai relu plusieurs fois. Et donc, et il dit au journaliste « Écoutez, on fait un deal, je vous raconte mon histoire, mais vous donnez pas l'adresse de mon routier. » Et je veux pas de pub, je veux juste pouvoir vous relire et voilà. Et donc il fait le récit de sa vie, il explique. Et donc comme je l'ai dit, on apprend plein de choses. Et ça dit effectivement, ceux qui connaissent ce monde n'apprennent rien, mais l'histoire tient la route. Elle est vraiment très agréable à lire. Elle sort le 28 août. Je l'ai relue deux fois aussi pour la préparer. Et ça se relit avec beaucoup de plaisir. Et moi, j'aime vraiment son dessin qui est rond, plein de couleurs, qui sert le propos. J'ai aussi refeuilleté Ulysse et Cyrano. Mais c'est pas du tout le même genre. Là, c'est vraiment... l'histoire d'un parcours.
1: Oui, et puis là, c'est plus un peu caricatural au niveau du dessin.
2: Oui. Mais c'est vraiment. Mais c'est du Sestac. Ceux qui aiment Sestac ne seront pas déçus parce que quand elle fait des collaborations en général, c'est vraiment chouette. Et l'histoire est sympa. Elle permet de découvrir sous un autre angle un monde qu'on ne connaît pas. Et puis je pense que je le relirai pour me souvenir de comment on ne doit pas laver le poireau avant de le couper.
1: Tout à fait. Et il y a combien de pages ?
2: 64.
1: Ah, ça va.
2: Pourquoi ? Tu pensais que ce serait moins ?
1: Non, je pensais que ça tirait sur le format roman graphique.
2: Il se tient en général aux 60-64 pages. Et l'histoire, elle est coup de fil blanc, mais elle tient bien la route, elle est agréable à lire, et c'est une vraie belle réussite. Donc voilà, un maestro au piano, oui chef, allez-y, parce que c'est rigolo. Si vous voulez découvrir le monde de la cuisine, Nicolas, tu devrais le lire.
0: Merci Sophie, on va faire la dernière pause musicale avec Phoebe Bridgers et le titre Lost Boys.

dernière partie des Galanets de la BD, toujours en direct sur Radio PFM. Je vais vous parler de l'intégrale Battle Chaser qui est sortie chez Delcourt, principalement scénarisée et dessinée par Joe Madureira. Alors Joe Madureira, qui est-ce ? C'est un jeune prodige qui est entré chez Marvel dans les années 90. Il avait 16 ans comme stagiaire et rapidement il s'est retrouvé à dessiner les X-Men. Comme tous les dessinateurs de cette époque-là, il a envie d'indépendance, donc il va chez Image pour créer sa série, donc Battle Chaser, qui commence en 1998. En 2001, devait sortir le fascicule numéro 10, qui est sorti il y a 2 ans. Parce qu'entre-temps... Madureira s'est pris de passion pour les jeux vidéo et a décidé de fonder, de participer à des studios de jeux vidéo et d'éditer des jeux vidéo à droite à gauche, revenant de temps en temps chez Marvel ou DC faire une pige d'un ou deux mois. Mais Battle Chaser, tout le monde croyait que ça ne finirait jamais. Pour finir, il a contacté Ludo Lulabi, dont Franck nous avait parlé de la série Ghost Paper, pour terminer ce premier arc. Parce que c'est une intégrale, mais l'histoire n'est pas finie. Il y a une partie des arcs qui sont bouclés, mais il reste quand même pas mal de choses à dire. Alors, tout de suite, pour ceux qui feront l'album, c'est... Alors, le style de Madureira, c'est un des premiers, si ce n'est le premier à cette échelle-là, à avoir mélangé le style comics des années 90 avec une approche manga. C'est aussi un artiste de son époque, c'est-à-dire que le physique des personnages féminins

0: Un royaume de fantasy. On va suivre le destin de Gulli, une jeune fille dont le père a longtemps été le héros mythique du royaume, qui a disparu, lui laissant seulement une paire de gants qui lui donnait une force incroyable. Le problème, c'est que à peu près tout le royaume veut mettre la main sur cette paire de gants. Donc c'est pour une petite fille, c'est un peu compliqué. Elle va être accompagnée par une sorte de golem. Et elle va rencontrer différents personnages au fur et à mesure de sa quête. Parallèlement à ça, on suit une voleuse mercenaire qui réussit à exfiltrer de la prison la plus gardée de ce royaume. Donc c'est des îles flottantes. Enfin, des îles dans le ciel. Non, pas ça.
1: J'ai rien dit.
0: Voilà, donc...
1: C'est très culinaire.
0: Et donc, faut pas compter sur Battle Chaser pour développer une once de psychologie dans ses personnages.
2: Ah, après, tu te plains de Absolute Batman.
0: Bah, si tu veux, il y en a qui ont entendu longtemps Professeur Sato tome 2. Il y en a qui attendront au moins peut-être aussi longtemps la fin de Il faut faire Caramirez. Moi, j'ai entendu longtemps la fin de Battle Chaser.
1: Tu as le droit de dire qu'il est de mauvaise foi.
0: Oui, mais je vous vends pas ça comme la meilleure série comics copyright Eisner Awards 2026. C'est ça la différence. Donc pas de psychologie. Par contre, la relecture en un seul tome passe mieux. Enfin, tu m'étonnes, il n'y a pas 20 ans entre les derniers, enfin les premiers numéros et les derniers. On voit au fur et à mesure le style de Madureira, parce qu'il commence, il est encore très jeune et malgré tout il évolue. La passation avec Ludo Lulabi se passe sans trop de problèmes, puisqu'ils bossaient ensemble dans le même studio de jeux vidéo. Et je pense qu'il a été, de toute façon, c'est pas là-dessus qu'il pouvait exprimer vraiment son style propre. Ce qui est assez intéressant sur la narration, c'est que, alors il y a plein de des scénettes plus ou moins longues, je sais pas, une bataille dans une poursuite dans une forêt qui va enchaîner sur autre chose. Et à chaque fois, ils font le choix de commencer la nouvelle séquence qui peut se passer à l'autre bout du royaume, sans que ce soit le problème, pendant la fin de la première. Et ça donne un séquençage très très série, enfin très série télé, parce que c'est pas. Sophie, t'as l'air dubitative.
1: Non mais je t'écoute. J'ai rien dit, tu sais.
0: Ils tentent des trucs qui se faisaient pas à l'époque, parce que faut se remettre dans le contexte. C'était il y a près de 30 ans maintenant. Qui montre que c'est pas si. Enfin, toi, je sais que t'as feuilleté le bouquin, t'as dû la reposer tout de suite.
1: C'était lequel ?
0: C'était le gros pavé comics.
1: T'en as tellement que. Ouais.
0: Donc voilà, moi, par pure nostalgie, ça m'a fait du bien, ça m'a fait plaisir d'avoir une pseudo-fin, sachant que la Madureira a dit qu'il allait continuer la série, mais ce serait plus que des petits arcs de 4-5 numéros, donc un tome tous les 5 ans peut-être.
2: Je suis en train de feuilleter là sur le. Ouais, le dessin, il est. C'est vraiment particulier.
0: C'était la première fois. Ouais. Je te dis à cette échelle-là, parce que malgré tout, c'était ces images, c'était un gros truc. C'est la première fois que tu voyais cette espèce de fusion.
1: Non, fusion, non, c'est du manga.
0: Il y a un peu de...
1: Il a pas la ref.
0: Quoi ?
1: Fusion ?
0: Oui, mais il y a un peu de ça. Et après, c'est un peu comme L'Enfest, sans les blagues pourries. Je parle au niveau de la psychologie trouvée dans l'histoire. C'est L'Enfest en plus sérieux. Si tu veux, c'est pour donner une référence un peu au grand public. Mais il faut surtout y aller pour ceux qui ont lu ça il y a une vingtaine d'années.
1: Mais c'est pour quel public alors ?
0: Je pense.
1: Parce que L'Enfest, ça peut être de l'adolescent de 12-13 ans à l'adulte.
0: Alors, je pense
1: que. Là, tu parles d'une héroïne qui est une enfant.
0: Oui, alors en priorité, c'est ceux qui ont découvert la série il y a une vingtaine d'années. Après, ceux plus jeunes qui ont découvert le travail de Madureira à travers les jeux vidéo, notamment la série Darksiders. Donc, ça, faut remarquer, non, ça a une vingtaine d'années aussi. Et puis...
1: Donc les nostalgiques ou les lecteurs qui veulent finir.
0: Non, et puis t'as peut-être la nouvelle génération manga.

0: qui sur le dessin peut être plus facilement. Enfin, de toute façon, c'est un peu ce qui se passe sur Absolute Batman. Il y a enfin, Urban essaye de le vendre en arrosant les influenceurs manga.
1: Il y a des influenceurs manga?
0: Oui.
1: Ok.
0: C'est, mais, enfin, ouais. Pour qui c'est pas, enfin, je sais pas, l'éditeur a dû réfléchir pour qui c'était. De toute façon, après, c'est pareil, c'est le comics, la moyenne d'âge du lecteur, je pense que ça doit être, on doit être pile dedans.
2: Ouais, je pense qu'on doit pas être loin.
0: Donc, enfin, voilà, c'est pour ce public-là. Après, ça peut accrocher les plus jeunes. Surtout que, enfin, ça va, ça en l'heure, c'est que des scènes d'action qui, enfin, ça arrête pas. En choisissant de commencer une nouvelle intrigue avant que la dernière se finisse, c'est en fin de compte, t'as deux scènes d'action qui se chevauchent.
1: Ouais, mais ça, c'est le principe de la dernière case. T'attires le chaland.
0: Ouais, mais là, c'est sur 4-5, t'as une dizaine de pages à chaque fois, à chaque chapitre, où t'as les deux intrigues qui se chevauchent, et comme c'est que de l'action.
1: C'est entremêlé.
0: Ouais. C'est, enfin voilà, ça va 100 à l'heure, comme l'émission de ce soir, puisque Laurent, tu ne pourras pas parler de Nos cœurs noirs de Suisse, c'est ça le titre?
2: Tout à fait.
1: Il est désespéré, je le vois.
2: Écoute, ce sera pour la prochaine fois.
1: Écoute, mes excuses, on a été trop bavard.
2: Pas de problème.
0: Donc merci Sophie.
1: De rien, Nicolas.
0: Merci Laurent.
2: Merci à vous.
0: On se retrouve lundi prochain. Je sais pas encore qui, mais on verra.
1: Lui, c'est sûr, nous, on sait pas. Non, c'est le fait du prince.
2: C'est ça.
0: Alors, c'est Franck qui fait les plannings, mais on va voir cette semaine. Voilà, merci à vous deux. Portez-vous bien.
1: Monsieur Bon Prince.
0: Et à tout à l'heure dans vos rêves.

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Salut à tous les curieux et fouineuses de bonne musique. Ces variations aujourd'hui largement consacrées aux années 80, puisque Sam va nous rejoindre dans quelques minutes. Le voici, il est arrivé. Il va nous proposer la carrière de Gary Numan. Et puis dans la deuxième partie de variations, Guy nous proposera un polar dans sa chronique Noir c'est noir. Sur PFM, on débute avec Bombay Bicycle Club.

Hard Swords Gone, Bombay Bicycle Club, un groupe du nord de Londres. C'est leur troisième album, une deuxième tranche de cet album, A Different Kind of Fix. Always Like This.

0: 99.9 Radio PFM, je vous rappelle le nom de ce groupe, Bombay Bicycle Club, Always Like This, un album qui s'appelle A Different Kind of Fix. C'est le moment de retrouver Sam pour nous parler de cet artiste qui sévissait dans les années 80 avec un style de musique dont le terme n'est plus trop utilisé actuellement et qui s'appelle la pop synthétique. Salut Sam.
1: Bonsoir tout le monde, bonsoir Bernard. Donc il sévit toujours, hein, je disais.
0: Il sévit toujours.
1: Et comment? Et comment? Il en est à son 20e album.
0: Oh
1: hein.
0: C'est marrant que, en fait, certains artistes, au niveau de la notoriété, ils sont visibles un certain temps,
1: oui,
0: par rapport à la mode, et puis après, ils continuent à sortir, mais malheureusement, la presse ne s'intéresse plus à.
1: Ouais, tout à fait. On parlait de Toc Toc en Orantine tout à l'heure, c'est un peu ça, quoi. Prefab Sprout aussi,
0: ce sont
1: des artistes qui continuent de créer, de sortir des albums, mais qui sont plus ou moins dans l'anonymat.
0: Voilà. Alors là, on va commencer peut-être par le début de la carrière, avant de passer les 20 albums. Non, on n'aura pas le temps. On va passer quelques-uns.
1: Ouais, quelques titres. Oui, oui.
0: Gary Numan, donc pop synthétique, hein, c'est vrai que.
1: Oui, pop très synthé, très. Alors, au début de la carrière, il n'y avait pas trop de guitare, hein, c'était beaucoup de synthé, effectivement, basse, batterie, électronique même. Et avant de commencer sous son propre nom, Gary Numan, hein, il était leader d'un groupe qui s'appelait Tubeway Army, il était le leader et donc à la fin des années 70. Avec ce groupe, ils ont sorti deux albums. Un premier en 1978 hein, qui s'appelait, comme le nom du groupe, Tubeway Army. Et, un an plus tard, donc en 1979, un album que j'aime beaucoup qui s'appelle Replicas, sorti donc à la fin donc, des années 70. Et je vais vous faire donc découvrir un des singles issus de cet album, il y en a eu plusieurs. Et c'est Down in the Park. C'est également sorti sur une compile Urg Music War. Je ne sais pas si ça te dit quelque chose. Une compilation live avec plusieurs artistes. Voilà. Il y avait XTC, les Go-Go's, dont Gary Numan, Echo and the Bunnymen, etc. Voilà. Et ce titre figure sur cette compile vidéo.

0: Bon, il y a déjà l'ambiance de Gary Numan en solo hein, dans le.
1: Oui, absolument, oui, tout à fait. C'est quasiment la même chose. Hein. J'aime bien un peu cette ambiance un peu cold, hein, c'est froid, c'est même le personnage, hein, je ne sais pas si tu le visualises.
0: Oui, j'avais vu à l'époque quand tu avais une émission
1: Chorus,
0: dans l'après-midi. Hein. Non, c'était Megahertz le samedi, ouais.
1: Oui.
0: Samedi après-midi,
1: oui,
0: Megahertz en 80-82.
1: Oui, c'est ça, oui.
0: Et donc on avait la chance, c'était juste après l'arrivée de Mitterrand au pouvoir,
1: oui.
0: Où là il y avait des émissions comme le rock,
1: voilà.
0: Samedi après-midi, t'imagines.
1: Oh là là,
0: c'est l'histoire.
1: C'était une autre époque, ouais.
0: Maintenant, même avec toutes les chaînes de la TNT, on a très peu d'émissions musicales. Hein. On
1: c'est
0: a que Taratata avec Nagui, point.
1: Ouais, point à la ligne, ouais.
0: Voilà, c'est tout.
1: Exact.
0: Heureusement, donc, les radios associatives sont encore là.
1: Voilà, pour faire redécouvrir aux jeunes générations ce qui se faisait à l'époque.
0: Ah oui.
1: Voilà, donc ça c'était en 1979 avec son groupe. Et donc la même année, hein, comme quoi il était très prolifique, il a sorti son premier album solo. The Pleasure Principle. Donc même chose, pas de guitare, des sons, de la distorsion beaucoup, synthé, des effets sonores, voilà, qui le caractérisaient. Et donc je vais vous faire découvrir donc c'était ce premier album solo avec Cars qui a bien cartonné en Angleterre. Hein. Le début de carrière, il a vraiment été au sommet des charts là-bas, très populaire. Bon, avec le temps, ça s'est un peu amoindri, mais à l'époque, c'était le cas. Voilà, je vous fais tout de suite découvrir Cars.

0: Alors, dans sa voix, je trouve qu'il y a un petit peu du Bowie.
1: Oui, bah, il était fan de...
0: Ah ouais,
1: fan de, oui, tout à fait, oui.
0: D'accord, ça explique un petit peu peut-être son travail de voix.
1: Oui, il a peut-être essayé de... Il a été inspiré par son...
0: Ouais, ouais.
1: Par son, enfin, son maître, entre guillemets, quoi, oui, celui qui l'a inspiré.
0: Alors, voilà. Après bah, le succès de ce premier album, il est...
1: Donc il a tourné, il a fait une tournée qui, donc en Europe, enfin en Angleterre principalement, également aux États-Unis. Et alors par contre, une petite anecdote, comme quoi à l'époque ça existait aussi, il y a eu un nuage de, enfin volcanique, un nuage de cendres qui l'a empêché de
0: ah oui,
1: poursuivre, oui.
0: Ouais.
1: C'était donc en 1980 qu'il l'a empêché de poursuivre la tournée. Voilà, c'est ça. Et donc, néanmoins, ça ne l'a pas empêché de repartir en studio et d'enregistrer l'album suivant, donc en 1980. L'album s'appelle Telecon, et là, il avait décidé de réintroduire les guitares, hein, qui étaient absentes des premières compositions de l'artiste. Et donc, ça nous donne un album, par définition un peu plus électrique. Je vais vous proposer un des singles de cet album Telecon, sorti en 1980, We Are Glass, Gary Numan, sur Radio PFM.

0: monsieur qui a peut-être influencé la musique électronique, hein, peut-être.
1: Oui, sans doute, c'était un précurseur, oui, à l'époque, oui. Donc, un son, comme tu l'as peut-être remarqué, un peu plus...
0: Ah, oui, derrière, ouais.
1: Un petit peu plus agressif. Hein. On avait fait un bond de quelques années, ceci explique sans doute cela, une évolution musicale logique. C'était donc issu de l'album en 88. Et il y en a eu pas mal après, en 89, 91, 92, etc. 20 albums, comme je t'expliquais, hors antenne. Et le dernier est récent. Hein,
0: tu les as tous écoutés?
1: Non. Je n'ai pas tous écouté, mais bon, certains titres de la majorité. D'accord, des albums, okay. mais pas la totalité.
0: Sur 20 albums.

0: Ça doit pas être.
1: Le collectionneur aussi, ça doit pas être évident.
0: Oui, oui, tout à fait. Ouais. Sûr.
1: Les éditions limitées, les collecteurs, etc., etc. Donc on passe maintenant en 1988, on passe en 92 avec l'album Sacrifice.

0: spécial Gary Numan sur PFM, l'écoute de variation avec Sam qui nous retrace sa carrière. Et nous étions avec le titre Magic.
1: Oui, Magic, de l'album Sacrifice, sorti en 1994. Bon, je vais malheureusement pas pouvoir diffuser tous les titres que je souhaite. Donc je vais m'arrêter à l'album sorti en 2000, qui s'appelle Pure. Dernier morceau pour cette séquence, Gary Numan. A Prayer for the Unborn. Bon, lors d'une prochaine session, je vous ferai découvrir un extrait du dernier album, que je n'ai malheureusement pas, mais que je vous ferai découvrir lors d'une prochaine émission.
0: Prochaine émission, ok, voilà. Pas de problème. Il l'a sorti récemment.
1: Il y a vraiment quelques mois.
0: D'accord.
1: Oui, tout à fait, oui. Histoire de découvrir quel est le son actuel de Gary Numan. Et on comparera avec le Gary Numan des débuts. Donc on se quitte avec A Prayer for the Unborn de l'album Pure, sorti en 2000. Gary Numan.
0: Merci Sam, et puis
1: on
0: se retrouve dans quelques semaines pour
1: Bernard.
0: Nous parler de la carrière d'un groupe. T'as déjà une petite idée peut-être?
1: Oui, Annie Cordy peut-être.
0: Annie Cordy. Eh bien pourquoi pas.
1: Non, je n'ai pas d'idée encore.
0: Gary Numan.

0: après Gary Numan. C'est le moment de retrouver la chronique polaire de Guy Noir c'est Noir.
1: Il alla jusqu'au frigo dans la cuisine, attrapa une Stella, la décapsula, s'écroula dans le fauteuil, il regarda autour de lui, soupira, l'appartement, sa vie, le foutoir. Ne me dites pas que ça ne vous est jamais arrivé ce truc, peut-être pas avec une Stella, en tout cas, moi je vois très bien, et avec la Stella. Bon, je ne la répéterai plus, cette marque de bière, on est quand même sur une radio libre et sans pub, mais pas sans pub, puisque je vous emmène en Angleterre. Stephen Larkin, c'est lui le type devant le foutoir, et journaliste, maintenant et avant. En alternance, un chapitre maintenant et un chapitre avant, et ainsi de suite. Maintenant, c'est le début des années 2000. Le livre a été publié en 2003 en Angleterre, traduit en France 10 ans plus tard en Rivage Thriller, et il vient de sortir en poche Rivage Noir. Une sacrément bonne idée pour celles et ceux qui, comme celui qui en ce moment même, et vous y avez droit chaque semaine, vous repeint les oreilles en noir. Une sacrément bonne idée, donc, pour celles et ceux qui étaient passés à côté de ce roman noir qui devrait occuper une place de choix dans la bibliothèque des amateurs du genre. Seul, buvant, réfléchissant, je cite, c'est Stephen Larkin qui nous resitue l'avant, 1984, 17 ans plus tôt, la grève des mineurs. Et il pense en particulier au reportage qu'il a alors signé, c'est d'ailleurs tout ce qui est resté de ce qu'il avait écrit, sa signature, reportage sur les grévistes de Caldwell. Ne cherchez pas sur une carte, la ville de Caldwell, elle est fictive, explique l'auteur Martin Waits, mais cela ne veut pas dire qu'elle n'existe pas, ajoute-t-il. Une manière de dire que cette grève des mineurs, elle, a bien existé, avec une intransigeante, le mot est faible, Margaret Thatcher, qui y est devenue la dame de fer, et une pression particulièrement dure, même si ce sont les mineurs grévistes que l'on a fait passer pour des voyous. Ces histoires d'ouvriers et de salariés que l'on fait passer pour des voyous, ce n'est pas nouveau. Caldwell, donc, Stephen Larkin y revient 17 ans après pour écrire un livre sur cette grève. Il va retrouver des gens qu'il a côtoyés à l'époque. Un joueur de foot de Newcastle dont la carrière a été brisée par un coup de marteau sur le genou. Joueur de foot reconverti dans le travail social auprès des drogués, d'anciens mineurs dont la vie est partie en lambeaux, des criminels qui ne se posent pas de questions sur l'origine sociale de leur cible. Il retrouve aussi sa sœur qui étouffe dans un carcan petit bourgeois. Mais ce retour de Stephen Larkin, c'est l'occasion pour l'auteur de mener de savants allers-retours entre cette fameuse grève et aujourd'hui, au travers de quelques personnages qui portent d'une manière ou d'une autre les traces de la fin brutale, socialement et humainement, de la fin brutale de l'exploitation minière. Né sous les coups de Martin Waits, Rivage Noir numéro 998, une traduction d'Alexis Nolan, deux bonnes nouvelles. La première concerne Martin Waits, né sous les coups et réédité au moment de la sortie en Rivage Thriller de son deuxième roman, La Chambre Blanche. Il va être dur d'attendre l'édition de poche pour le lire. La deuxième bonne nouvelle, concerne Rivage Noir, vous avez bien entendu, né sous les coups et numéroté 998. Ce roman n'était sans doute pas loin de faire un numéro 1000, ce n'est pas le cas, et on attend impatiemment le choix de François Guérif, monsieur Rivage Noir, pour le 1000e, hautement symbolique, d'une collection exemplaire. Lisez bien, avec mes salutations les plus Rivage Noir, c'est Noir.

Et vous pourrez retrouver les chroniques de Guy Noir c'est Noir sur le site de radiopfm.com. C'est le moment de nous quitter, nous allons nous séparer avec ce groupe Woo Life. Restez bien sûr à l'écoute du 99.9, encore de la bonne zik en perspective. Bon week-end et à la prochaine.

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Rose Citron spécial demoiselle également pour cette semaine, en attendant le retour de nos acolytes Christophe et Paul-Éric. Je vous propose donc de revisiter un petit peu les artistes féminines qui ont marqué un petit peu ces derniers temps, et on va commencer tout de suite avec une artiste assez atypique, Jess Williamson, avec son tout dernier album Time Ain't Accidental, une évolution courageusement personnelle mais inévitable pour l'artiste, chanteuse, compositrice et multi-instrumentiste texane basée à Los Angeles. Cet album évoque les emblématiques paysages de l'Ouest et une vision totalement moderne de la musique country qui lui est propre. Par-dessus tout, sur le plan sonore et thématique, cet album met en avant la voix de Jess, cristalline et acrobatique dans sa tessiture. L'album signale un changement tectonique également pour Jess Williamson en tant que personne et en tant qu'artiste. De quelqu'un qui autrefois s'accommodait et se faisait petit à une femme, petite, pardon.

Une femme pleine de courage et de pouvoir en tant qu'individu. Après les albums Cosmic Wink en 2018 et Sorceresse en 2020, sortie sur Mexican Summer, elle a pris une nouvelle direction. Elle a confié ses démos à Brad Cook qui a produit Plains, on en reparlera après, à Durham en Caroline du Nord. Et ce cadre familier a favorisé un environnement sûr pour son travail personnel et Jess a libéré sa voix dans une totale inconscience. Les voix ont été enregistrées et ont seulement deux prises pour chaque chanson. Et Brad Cook a encouragé Jess à conserver la boîte à rythme de l'iPhone, pour ne pas le citer, qu'elle avait programmée sur certaines démos, puis y ajouter des banjos et des steel guitars pour donner une impression évidente d'ancien et de nouveau. Time Ain't Accidental, ce tout nouvel album donc, avec sa synthèse d'instruments country traditionnels, d'effets numériques et de sons modernes, incarne l'énergie du Texas et de Los Angeles, deux lieux où elle se sent chez elle. On écoute tout d'abord deux titres, et puis on se retrouve après, je vous donnerai la petite playlist de ces trois titres qu'on va diffuser de Jess Williamson. On la retrouvera après sur l'autre projet, Plains, dont on vient d'évoquer dans cette chronique. Allez, c'est parti.

Voilà James Williamson avec le titre Time Ain't Accident. Et ensuite il y avait Hunter. Et on écoute un troisième titre avec Chasing Spirits. On se retrouve après pour Planes.

Chasing Spirits, donc de Jess Williamson. On va enchaîner avec un groupe qui est particulièrement intéressant, puisque Jess Williamson figure également sur ce duo improbable. Ça s'appelle I Walk With You Always, et l'annonce du super duo donc s'est faite cet été, et forcément la hype fut à son paroxysme. Voici venir donc le premier album nommé de I Walk With You Always, où on voit Plains rendre hommage subtilement à la musique country où elles ont baigné depuis petite, et les voix harmonieuses de Jess Williamson et de Waxahachie se complètent avec brio, notamment à l'écoute d'un Summerson en guise d'ouverture, avec une écriture pointue et intimiste à la portée universelle. Et non seulement on retrouve le spectre de Loretta Lynn, qui est décédée en octobre 2022, mais elle nous offre un voyage paisible qu'est ce premier album magnifique, où le tandem Williamson-Crutchfield saura faire parler leur alchimie indéniable. Loretta Lynn peut être fière de sa succession. On écoute deux titres, donc tout d'abord pour commencer avec Summerson, le titre qui ouvre l'album, et Problem With It, et on se retrouve après.

Voilà donc pour Planes avec ce titre Line of Sight. Et je vous propose maintenant de découvrir une artiste dont je vous en parlerai après. On écoute deux titres tout d'abord. Il s'agit de Bedouin et je vous laisse en sa compagnie et on en reparle juste après.

Voilà donc pour ces trois titres de The Bedouin. Bedouin plutôt, The Solitude, It Wasn't Me et I Don't Need The Light. C'était le dernier titre que vous venez d'entendre. Wayside, donc cet album ira montrer une nouvelle Bedouin qui a acquis une certaine maturité et sagesse insoupçonnée. Il semblerait qu'elle soit plus en accord avec elle-même qu'auparavant, dans tant elle semble avoir trouvé des réponses aux questions existentielles, notamment sur les balades en figure picking qui clôturent et en même temps qui sont sur l'album. Elle s'envole une fois de plus dans des univers tels que Vashti, Bunyan, Nick Drake ou encore Joni Mitchell. Elle s'exprime un peu plus sur sa personnalité avec l'élégant sonnet 104 qui figure sur cet album que je vous conseille. Et avant de nous émouvoir sur la balade de clôture menée au clavier solennel qu'est Songbird, tout ceci nous laisse à penser que Bedouin a enfin goûté à la sérénité sur ce troisième album si charmant. Il y a plein de choses à découvrir sur cet album, on n'a pas le temps d'en passer évidemment en plein, mais voilà, c'est comme ça. On va changer complètement d'ambiance avec cette fois-ci Fever Ray. Fever Ray, si vous la connaissez pas, elle s'appelle Karin Dreijer et bien sûr, elle était évidemment à la tête du groupe The Knife, un groupe suédois donc. Je vous propose tout de suite d'écouter deux titres et on en reparle juste après. On va écouter le titre. Le temps que je cale le bazar, ouais. What They Call Us. Ensuite, il y aura Shiver. Non, c'est Shiver tout de suite. Et puis, on se retrouve après pour en parler. Voilà. Donc, tout de suite, Shiver, Fever Ray, et on en parle. Assez atypique quand même, hein.

On a complètement changé d'atmosphère dans Rossitron, donc avec un extrait du tout nouvel album de Fever Ray Radical Romantics qui s'appelle Shiver. Donc c'est le titre qu'on vient d'écouter. Et lorsqu'en fin 2022, deux nouveaux titres donc de Fever Ray débarquent sur les plateformes, curiosité et excitation sont les maîtres mots chez les fans de Karine Dreijer, donc qui est à l'origine de cet album. Curiosité car, avouons-le, depuis la mise à pied sur du projet par la chanteuse du duo The Knife, dont elle partage la parentalité avec son frère Olof, la découverte de nouvelles compositions de la Suédoise s'apparente à une véritable plongée dans l'expérimentation à travers une électropop avant-gardiste, dense et chargée d'une espèce de somptueuse bizarrerie, aussi bien sonore que visuelle. Excitation aussi, car l'invitation s'est moins faite attendre que pour Plunge, second disque sorti 9 ans après le premier album éponyme de Fever Ray. Radical Romantics ne pourra éviter la comparaison avec ses grands frères, dans le sens où, avec une identité aussi affirmée et reconnaissable que celle de Fever Ray, le risque de redite n'est pas à exclure. Mais à l'image des discographies de Björk ou Arca, pour citer deux autres filles qui jouent dans la même division de l'étrange, ce dernier album porte bien la marque de la musicienne suédoise, mais il ne ressemble en rien à ceux qui l'ont précédé. En effet, dès les premières notes du titre que vous venez de découvrir, ça annonce la couleur. Et on va écouter un autre titre avant de se retrouver un peu pour parler un petit peu de Fever Ray. Et on écoute le titre « New Ustensiles ».

Voilà donc Fever Ray, donc avec ce titre New Ustensil. Pour bien comprendre cette approche, il faut se plonger dans le carbone dioxyde. À lui seul, le titre illustre la philosophie de l'album qui consiste à installer l'auditeur dans une forme de confort familier pour mieux le prendre à contre-pied et de proposer des allers-retours entre pop rythmé et des morceaux plus aérés. Si Karine Dreijler à Zach, évidemment, Fever Ray retrouve à nouveau son frangin Olof pour la composition et la production. On notera également dans l'entourage de la musicienne la présence d'un autre duo culte formé par Trent Reznor et Atticus Ross, entre autres Nine Inch Nails et How to Destroy Angels. Et cette association, en plus de nous mettre quelques étoiles dans les yeux, vu les états de service de nos deux Américains, résonne comme une évidence tant les univers froids et le goût prononcé pour les machines de tout ce petit monde devaient finir par se rencontrer. Malgré sa radicalité et son minimalisme évident, Radical Romantics, donc ce tout nouvel album de Fever Ray, trouve sa richesse dans l'audace d'une proposition qui saura capter l'oreille des fans historiques, mais aussi de toutes celles qui sont et ceux qui écoutent de la musique pour se faire bousculer. Expérimentale mais finalement très accessible, la musique de Fever Ray prend une fois encore des formes multiples, convoque les superlatifs de tout poil et prend un malin plaisir à nous installer dans une forme de plaisir, mais parfois inconfortable.

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1: 20 ans, Kaïda vous propose de découvrir l'univers de la danse orientale à Arras. Pour célébrer ces moments de joie et de partage, elle vous invite à la retrouver pour un nouveau spectacle haut en couleur au théâtre d'Arras. Rendez-vous samedi 29 août à 20h, buvette orientale sur place.
2: Puis nous avons les Échos du Temps, présentés par l'association Les Spectacles de Pain en Artois, Son et Lumière. Au programme, spectacle et feu d'artifice. Le thème de cette année, 1912-1920, un village face au bouleversement de la Grande Guerre. Rendez-vous les 4, 5, 11 et 12 septembre à 21h à Pain en Artois, au sud-ouest d'Arras. Tarifs allant de 12 à 17 euros. Appelez PFM pour gagner des places au 03 21 50 99 99. Premier arrivé, premier servi. 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
1: Horizon Baker, un spectacle déambulatoire par le collectif Cri de l'Aube. Dans le cadre du premier anniversaire de l'espace de vie sociale Joséphine Baker, les habitants et habitantes et le collectif vous proposent un spectacle retraçant la vie de Joséphine Baker, mais aussi celle des Nobels qui ont donné leur nom aux rues alentours. Ce premier anniversaire aura lieu en présence de Brian Bouillon Baker, 7e enfant de la tribu Arc-en-Ciel. Rendez-vous samedi 12 septembre à 16h, place Mère Teresa, à Arras. C'est tout public et c'est gratuit. Matrimoine sous haute fréquence. Soirée de clôture du Festival de l'écoute et de la radio. Écoute que coûte. Gros plan sur les initiatives féministes radiophoniques. Sur scène, une émission radio animée en live et en direct par l'équipe d'Alessa Boom, avec de nombreux invités, l'incendiaire, les coopérantes, un plateau stand-up avec le collectif Brouhaha et un temps festif et musical animé par Ruta Bagar. Soirée matrimoine sous haute fréquence, en clôture du festival Écoute que coûte. Rendez-vous au Bar Live 301 Avenue des Nations Unies à Roubaix. C'est samedi 19 septembre de 17h à minuit

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Que se passe-t-il? Je suis peut-être dans une réalité altérée, dans une matrice où rien n'existe. 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
1: Bonjour à toutes et à tous, bienvenue dans votre magazine Info 30, édition du mardi 25 août 2026. Au programme aujourd'hui, un agenda à retrouver en deuxième partie de ce magazine. On évoquera des événements à voir et à entendre dans les prochains jours. Visite de cité nature, cinéma, atelier radio, concours de dessin, ou encore forum de l'engagement, fête de la bibliothèque, ou encore danse orientale. Avant ça, votre habituelle interview, entretien, reportage. Aujourd'hui, on retrouve nos deux stagiaires, Louisiana et Emmanuel, qui vous emmènent à la découverte de l'exposition « 100 ans d'art ».

Emmanuel et Louisiana pour la radio PFM. Nous sommes actuellement à l'hôtel de ville d'Arras pour observer l'exposition 100 ans d'art déco. C'est une exposition qui est faite en collaboration entre les partenaires du printemps d'art déco. C'est une exposition itinérante qui sillonne la région depuis 2025. Elle a été présente en mars en Avesnois, en avril en Santerre, en Haute-Somme, en mai à Lille, en juin à Cambrai, en juillet à Valenciennes. Elle sera présente en septembre à Croix. Elle est depuis le dimanche 2 août sur Arras et sera présente jusqu'au dimanche 30 août 2026. Pour permettre au public de se plonger dans l'univers singulier du peintre Gustave Louis Jolms et de l'architecte Pierre Paquet. L'exposition est accessible au grand public gratuitement.

0: Mais alors, l'art déco, qu'est-ce que c'est? C'est un mouvement artistique apparu vers 1910, puis qui s'est développé dans l'entre-deux-guerres, durant les années folles. C'est une époque marquée par de grands changements, modernisation, progrès technique, croissance de l'automobile et de l'aviation, et l'émancipation des femmes. Un tel contexte favorise l'émergence du mouvement Art déco, un style total qui voit le jour dans de multiples domaines, l'architecture, l'immobilier, le design, la céramique, la mode ou encore la joaillerie. C'est l'abréviation du terme art décoratif. Le mouvement tient son nom de l'exposition internationale des arts décoratifs et industriels modernes organisée en 1925 à Paris. Un événement qui regroupe plusieurs pavillons des régions de France et des pays invités, qui visait en partie à réaffirmer la position de la France comme référence esthétique majeure. Conçue à partir des collections du musée, cette exposition mettait à l'honneur les architectes qui ont marqué l'esthétique et la pensée de cette période, tels qu'Auguste Perret, Henri Sauvage, Le Corbusier et Robert Mallet-Stevens, mais également comment, dans un contexte de reconstruction et d'élan collectif, les architectes de 1925 ont cherché à créer une modernité harmonieuse, rationnelle, décorative et profondément humaniste. Leur ambition, faire dialoguer la technique et l'art, l'innovation et la tradition, le confort et la beauté du quotidien. Cette exposition a eu une résonance importante et a contribué à faire de l'art déco l'un des premiers styles internationaux.
1: Ce mouvement tire ses inspirations de plusieurs styles et civilisations différentes, de l'Égypte antique à l'art oriental et l'art africain, avec l'émergence des collections d'objets issus des colonies. Il consiste initialement en un retour à la rigueur classique, symétrie, ordre classique, souvent très stylisé, pierre de taille sans aucun effet pittoresque, décor sévèrement encadré et son dessin s'inspire de la géométrisation cubiste. On retrouve le style art déco sur les pavillons de grands magasins parisiens, comme les grands magasins du Louvre, Au Bon Marché, Magasin du Printemps et les Galeries Lafayette. Mais également dans le mobilier et les façades des bâtiments publics, musées, écoles, mairies, hôtels de ville. On vous laisse avec une interview qui a été réalisée par nos soins avec Aurélie Villecoq en charge du projet.
2: Bonjour, donc je suis Aurélie Villecoq, je suis responsable du bureau d'accueil d'information touristique ici à Arras et j'ai en charge également les animations touristiques dont l'événement Le Printemps de l'Art Déco.
0: Si vous deviez présenter cette exposition en quelques mots à quelqu'un qui ne connaît pas du tout l'Art Déco, que lui diriez-vous ?
2: Alors, c'est une exposition qui compte une vingtaine de panneaux et qui met en valeur l'art déco et surtout plus particulièrement les 100 ans de l'art déco depuis l'exposition universelle de 1925 et qui est visible, cet art déco, dans les grandes villes de la région Hauts-de-France. Et donc ces panneaux mettent en avant chacune des villes, chacun des territoires avec un focus sur un bâtiment ou un architecte.
1: Pourquoi c'est intéressant de se concentrer sur l'art déco dans les Hauts-de-France et pourquoi vous avez voulu le mettre en avant dans cette exposition ?
2: Tout l'objet justement du printemps de l'art déco, c'est que le style art déco, il apparaît dans la région Hauts-de-France, surtout au moment de la reconstruction qui se fait tout de suite après la Première Guerre mondiale. Alors tout l'art déco dans les Hauts-de-France n'est pas issu de reconstruction, mais c'est quand même un fait marquant. Beaucoup de villes des Hauts-de-France sont détruites pendant la Première Guerre mondiale et quand on reconstruit dans les années 1920, eh bien on utilise la plupart du temps le style art déco qui est mis en avant lors de l'exposition universelle des arts décoratifs à Paris en 1925. Et la reconstruction dans les Hauts-de-France va permettre d'utiliser ce style, mais surtout de le mélanger à chaque fois avec les particularismes locaux, régionaux. Donc vous avez toujours des spécificités en fonction des villes et des territoires, une sorte de touche de local et une touche d'art déco qui est très visible ici à Arras, notamment dans l'hôtel de ville.
0: Justement, en parlant d'art déco à Arras, est-ce que vous pouvez nous dire, nous parler de l'art déco dans la ville en général ? Est-ce qu'il est encore très présent ? Est-ce qu'il est moins présent ?
2: Alors l'art déco, comme je vous le disais, est vraiment visible dans l'hôtel de ville, mais c'est par touche, c'est-à-dire que l'hôtel de ville, il est reconstruit à l'identique, mais on va avoir des touches d'art déco visibles dans les ferronneries, visibles dans le mobilier, et puis surtout dans les décorations, les peintures murales, les fresques, les toiles dans le bâtiment. Mais il est très visible aussi dans les rues d'Arras, pas toutes les rues, bien entendu. Il se voit notamment Place de la Vaquerie, ici à l'arrière de l'hôtel de ville, qui a été reconstruite pendant la première reconstruction, et puis dans certaines rues commerçantes, comme la rue Ernestal ou la rue Désiré de Lansorne, juste à côté de l'hôtel de ville.
1: Qu'avez-vous le plus aimé dans la réalisation de cette exposition ?
2: Alors, ce que j'ai préféré, c'est justement de mettre en avant une personne ou un architecte de renom pour Arras, en tout cas pour le panneau réalisé de cette exposition sur Arras et l'hôtel de ville. J'ai mis en avant Raymond Sub, qui est un grand ferronnier d'art, qui a donc exposé des œuvres à l'exposition universelle des arts décoratifs à Paris en 1925 et à qui on a demandé de réaliser les ferronneries dans l'hôtel de ville. Donc, on a un grand artiste qui a participé à la reconstruction du bâtiment. Et puis aussi parce qu'on met en avant le peintre Gustave-Louis Jaulme, qui a réalisé les peintures de la salle des mariages de l'hôtel de ville et qui était présenté aussi dans le cadre de cette exposition universelle à Paris et qui, tous les deux, ont eu des grandes carrières internationales.
1: Qu'est-ce qui vous a le plus marqué dans l'organisation? Parce qu'on peut voir là qu'il y a plein de clichés, des photos, des traces de cet art déco dans l'Arrajois et dans les villes aux alentours. Comment ça s'est passé? Avez-vous choisi des moments précis, des endroits précis parce que vous les connaissiez avant ou parce qu'on vous en a parlé ou vous avez demandé peut-être aux locaux de dire ce qu'il y avait de l'histoire de l'art déco dans leur ville à eux?
2: Alors en fait, ce qui à retenir dans le cadre de cette exposition, c'est que c'est un travail collectif avec tous les territoires. C'est-à-dire que donc tous les territoires partenaires, hein, il y a à peu près 20 villes, territoires dans les Hauts-de-France qui participent à cette exposition. Et chacun de ces territoires a choisi de mettre en avant un artiste, un architecte ou un monument emblématique de l'art déco sur son territoire. Et donc c'est plutôt ce travail collaboratif, collectif, qui a été intéressant et qui est la force du Printemps de l'Art Déco organisé tous les ans en avril et en mai, mais qui permet de le faire perdurer toute l'année grâce à ces expositions-là, parce que là, c'en est une, mais on en a tout le temps une tous les ans. Et cette exposition tourne dans toutes les villes partenaires du Printemps de l'Art Déco. Donc cette semaine, elle est à Arras, jusqu'à dimanche, visible ici dans l'hôtel de ville. Et puis le mois prochain, elle sera à Croix, près de Lille.
0: Justement, est-ce que vous pouvez nous parler un petit peu du Printemps d'Art Déco ?
2: Alors le Printemps de l'Art Déco se déroule tous les ans en avril et en mai, donc dans tous les 20 territoires qui décident de faire partie de cet événement, donc à l'échelle des Hauts-de-France, et chaque territoire met en avant l'art déco par le biais de visites guidées, par le biais d'ateliers d'artisanat, par des visites insolites, par des visites spectacles, par des cours de danse, des cours de yoga, mais à chaque fois avec la même visée, le même objectif, mettre en avant l'art déco au sens très large, plutôt on va dire la reconstruction et comment on a reconstruit dans les Hauts-de-France après la Première Guerre mondiale.
1: Cette exposition, elle est accessible aux visiteurs gratuitement. Pouvez-vous nous rappeler les horaires d'ouverture ou s'il y a des jours spécifiques où on peut la voir ?
2: L'exposition, elle est accessible effectivement tous les jours. Le lundi, mardi, jeudi et vendredi de 14h à 18h. Et le mercredi, samedi et dimanche de 9h30 à 12h30 et de 14h à 18h dans l'hôtel de ville Place des Héros à Arras.
1: On vous rappelle que cette exposition est disponible jusqu'au 30 août. Donc si vous voulez la voir, dépêchez-vous de prendre vos places. On vous y attend et Madame Wilcock sera ravie de voir l'engouement que ça peut prendre.
0: On vous remercie d'avoir répondu à nos questions, Madame Wilcock, et on vous souhaite une bonne journée.
2: Merci, bonne journée.
0: Maintenant, on va vous parler de l'art déco dans le Pays d'Artois à Arras. Le Pays d'Artois, durant la guerre, a été fortement touché par les bombardements et les destructions liées au combat durant la Grande Guerre. De grands noms de l'architecture et de l'artisanat d'art liés à l'art déco sont nombreux à avoir œuvré à Arras et ses alentours pendant la Grande Reconstruction, comme Pierre Paquet et Louis-Marie Cordonnier, comme pour la reconstruction des façades, des bâtiments publics, mairies, écoles, bâtiments religieux et les constructions privées dans les milieux ruraux. Si l'art déco s'incarne souvent dans l'architecture des édifices publics comme la poste, les gares, beffroi, l'hôtel de ville, équipements sportifs, etc., dans le Pays d'Artois, on le retrouve aussi dans les commerces, l'homme de fer à Douai, à la ville de Limoges, à Lens. Les églises, Cambrésis, Haute-Somme, Val-de-Somme, Chauny, etc., mais aussi les immeubles, maisons et villas particulières, où on peut observer sur les façades les éléments phares de l'art déco, les ferronneries géométriques, les motifs floraux, les ouvertures à pans coupés ou les fenêtres en saillie.
1: À l'issue de notre immersion dans l'exposition, nous avons pu voir quelques œuvres. Nous allons vous faire part de nos impressions par rapport à quelques-unes. À l'occasion de l'exposition 100 ans d'art déco installée à l'hôtel de ville d'Arras, on a découvert plusieurs exemples de bâtiments et d'artisans qui montrent comment ce style s'est développé dans la région après la Première Guerre mondiale. Un des exemples qui m'a le plus marqué est celui d'Adalbert Zsászbó, un ferronnier d'origine hongroise. Il arriva en France à la fin du 19e siècle et se spécialise dans la ferronnerie d'art. Son travail est notamment visible à l'hôtel de ville de Calais. Ce que j'ai trouvé intéressant, c'est qu'il ne fait pas simplement des objets pratiques, il transforme le métal en véritable décoration. Il s'inspire notamment de la nature avec des oiseaux, des feuilles, du lierre ou encore des épis de blé. Sur les photos de l'exposition, on voit des grilles et des portes avec énormément de détails. C'est assez impressionnant quand on pense au travail nécessaire pour réaliser tout ça à la main. On retrouve cette même idée à l'hôtel de ville d'Arras. Après les déconstructions de la Première Guerre mondiale, le bâtiment est reconstruit et son intérieur laisse une grande place aux artistes et aux artisans. Les formes géométriques, les spirales et les motifs en fer forgé donnent vraiment une identité au lieu. Enfin, l'exposition présente aussi les anciens bureaux de l'usine Skulfort à Maubeuge. Construit dans les années 1920, il montre que l'art déco ne concerne pas seulement les monuments prestigieux, même un bâtiment industriel peut être travaillé dans les moindres détails, avec notamment un escalier en fer forgé et des éléments en céramique et en verre. Ce que je retiens surtout de cette exposition, c'est que l'art déco est finalement beaucoup plus présent autour de nous qu'on ne le pense. Une porte, une grille ou un escalier peuvent sembler banals au premier regard, mais quand on prend le temps de regarder les détails, on découvre tout un travail artistique derrière.
0: On espère que cette interview vous aura donné envie d'aller voir l'exposition ou d'en connaître davantage sur l'art déco en général et de son importance dans l'architecture de notre région. Merci à Aurélie Vilcoq et Dahabi, organisatrice de l'exposition, pour avoir accepté de répondre à nos questions. Pour rappel, l'exposition 100 ans d'art déco est présente à Arras jusqu'au mois d'août dans le hall de l'hôtel de ville, en accès tout public, libre et gratuit. Pour plus d'informations, vous pouvez contacter le 03 21 47 08 08 ou par mail à l'adresse p.colin@arraspaysdartois.com et sur le site internet arraspaysdartois.com. C'était Emmanuel et Louisiana. À bientôt pour de nouvelles émissions.
1: À bientôt.

Merci à tous les deux. On passe à la seconde partie de ce magazine, partie agenda. D'abord, mercredi 26 août à 10h, venez décorer votre éventail à Cité Nature. Accompagnement par un médiateur scientifique qui vous fera découvrir l'histoire de l'éventail, ses multiples usages et les phénomènes scientifiques qui y sont liés. La présence d'un adulte est requise pendant l'intégralité de l'atelier ainsi que lors de la visite de Cité Nature. C'est à partir de 5 ans, l'accès aux expositions se fait en visite libre. Tarif 10 euros par personne, enfant ou adulte. Petits et grands artistes, à vos dessins. La médiathèque Jean-Paul Fleurquin de Saint-Laurent-Blangy organise un concours de dessins. Le défi ? Dessinez votre super-héros ou votre super-héroïne. Toutes les créations seront exposées à la bibliothèque en deux catégories, 6-10 ans et 11-14 ans, jusqu'aux résultats du concours qui seront dévoilés lors du traditionnel Biban Fête le 29 août. Apportez vos jolis dessins à la médiathèque au plus tard le mercredi 26 août. Attention, c'est demain, alors dépêchez-vous. Jeudi 27 août à 10h, c'est mon cinéma d'été. Tout au long de l'été, Plan Séquence et le Mégarama d'Arras vous propose un programme de 5 films pour les petits et les grands. Cette semaine, découvrez La naissance des oasis, programme de 5 courts-métrages. Un jardin plein de mystères, des gouttes de pluie qui s'unissent, une oasis drôle et colorée, ou encore des bergères qui dansent avec les nuages. Un programme poétique sur le cycle de l'eau et de la vie. C'est dès 3 ans, c'est au Mégarama, 48 Grand Place à Arras. Tarif normal 7 euros, tarif réduit 5 euros, jeune public 4,50 euros. Un atelier radio pour les ados, c'est jeudi 27 août de 14h à 16h. BFM propose une demi-journée de découverte de la radio pour les 13-18 ans. Visite, atelier micro-trottoir, atelier balade sonore, atelier poésie, fiction, lecture, atelier montage sonore, atelier table ronde et débat. Ramène tes idées, sois créatif et curieux, on t'écoute. C'est dans les locaux de la radio, 11 place de l'Ancien Rivage à Arras. C'est gratuit, mais l'inscription est souhaitée au 03 21 50 99 99. Il est encore temps de t'inscrire. Le Forum de l'engagement citoyen est de retour à Achicourt, l'occasion de découvrir les multiples façons de s'engager dans la commune. Avec 25 associations présentes, les conseils de quartier et de nombreux intervenants. C'est samedi 29 août à l'espace François Mitterrand de 11h à 17h30. On en parlait un petit peu plus tôt, à Saint-Laurent-Blangy ce samedi, c'est Biban Fête. Concerts, spectacles, fanfares, éveil musical, ateliers, animations, food truck party ou encore un broc-livre pour donner une seconde vie à vos livres. Tout cela rythmera cette journée placée sous le signe de la convivialité et du partage. C'est devant la médiathèque Jean-Paul Fleurquin à Saint-Laurent-Blangy, samedi 29 août de 11h à 18h. Inscription sur place à la médiathèque par téléphone au 03 21 15 30 90, 03 21 15 30 90 ou par mail à médiathèque@saint-laurent-blangy.fr. Et on termine cet agenda avec deux spectacles. 20 ans, Kaïda vous propose de découvrir l'univers de la danse orientale sur Arras via son association. Pour célébrer ces moments de joie et de partage, elle vous invite à la retrouver pour un nouveau spectacle haut en couleur au théâtre d'Arras. C'est ce samedi 29 août à 20h, buvette orientale sur place. 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Premier arrivé, premier servi. Info 30, c'est terminé pour aujourd'hui. Prochain rendez-vous avec votre magazine d'info locale dès demain, 7h30, 12h30 et 18h.

0: attention, action.
1: Cinéma, vidéo, documentaire, film pour le jeune public, prochainement sur vos écrans.
2: Cette semaine au Mégarama d'Arras, du côté des sorties, retrouvez The Dog Stars, un thriller de Ridley Scott. Toujours à l'affiche, La fin Dog Street de David Robert Mitchell, Tombée du ciel de Mohamed Hamidi, Fjord, un drame de Christian Mungiu, Insidious, l'invasion du lointain, un film d'horreur de Jacob Chase, interdit aux moins de 12 ans, Le héros de Berlin, une comédie dramatique de Wolfgang Becker, de la comédie française, une comédie de Martin Darondeau et Bertrand Huskla, L'Odyssée, un film d'action de Christopher Nolan, interdit aux moins de 12 ans, et Spider-Man, Brand New Day de Destin Daniel Cretton. Pour les jeunes cinéphiles et toute la famille, La Patte Patrouille de Karl Brunker, et Tad, l'explorateur et la lampe magique, un film d'animation d'Enrique Gatto. Bonne séance.

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1: À Arras, retrouvez l'exposition 100 ans d'art déco jusqu'au 30 août. L'ouverture à Paris de l'exposition internationale des arts décoratifs et industriels modernes en 1925 marque le point d'orgue de l'art déco en France. À Arras, tout au long du mois d'août, plongez dans l'univers singulier du peintre Gustave-Louis Jaume et de l'architecte Pierre Paquet à travers cette exposition. Rendez-vous dans le hall de l'hôtel de ville, accès libre et gratuit.
2: À l'œil du chat, découvrez ce mois-ci les aquarelles d'Alain Riquier et les sculptures céramiques de Marc Debloc. C'est jusqu'au 30 août, à l'œil du chat, galerie d'art associative, 1 bis rue des Petits Viésiers, à Arras. L'entrée est libre.
1: Un peu plus loin, retrouvez l'expo Tête à Tête. Autour des œuvres emblématiques de la collection, ce parcours électrique met en lumière les mille et une richesses du musée des Beaux-Arts de Tourcoing et offre un véritable tête-à-tête avec l'un des fonds artistiques les plus riches de la métropole lilloise. Accessible jusqu'au 30 août au musée des Beaux-Arts de Tourcoing, espace Eugène Leroy. 2 rue Paul Doumer à Tourcoing. Entrée, tarif plein 6 euros, réduit 4 euros et gratuit pour les moins de 18 ans.
2: Traverser une exposition Lille 3000 dans le cadre de la saison Gare Méditerranée. Ce focus a pour objectif de faire découvrir au public le plus large la richesse, la diversité et les enjeux contemporains de cette région du monde. L'exposition installée au cœur de la Halle B propose des œuvres monumentales et des installations immersives imaginées en binôme par des artistes marocains, tunisiens, algériens et des artistes français issus de la diaspora de ces pays. L'exposition est à découvrir jusqu'au 27 septembre à la gare Saint-Sauveur, 17 boulevard Jean-Baptiste Lebas, à Lille, et c'est en accès libre. 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

Salut les Filers, 50 Years Later, c'est maintenant. On ne change pas les habitudes, une heure consacrée à l'écoute d'une artiste féminine et d'une voix masculine. Deux artistes solo très reconnaissables à leur chevelure et à leur timbre de voix. Elle, britannique galloise, une voix rocailleuse, une carrière mondiale, partie trop tôt cette année à l'âge de 75 ans. Il était impossible de ne pas lui rendre hommage. Bonnie Tyler. Une famille protestante de 6 enfants vivant en HLM avec leur papa mineur et leur maman femme au foyer. Une première performance vocale dans une chapelle et toute une carrière jusque 2021. Au passage, en 1977, une opération des cordes vocales en pleine convalescence, elle crie, sa voix se brise et devient sa signature. Un timbre rugueux et chargé d'émotions, parfait pour les ballades romantiques et le rock puissant. Son acolyte du jour, une personnalité incontournable du rock britannique et mondial, il a traîné avec les Kings, Fleetwood Mac, les Stones. C'est un des artistes ayant vendu le plus de disques, une estimation de 100 millions, des tas de succès et anobli par la reine Elisabeth, s'il vous plaît. Son parcours, il tente une carrière de footballeur, mais son père lui offre une guitare pour ses 12 ans, c'est la révélation. Ses débuts, une vie de beatnik, voyageant en Europe, jouant de l'harmonica dans la rue, dormant sous les ponts de Paris et étant même expulsé d'Espagne pour vagabondage. Je nomme Rod Stewart. On commence fort avec du rythme, du rock brut teinté de hard rock et de boogie. Moi, je revendique haut et fort que je refuse les contraintes, que je suis indépendant, que je suis impossible à dompter. A Wild Child, ne comptez pas sur moi, je préfère fuir, retrouver mes amis, voir. Je suis né comme ça, du mauvais côté des rails, vous n'allez pas me dompter. Une version autobiographique et énergique de Rod Stewart, né libre, born loose.

Sacré Rod, le voici en mode cru, une histoire de relation avec une jeune femme irrésistible, libre, provocante et totalement indomptable. Le ton est volontairement osé, humoristique, rock'n'roll, typique de Stewart à la fin des années 70. Il est séducteur, provocateur, joueur, amoureux de la fête face à une femme qui mène la danse, une célébration sans filtre du désir physique, Hot Legs.

Changement de style, plus glamour, plus romantique, plus traditionnel, avec la gentille Bonnie Tyler. Il passe la nuit avec elle, lui fait des compliments, mais depuis, il ne vient plus au rendez-vous, ne répond pas aux lettres, ne donne aucun signe. Elle s'est attachée à lui, elle garde espoir, mais rien ne vient. Elle ressent la douleur d'être ignorée et abandonnée par celui qu'elle aime. Elle l'illustre par le rayon de miel, Honeycomb, et l'abeille qui pique. Espérons qu'il ne s'agisse pas de notre bon Rod. My, my, Honeycomb.

Mais le petit Rod Stewart n'est pas si bad boy que ça. Il adopte un ton amer, ironique et parfois désespéré pour décrire sa rencontre avec une femme excessive. Elle le fait souffrir, mais il est attiré par elle, bien qu'il sache qu'elle est dangereuse. Une relation toxique mise en chanson, pleine de tensions, de passion, de chaos. Encore un coup de la Lilith du rock, You're Insane.

Voici une chanson sur un amour passé qui continue de vivre dans la mémoire. Malgré la nostalgie, elle n'arrive pas à comprendre la rupture et comment deux êtres ont pu en arriver là. Elle reconnaît que cet amour bref a compté dans sa vie. On est totalement dans le thème romantique et mélancolique du premier album de Bonnie Tyler de 77, Baby, I Remember Me You.

Encore les blessures du cœur, notre petite galloise évoque ici le moment de la rupture où l'amour habitude est encore là. Et on ne sait plus comment vivre sans lui. Ferme les yeux, laisse-toi porter par cette voix qui cherche encore son destin. Un mélange typique de la première période de Bonnie Tyler, soft rock, pop rock, avec une touche country. 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

Bonnie Tyler en France, c'est une soirée sympa à la campagne avec des potes artistes, un rêve éveillé où se mêlent la musique, la nature, la liberté et une émotion nouvelle, l'attirance. Lost in France.

Je t'offre maintenant une balade pop rock touchante et personnelle, une sorte de confession où Stewart parle de sa jeunesse perdue, de ses erreurs, de son immaturité et du prix qu'il a payé pour avoir voulu vivre trop vite, trop libre, sans se soucier des conséquences. Il reconnaît qu'il a fait du mal, qu'il a déçu, qu'il a pris des chemins faciles. C'est une véritable autocritique, rare dans le monde du rock. Imagine ça, I was only joking.

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1: Une balade country rock où la liberté de l'un détruit les rêves de l'autre. Les acteurs, un homme libre, sur les routes, sans attente, sans engagement, sans émotion. Elle, une femme en quête de stabilité, d'un mariage, d'un foyer, d'un enfant qu'elle porte déjà au Second Little Earth. Voici le chemin parfait vers la désillusion et la douleur, Love of a Rolling Stone.

On y vient enfin, une chanson mature, une chanson d'amour de Rod Stewart. Tu es dans mon cœur, tu es dans mon âme. Quel magnifique message pour l'être aimé. C'est la déclaration la plus émotionnelle, sincère et mature qu'il puisse faire. Une chanson totalement autobiographique qu'il a écrite au sujet de son idylle avec Britt Ekland, actrice suédoise avec qui il a vécu une relation intense et compliquée. Britt Ekland qui fut James Bond Girl dans L'Homme au pistolet d'or avec Roger Moore, s'il vous plaît. Mais restons dans le musical You're My Heart.

Let the show begin célèbre l'instant présent. C'est un appel à vivre que nous lance Bonnie Tyler avant que la vie ne nous dépasse. En résumé, une balade pop-rock théâtrale pleine d'émotions qui nous rappelle que certains instants valent la peine d'être vécus comme un grand numéro.

Le titre suivant fait l'objet d'une interprétation personnelle. Ne pas oublier que les faits passés appartiennent bien au passé. Je le dis souvent, il faut fermer la porte derrière soi et regarder devant. Les déceptions amoureuses, les oublier, laisser l'amour revenir sans douter de l'autre. Le bon n'est sûrement pas loin. Une simple histoire de nouveau départ. Bonnie nous dit que le monde commence ce soir. The world starts tonight.

Avec Rod, Chasser le naturel, il revient au galop. On s'arrête sur un titre où la passion défie la morale. Il reprend et transforme ce dilemme en confession brûlante sur l'adultère. À la base, un titre créé en 72 par Luther Ingram dans un style soul. Rod Stewart lui a donné une couleur rock soul plus proche de son univers. Je te laisse savourer pour cette fin d'émission If Loving You Is Wrong.

0: Tu as pu apprécier durant 7 heures des titres de deux albums pour Bonnie Tyler, The World Starts Tonight de 77 et Blondes Have More Fun pour Rod Stewart de la même année 77. N'hésite pas à découvrir leur discographie. Pour ma part, ce fut encore un plaisir d'être en ta compagnie. On se donne rendez-vous pour la prochaine de 50 Years Later le mardi 22 septembre à 19h. À très bientôt. 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

Prince of Sorrow, c'était Bonnie Prince Billy. On passe à tout à fait autre chose avec le Ceramic Dog de Marc Ribot, extrait de l'album Connection, Order of Protection.

tumulte musical suite avec Oiseau Tempête, extrait de l'album What on Earth, que diable, nul sur la couette.

Oiseau tempête, nu sous la comète. Suivi du groupe Titi Twister BB avec GW Sock, If I Can't.

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Ox Orchestra, quartet de Montréal formé de musiciens issus de Godspeed You, Black Emperor, Silver Mount Zion, Land of Kosh. Second extrait de l'album Everything Returns.

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Automatisme et Stefan Paulus. Blauschnitt.

Et après Otorino interprétant John Zorn, on écoute le nouveau quartet Masada de John Zorn, extrait du volume 2 paru en 2022.

0: C'est avec la musique tumultueuse du Ceramic Dog de Marc Ribot que l'on termine ce tumulte musical.
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0: Bonsoir à tous, bonsoir à toutes. Vous êtes bien. Allez, je viens de couper la parole comme un énorme malpropre. Excusez-moi.
1: Le retour de Serge.
0: Et il s'impose déjà direct. Voilà, Mascu représente. Toutes mes excuses. Je t'en prie, Inès, commence le truc. Désolé.
1: Voilà, un début d'émission bien chaotique. Non, mais bonsoir à tout le monde. Après, Serge, si tu veux marquer ton retour à l'antenne, surtout n'hésite pas. Bienvenue dans l'émission L'Envolée. Comme tous les vendredis de 19h à 20h30 sur fréquence Paris Pluriel 106.3. L'Envolée, c'est quoi? L'Envolée, c'est une émission de radio et un journal qui lutte contre tous les lieux d'enfermement, prison, centre de rétention administrative, hôpitaux psychiatriques, prison pour mineurs. Et cette lutte, elle se fait par et avec les personnes à l'intérieur et leurs proches. Et donc, cette radio et ce journal, ça veut être le porte-voix de toutes les personnes enfermées. Donc, on rappelle que le journal est sorti il y a déjà quelques mois maintenant. Il est gratuit pour toutes les personnes à l'intérieur, donc n'hésitez pas si vous souhaitez vous abonner. Et on rappelle que les abonnements de l'extérieur permettent de financer les envois à l'intérieur. Et on a une grosse émission aujourd'hui.
0: Ouais, on va commencer. Non, c'était toi.
2: Non, c'est ça. Non, qui est autour de la table, peut-être en premier. Oui. Et ben, du coup, il y a Serge qui fait son grand retour parmi nous. On est trop content de l'avoir autour de la table. Il y a Serge, du coup.
0: Salut tout le monde.
2: Il y a Inès aussi.
1: Salut.
2: Et il y a Gabriel au bocal.
3: Salut.
2: Et il y a donc Zéro qui vous salue.
0: Et donc on a une grosse émission comme on disait, donc on va commencer par parler un petit peu de la canicule et cette situation pour l'intérieur. Après derrière on va continuer avec une lettre d'Étienne qui est un prisonnier kanak. On va suivre avec une lettre des proches des gens qui sont enfermés dans le QLLCO de Condé. Et on va suivre cette lettre avec trois coups de fil de proches qui vont décrire en fait c'est quoi d'aller voir son frère, son père, son mari, dans ce QLCO. C'est bon, l'enfer sur terre, hein, voilà. Mais donc on va décrire tout ça. Mais avant, vous pourrez pas nous appeler au téléphone parce qu'il y aura plein de contacts. Mais par contre, tout au long de la semaine, vous pouvez nous appeler.
3: Donc, vous pouvez nous appeler au 07 53 10 31 91. Vous pouvez aussi nous envoyer un SMS ou un message sur les plateformes de messagerie sécurisée. Vous pouvez toujours nous écrire au 1 rue de la Solidarité, FPP, 1 rue de la Solidarité, 75 019. Pour les mails, c'est contact@l'envolée.net. Le site internet, c'est l'envolée.net et on est aussi sur Insta à l'envolée-journal.
0: Et je suis absolument désolé parce que je pense que je t'ai mal dicté le truc, mais c'est le numéro de téléphone, c'est le 07 53 10 31 95. Toutes mes excuses. Voilà, un retour en fanfare. Et il faut bien le sbeul. Comment rajouter du chaos dans un monde qui est déjà bien chaotique? Voilà, super transition.
2: Très chaud.
0: Déjà, on voulait un peu commencer par parler de la canicule. Ça fait quand même deux fois qu'il y a des canicules. On entend beaucoup parler dans la presse du vendeur de glace qui vend ses glaces et tout ça, qui est content et tout ça, que les animateurs de météo se font engueuler et tout ça, mais par contre on parle jamais de c'est quoi être en prison en canicule. C'est proprement insupportable. Il n'y a pas d'autre mot. C'est des bâtiments qui généralement sont extrêmement vieux. C'est des bâtiments qui sont aussi extrêmement lourds en termes de murs et tout ça, et donc qui font qu'en fait la chaleur elle reste emmagasinée de manière hyper importante, et ce qui fait que vu que la nuit tu peux pas créer bien évidemment des courants d'air parce que tu es enfermé dans ta cellule et tout ça, mais en plus la température elle redescend pas parce que les murs ils restent chauds, et donc en fait tu peux pas aérer ni même en fait tu continues à supporter la chaleur. Enfin voilà quoi. Enfin chacun a déjà fait le test chez soi. Tu mets la main sur ton mur, en fait ton mur il est encore bien chaud. Bah là, t'imagines le truc multiplié par 10 quoi. Voilà, et le tout à 3 ou 4 par cellule quoi.
1: Et c'est quelque chose qui s'aggrave avec plein de nouvelles installations dans les prisons et en particulier dans les QLCO dont on va parler, puisque là maintenant, pour plein de raisons, alors dans les QLCO, c'est soi-disant pour limiter le risque d'évasion, au Beaumet, c'est pour pas gêner les riverains, mais il y a des caillebotis qui sont installés sur les fenêtres. Et ça fait que c'est quasiment impossible d'aérer. Alors, on a dit que tu ne peux pas faire de courant d'air, mais ça empire encore plus la situation, quoi. Donc, tout le monde dit oui, les nouvelles prisons, des meilleures conditions, etc. Mais en fait, pas du tout. Et on voit bien que ce n'est pas du tout le confort, entre guillemets, des gens à l'intérieur donc c'est une préoccupation quoi.
0: Et on se rappelle en fait de ces matons qui cassaient des ventilos dans ce genre de période et tout. Voilà, devraient nécessairement avoir des ventilos fournis à tout le monde pour les gens à l'intérieur. Voilà, ce qui n'est pas fait. On doit aussi parler des cours de promenade, parce qu'en fait c'est très rare que ça soit un peu abrité ou à l'ombre et tout ça. Voilà, on met pas d'arbres dans les cours de promenade et tout pour soi-disant des questions de sécurité, mais en fait c'est le seul truc qui pourrait un petit peu protéger. Et l'autre truc aussi, c'est l'odeur. Voilà, puisque bon bah souvent en fait sous les coursives il y a un certain nombre de détritus en fait, et puis qui commencent à macérer et qui te rajoutent en fait une odeur absolument affreuse. Voilà. Donc, comme d'hab, en fait, la réponse à ça, ça doit être de libérer le plus de personnes. Voilà. Parce que c'est la seule solution pour pas subir la canicule à l'intérieur d'une prison. C'est de ne pas enfermer les gens. Tout simplement. Voilà, en gros pour les trucs voilà, et quand il y a des gens qui font entrer soit des piscines voilà, comme ça arrive très très très rarement et tout ça, bah, c'est totalement compréhensible et qu'on n'en fasse pas une vieille panique morale à la con là-dessus.
2: Quand les gens à l'extérieur ils font, enfin normal quoi, tout le monde veut avoir accès à de l'eau, donc en fait. Et oui, enfin aussi c'est le but en fait justement de ce genre de moment en fait, et on voit ce que tu racontes sur les matons qui vont chercher des ventilos en fait, qui est nécessaire en fait au fait que les gens survivent dans des espaces en fait où même nous vous imaginez, enfin on survit pas et donc imaginez dans une cellule de 8 mètres carrés en fait ce que ça fait. Donc le but c'est aussi du coup pour les matons de faire souffrir encore plus les gens quoi, et de les mettre dans des conditions encore plus, et sur les cours de promenade c'est un vrai truc ça aussi de bah il y a toujours plus de béton, et là ils ont fait vraiment que rajouter du béton dans les cours de promenade et genre vraiment tous les espaces verts, et en fait c'est quand tu sors en promenade en fait tu crèves de chaud, tu peux pas rester au soleil, et c'est donc le seul moment de ta journée où tu peux sortir et tout, et ben en fait c'est un moment qui est niqué aussi par les installations, par pendant comment sont construites les prisons en fait. Et ben voilà, ça se voit, et du coup faut, bah moi bon, je suis d'accord.
0: Puis il faudrait qu'il y ait les douches en fait qui soient à l'extérieur là-dessus pour pouvoir se rafraîchir, ce qui arrive dans certains endroits quand elles sont pas complètement niquées et puis quand on répare jamais. Il faudrait foutre des points d'accès à l'eau à chaque fois dans chaque cours de promenade, ce qui est pas le cas. Enfin voilà, en fait il y a un certain nombre de trucs qui auraient à faire mais qui sont absolument pas faits, et on rappelle que le premier truc vraiment à faire c'est de libérer les gens
1: et pas de faire ce qui est fait actuellement, c'est-à-dire d'entasser les gens à 3 voire plus dans des cellules, parce que le fait d'être entassé aussi, enfin la chaleur corporelle ça monte aussi quoi, donc avec les matelas au sol etc, ça fait partie des facteurs du moment qui rendent les conditions particulièrement insupportables en cas de canicule.
2: Et on pense aussi à tous les gens qui sont en mitard dans des conditions de enfin où en gros ils ont pas très peu d'accès à l'eau, enfin il y a aussi tout, enfin dans des conditions de d'enfermement genre, enfin vraiment, et où la chaleur ça rend encore plus insupportable des conditions qui sont déjà voulues comme insupportables pour te faire craquer en fait, et du coup voilà, on pense à vous, on vous envoie plein de force pour cette période qu'on espère la plus courte possible, mais je crois que c'est pas l'esprit du moment genre
0: malheureusement. On va passer à une lettre
1: d'Étienne. C'est une lettre qui date du 26 mai 2026. Bonjour ou bonsoir l'équipe de l'Envolée. Avant tout, merci pour le courrier, ça m'a fait énormément plaisir. Je vous ai répondu juste après réception, mais aucune nouvelle de votre part. Sûrement quelqu'un qui ne veut pas que je parle un peu trop. Je suis sortie de l'isolement le 26 janvier 2026 et j'ai été transférée au CD de Varennes-le-Grand, comme vous l'avez constaté avec le collectif Solidarité Kanaky. J'avoue, l'isolement, ça brise un homme ou une femme, surtout les quartiers sécuritaires et les quartiers de haute sécurité. Chaque jour est un combat sans fin, mais ça nous forge un mental, plus que hors norme, comme les frères qui sont au CP de Vendin-le-Vieil. J'avoue, il faut lutter contre ça et créer de la solidarité. À l'UDV, donc l'unité pour détenus violents, impossible pour ma part de faire des activités ou des promenades avec personne. Un coup de folie, j'avais besoin d'avoir des nouvelles de mes proches et du coup je me suis procuré un tel. Ça va, pas de poursuite interne. J'ai pu travailler jusqu'à ma sortie de l'UDV le 26 janvier 2026. On est suivi par des psychologues, des addictologues, SPIP et les différents services pénitentiaires. C'est renouvelable tous les 3 mois et c'est 9 mois max. Isolement total, chaîne IFI et Xbox autorisées, mais le reste est interdit. Personnellement, j'étais bien là-bas, à 45 minutes d'Orléans. J'avais des virements tous les mois, des courriers tous les mois, des colis. En gros, c'était carré. Aujourd'hui, je suis à terre, mais jamais KO. Ça peut avoir des impacts sur ma peine, tout dépend de mon comportement. Personnellement, je pense qu'on a fait tout le possible pour que le reste de ma détention, je sois tentée de repasser à l'acte. Big up à toute l'équipe et les auditeurs de l'Envolée. Prenez soin de vous et faites attention à vous. Étienne, alias Foufou, plein de force.
2: Bah, merci beaucoup Étienne pour cette lettre. Déjà peut-être pour resituer, du coup Étienne, c'est un correspondant de l'Envolée qu'on a depuis un an et demi, depuis du coup sa déportation de Kanaky à la France. C'est peut-être pour resituer, du coup, c'est parce que du coup il y a pas mal d'échanges de lettres et cette lettre elle fait suite à une autre qu'on avait reçue il y a un mois et demi, 2 mois. Du coup, lui, en gros, il a fait partie de révolte à l'intérieur, en fait, à la prison de Nouméa. Et du coup, il a été déporté, en fait. Le but était totalement répressif, en fait, et de faire que les personnes qui se révoltent, en fait, soient déportées à plus de 10 000 km de chez elles, sans contact avec leurs proches. En gros, il a été prévenu 2 heures avant. On lui a dit, bon, bah voilà, genre, fais ton pactage. Et on lui a fait signer un papier, il y a des gens qui ont refusé, enfin voilà, et en fait on leur a même pas dit, ils ont même pas pu prévenir leurs proches, et donc il a été déporté, donc lui ça va faire bientôt plus d'un an.
0: Ouais. Je pense 2 ans.
1: Ça va faire deux ans.
2: Du coup que voilà, il est en prison en France, donc loin de sa famille, et donc il raconte, il a été donc dans ses UDV, donc unité détenue violent, et là il revient dans cette lettre sur ce que c'est quoi du coup une UDV, en fait le contrôle, en fait, que en fait c'est des gens, en fait, qui pètent un câble, c'est-à-dire qu'ils vont, en fait, genre il y a trop de pression, ils vont genre péter un câble à l'intérieur, ensuite on les met dans ces UDV où, en fait, où on va pouvoir du coup le contrôler. C'est ce qu'il raconterait dans cette lettre, encore plus, en fait, tout ce qu'ils font, tout leur mouvement, et surtout leur mettre encore plus de répression dans la gueule, quoi. Et c'est ce truc qu'il raconte sur il essaye de se procurer un tel. Et il se procure un tel pour parler juste à sa famille, parce qu'en fait, il peut pas les voir en parloir, c'est une galère, quoi. Ça le fait flipper de la répression qui peut prendre à l'intérieur. Et voilà, je sais pas si vous...
0: Non, peut-être remettre un peu dans tout ce contexte, et le fait que là récemment, en fait, tous les gens de la CCAT, ils ont été, pas encore complètement innocentés, mais en gros quand même, en tout cas pour l'instant, il n'y a plus de charges qui reposent contre eux, à voir qu'est-ce qui va se passer sur les appels et tout ça. Le truc, c'est que les gens de la CCAT, c'est les politiques un peu au-dessus et tout le bordel, et en fait ils ont fait preuve d'assez peu de solidarité avec les autres Kanaks qui ont tous été déportés, souvent pour des excuses un peu bidons et tout ça, aller regarder quel est le profil des gens et tout ça, et surtout, en fait, dans la pratique, en fait, ce qui s'est passé, c'est surtout qu'il fallait pas que ça soit utilisé dans les négociations qu'il y a pu avoir et tout ça là dans leur château et tout là il y a un an et quelques, et donc c'est un vrai truc, parce que voilà, tous ces gens là qui ont fait de la détention provisoire et tout ça, là ils disaient tout ça, solidarité Kanaky, et tous les gens qui ont fait un gros taf assez fort, et on a eu Julie qui fait partie, mais qui c'est elle est pas toute seule à avoir fait tout ça. On portait, là, à ce moment-là, c'était important et c'était utile. Voilà. Et puis après, une fois qu'ils ont été libérés, ils n'ont pas fait preuve de grande solidarité. Et là, encore moins. Voilà. Et donc, ils ont un peu parlé le moment où on a retrouvé le corps de Frédéric Groschin, qui a été retrouvé mort il y a 2 mois et demi, peut-être un peu plus. Avec des trucs très, enfin voilà, en tout cas c'est pour des raisons de santé, mais on sait pas quoi et on sait pas encore vraiment précisément ce qu'a fait le médical ou surtout ce qu'il n'a pas fait. Donc en fait aussi pour rappeler en fait tout ce contexte là et l'autre dernier truc, c'est en fait qui paye le rapatriement après derrière quand tu sors de tôle et voilà. Donc on voit bien que c'est vraiment une triple quadruple répression qui s'abat sur eux et qu'en fait il y a des gens qui vont faire les gros titres parce que c'est des gens qui sont importants, mais en fait les prisonniers du quotidien là à ce moment-là on en a plus rien à foutre, et c'est encore la preuve que cette distinction qui peut exister entre des prisonniers soi-disant politiques et des autres qui ne le seraient pas, c'est vraiment absolument n'importe quoi. Et en tout cas le fait de faire cette distinction là ça a des effets concrets sur le fait que y a des gens qu'on oublie et d'autres gens qui sont pas oubliés. Je pense que c'est un peu important de le rappeler, et de rappeler aussi que quand t'enfermes des gens comme ça, c'est ce qu'il dit, quoi. En fait, t'as envie de refaire des dingueries, quoi. En fait, voilà. Mais bon, ils le savent très bien, et c'est pas, ça fait partie de leur truc, quoi.
1: Et par rapport à ce que tu dis, la solidarité à géométrie variable et le fait que tous les déportés kanaks n'ont pas forcément été inclus dans cette solidarité-là. Ça contraste aussi un peu avec cette lettre d'Étienne, puisque dans cette lettre, lui, il exprime aussi sa solidarité avec les personnes enfermées à Vendin. Et donc, pour contextualiser un peu, parce que nous, on a les échanges, quand il dit les personnes enfermées à Vendin, il parle des personnes en QLCO. Il y a aussi des liens et des formes de solidarité, et c'est très chouette dans ta lettre. Avec les personnes qui subissent d'autres formes d'enfermement et avec lesquelles, là non plus souvent, il y a quand même assez peu de solidarité.
2: Ou tout le monde en d'ailleurs, hein, parce que
1: carrément
2: ils prennent cher aussi.
0: Puis on aura, je pense, un peu peut-être, on va voir comment se déroule la suite de l'émission et tout ça, mais revenir un peu sur la construction de Condé et tout ça, qui était aussi, au début annoncée comme étant un truc pour gérer les détenus violents et tout ça, qu'on devait mettre seulement un certain temps, et qu'en fait ça s'est retrouvé à être une machine à broyer les gens. Et en fait, on se rend compte que ce modèle-là, en fait, il s'étend sous des formes différentes à de nombreuses prisons, soit à travers les quartiers d'isolement, mais soit à travers des quartiers un peu chelous qui sont en train de créer, et donc ils font, enfin ça fait aussi sens, et ça fait le lien avec la lettre qu'on va lire après, d'avoir transformé Condé maintenant en QLCO, parce qu'en fait elle a joué son rôle de prison expérimentale, et maintenant ce modèle il peut être envoyé à d'autres endroits, et maintenant on le fait retester un nouveau truc et qui malheureusement risque de s'étendre, parce qu'ils ont déjà annoncé qu'ils allaient créer des QLCO, 8 QLCO un peu partout en France.
1: Et c'est pas que risque, il y a déjà des pratiques qui sont mises en œuvre dans les QLCO qui ont été étendues à plein d'autres prisons, et je pense qu'on aura le temps d'en reparler dans cette émission.

0: être renflouée. On passe donc à la lettre qui a été écrite en collaboration avec des proches de prisonniers en QLCO qui décrit en fait c'est quoi d'avoir un proche, et donc ça réunit en fait un certain nombre de situations qui ont été vécues par les gens.
1: Les proches des prisonniers du QLCO de Condé-sur-Sarthe dénoncent des maltraitances visant à détruire tout contact humain. Nous sommes des filles, fils, mères, pères, frères et sœurs de personnes enfermées au quartier de lutte contre la criminalité organisée, QLCO, de la centrale de Condé-sur-Sarthe. Nous traversons régulièrement la France pour rendre visite à nos proches au parloir, où nous sommes séparés d'eux par une vitre hygiophone. L'administration pénitentiaire se défend à interdire tout contact, parloir, cabine téléphonique, avec les proches. Mais il est clair que les maltraitances décrites ici visent à rendre les visites aussi contraignantes et traumatisantes que possible, pour nous décourager de venir voir les proches et pour leur faire péter les plombs. Ils sont prévenus ou condamnés, mais pas nous. Pourtant, nous aussi, nous sommes punis. Et nous faisons les frais de la politique sécuritaire de l'administration pénitentiaire et de son ministre Darmanin. Les parloirs hygiophones qui rendent tout contact direct impossible portent déjà atteinte à nos besoins humains fondamentaux. Mais en plus de cette torture légalisée par la création des QLCO, nous subissons toute forme de maltraitance arbitraire, tolérée, voire encouragée par l'administration. Comme l'abri famille a été détruit pendant les travaux d'aménagement, nous devons attendre une heure dehors, qu'il pleuve ou qu'il vente. Sur le parking, les proches subissent des coups de pression des surveillants, qui vont parfois même jusqu'à appeler la police. Il y a des fouilles de voitures, et les personnes qui se servent de leur téléphone sont menacées au prétexte qu'ils prendraient l'établissement en photo. Certains visiteurs se sont vus suspendre leur parloir pour ce genre de motif. L'entrée au parloir nous est refusée pour toutes sortes de motifs absurdes, alors qu'on a fait des centaines de kilomètres. La durée des parloirs a été réduite, mais on nous demande d'être présent une heure à l'avance. Et pour 5 minutes de retard, c'est-à-dire 55 minutes avant le parloir, on nous refuse l'entrée. Ou alors, c'est un numéro de carte d'identité qui ne correspond pas à celui du permis de visite, même si la visiteuse montre d'autres documents prouvant son identité. Et la personne a encore été refoulée au rendez-vous suivant, alors que la SPIP l'avait assuré que la rectification avait été faite. Au QLCO, les surveillants sont tous cagoulés. Devons-nous laisser traumatiser nos enfants qui veulent voir leur père ou leur oncle? Comment supporter de n'être en contact qu'avec des individus au visage masqué? C'est d'autant plus absurde que certains d'entre nous, qui venaient déjà au parloir avant l'ouverture du QLCO, reconnaissent les surveillants. Les enfants font beaucoup de cauchemars après les visites, d'autant que certains cagoulés effectuent des palpations sur des très jeunes enfants, au prétexte que le portique à 1 mm serait inefficace sur les individus de moins de 100 cm. En effet, en plus du contrôle drastique, avec passage au détecteur de métaux et au rayon X, dont les visiteurs font déjà l'objet dans toutes les prisons, nous devons en plus inaugurer cet autre appareil détecteur d'objets illicites, alors que nous restons toujours séparés de nos proches par une vitre. Ce portail donne encore lieu à d'autres renvois arbitraires. Un visiteur s'est vu refuser l'entrée à cause de son capteur pour le diabète, et ses parloirs ont été suspendus pour tentative d'introduction de denrées alimentaires, à cause des bonbons qu'il doit avoir sur lui en cas de crise d'hypoglycémie. Comme le portail à ondes millimétriques ne fait que désigner des zones corporelles où il croit détecter des anomalies, sans plus de précision, au moins deux femmes en période menstruelle se sont vues refuser l'entrée au parloir à cause de leur protection périodique. En théorie, dans les autres établissements, les prisonniers peuvent appeler de la cabine téléphonique quand ils veulent. Au QLCO, les appels sont limités à quelques heures par semaine sur des créneaux restreints, qui changent régulièrement, mais toujours en pleine journée, quand les enfants sont à l'école et nous au travail, rarement le week-end. C'est pourtant vital de pouvoir communiquer avec ceux qu'on aime, et ça prend un tour drastique quand un petit est malade et qu'on ne peut pas donner de ses nouvelles à son père. Nous payons l'option lettre suivie de la poste pour être sûr que nos courriers parviennent à nos proches. Et même comme ça, nos lettres mettent des semaines à arriver, quand elles ne sont pas retenues par la prison. Pour apporter des vêtements aussi, le règlement est encore plus appliqué qu'ailleurs. Il faut annoncer par téléphone à notre proche ce qu'on va lui apporter pour qu'il fasse une demande écrite à l'administration. Et parfois, c'est impossible à coordonner du fait de la restriction des communications. Les habits que les surveillants ne transmettent pas aux prisonniers finissent dans un mystérieux vestiaire au lieu d'être restitués à la famille. À cause d'interdictions arbitraires, nous comptons

0: Nous utilisons des heures sur des centaines de kilomètres. Nous payons l'essence, les péages, le train, le taxi et les nuits d'hôtel pour voir nos proches, sans jamais savoir si on nous laissera entrer ou non. Ça nous met la boule au ventre. Pour nous décourager d'aller voir nos proches, ils nous traitent comme des chiens. Et ces conditions risquent de s'étendre à toutes les prisons si nous laissons faire. Ils veulent nous briser, ils veulent nous isoler, mais l'union fait la force et nous nous unissons pour dénoncer tout ça.
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1: Et donc là, on est donc on enchaîne sur cette deuxième partie d'émission qui va faire le lien avec la lettre qu'on vient de lire et qu'on n'a pas commenté, mais tout ce dont on va discuter, ça fait écho à cette lettre. Et donc, on est avec une personne qui est proche de quelqu'un enfermé au QLCO de Condé-sur-Sarthe. Tu nous entends ?
2: Oui, je vous entends.
1: Salut et merci beaucoup d'être présente et de nous appeler dans cette émission.
2: Oui, bonsoir.
1: Voilà, donc les premières choses qu'on... Enfin voilà, on va parler dans cette émission surtout de tout ce que ce QLCO ça fait aux proches et des conditions vraiment inhumaines qu'on vous impose. Du coup, toi, il me semble que tu avais un premier truc à raconter par rapport à tout ce qui se passe au parloir.
2: Moi, j'ai mon mari qui est incarcéré là-bas, à la prison de Condé-sur-Sarthe. On a un enfant en bas âge. Et quand on doit y passer, voilà, quoi, on a les enfants qui sont palpés. Il ne faut pas sonner. Un pli sur le vêtement, on est recalé du parloir. Pour les protections hygiéniques, c'est pareil. Il suffit qu'on soit imposé avec les filles. On ne peut pas rentrer parce que ça sonne. Ils détectent quelque chose. Par exemple, je connais une famille qui a des plaques métalliques dans le corps. Et même ça, on leur demande des justificatifs. Et quand on le fournit, nous demande que ce soit écrit à vie, alors qu'on ne peut pas décider si ça va rester ou pas de notre corps. Et voilà, il y a le palpage des enfants de 3 ans, enfants de 3 ans comme enfants de 10 ans, n'importe quel enfant.
1: Ouais, parce que du coup, quand les enfants sont assez jeunes, c'est ça, ils ont le droit de passer de l'autre côté de l'hygiaphone, parce que du coup, on rappelle que une des conditions qui est imposée aux familles et aux personnes à l'intérieur à Condé, c'est les parloirs hygiaphones, hein, c'est-à-dire que... On est séparé par une vitre en plastique de la personne qu'on va voir.
2: Oui, seuls les mineurs peuvent passer de l'autre côté avec le parent.
1: Et donc la contrepartie de ça, c'est que les matons imposent des palpations. Les enfants sont palpés, ce qui est hyper traumatisant aussi. Et on rappelle que les matons sont cagoulés, c'est ça ?
2: Oui, c'est ça, ils sont cagoulés et les enfants sont palpés et passés à une sorte de portique scanner.
3: Ils font les deux, c'est-à-dire qu'ils font et le scanner et la palpation.
2: Oui, au début ils passent au portique et après ils passent à une sorte de scanner où il doit bouger, enfin mettre ses bras d'une certaine position et après il est palpé.
3: Ah ouais, alors que donc il y a le truc à ondes millimétriques là qui donc détermine s'il y a des endroits ou pas où il y aurait des trucs soi-disant suspects quoi.
2: Bah,
3: sur des enfants.
2: Ils disent que c'est une prison haute sécurité, mais il y a autant de palpations et autant de mesures juste avant un parloir.
3: Ouais, parce que c'est le truc qui est aussi un peu complètement délirant avec le fait que en fait ça soit utilisé le truc à ondes millimétriques pour refuser des gens. C'est qu'en fait, de toute façon, tu vas pas être en contact avec eux. Donc comment tu veux leur filer quelque chose, quoi ?
2: Bah c'est ça. Même nous, moi une fois je suis allée, j'ai été palpée aussi.
3: Ouais, donc tout ça, c'est des procédures d'humiliation en fait, qui sont faites pour réussir à faire en sorte que les gens en fait soient dégoûtés quoi.
2: Oui, c'est ça. Une fois, il y a une famille qui est pas passée parce que sa carte d'identité était différente de celle avec quoi elle a fait sa demande de parloir, sachant qu'elle a mis à jour sa carte d'identité.
3: Ouais, ça c'est une histoire qui m'a été racontée par quand même vraiment beaucoup de personnes parce qu'elle a choqué tout le monde et tout. Mais en fait, si elle a choqué tout le monde, c'est pas pour rien. C'est aussi parce qu'en fait, elle montre tout l'arbitraire et toute l'incertitude qu'il y a à chaque fois que tu vas te pointer à l'intérieur de devant cette tôle.
2: Plusieurs heures de route.
3: Ouais.
2: Plusieurs heures de route pour y aller. Nous, on fait un peu plus de 5 heures. C'est vrai que on a la boule au ventre de savoir est-ce qu'on va rentrer au parloir ou non.
1: Ouais, et puis c'est parce des frais. Il y en a qui paient l'hôtel.
2: Pour un pli sur un vêtement qui sonne à leur portique.
3: Ouais, c'est enfin et ça n'a enfin quand bien même en fait sécuritairement ça pourrait avoir un sens, même si en fait voilà, on sait juste que c'est vraiment juste de la pure répression arbitraire, parce que de toute façon quand bien même t'as un truc qui va pas, tu peux pas passer la chose à quelqu'un d'autre, quoi. Enfin voilà.
2: Bah non, c'est... on a une vitre,
3: donc voilà. Et ça, c'est parloir, c'est quand même de la folie, quoi, d'être en parloir hygiophone tout le temps. C'est affreux, quoi.
2: Bah ouais, surtout quand ça fait longtemps qu'on les a pas vus, pas pouvoir les serrer ou même leur parler à travers un interphone. Il y a pas d'intimité, quoi.
3: Ouais. Mmh.
1: Et puis c'est très dur, j'imagine, pour la personne à l'intérieur de savoir que. Bah, le fait d'avoir le parloir avec les proches, qui est un truc qui fait tenir, qui apporte quand même du réconfort dans l'enfer qui est le QLCO de Condé, ça a aussi bah, pour contrepartie le fait que voilà, les enfants sont fouillés, sont accueillis par des matons cagoulés. Enfin, c'est aussi un traumatisme pour les proches. Et en fait, c'est aussi une manière de punir les proches de la part de l'administration pénitentiaire, quoi.
2: Oui, c'est ça, parce que moi, bah, c'est ce qu'il redoutait, et il ne voulait pas trop qu'on vienne par rapport à ça, parce que mon enfant, il n'a pas à subir, un tel acte. Et, mais bon, au final, on y va quand même, et c'est vrai que c'est frustrant. C'est frustrant de se faire traiter comme ça en allant à un parloir, sachant que c'est des êtres humains.
1: Ouais.
2: Moi, il a son courrier qui est bloqué. Pendant plus de 3 semaines, il ne peut pas avoir son courrier. On ne peut pas leur apporter des livres au parloir s'il n'y a pas d'autorisation, alors que c'est des livres. Il y a plein de choses comme ça où c'est refusé. Une casquette, c'est refusé. Des chaussettes. Des chaussettes, il faut soit qu'elles soient courtes, soit qu'elles soient longues. On peut mettre les deux dans la poche. C'est refusé sinon.
1: Mais ce qui est. Enfin. Ça n'a aucun sens. À part de. Enfin voilà, de punir et d'imposer sans cesse des conditions qui changent tout le temps aux familles, ça n'a aucune logique, quoi. Enfin.
2: Ouais, c'est ça.
1: C'est juste un rituel d'humiliation. Enfin...
3: En fait, c'est à la logique de cette non-logique, en fait. C'est
2: pour les écœurer.
1: Ouais.
2: Et c'est pour les écœurer aussi.
3: Et tu crées une forme d'incertitude qui fait en sorte que bah, t'es toujours dans l'inquiétude. Et enfin, moi, c'est quand même le truc qui m'a marqué, quoi. C'est que, en fait, tous les gens avec qui on a pu échanger pour préparer cette émission, bah, en fait, y a tout le monde se demande mais quel va être le sort qui va m'être fait. Au moment où je vais arriver devant cette porte, quoi.
1: Quel est le nouveau truc ?
2: On fait la route, on paye le trajet aussi, qui est exorbitant, et en fait, au final, on ne sait même pas si on pourra rentrer un parloir, parce que c'est au bon vouloir des surveillants.
1: Ouais, il y avait des personnes qui racontaient que par rapport à cette histoire de protection hygiénique qui fait que certaines femmes sonnent, il y en a qui hésitent, si elles ont leurs règles, à mettre des protections hygiéniques, et tant pis, à l'école. Ce qui est... monstrueusement humiliant, quoi. Enfin, c'est affreux d'imposer ça à des gens, d'arriver à leur faire des formes de chantage jusque dans ces trucs-là qui sont intimes, quoi.
2: Bah, surtout qu'en plus, il y a vraiment la vitre. Donc, même qu'elle ait une protection hygiénique ou autre, je vois pas où est le problème.
1: Non.
2: C'est naturel, quoi. Donc,
1: oui.
3: Est-ce que tu veux nous raconter comment ça se passe pour les coups de téléphone?
2: Ça veut dire, enfin, il nous appelle que 2 fois dans la semaine sur un créneau de 2 heures. Donc des fois le petit il est à l'école, donc il peut même pas avoir son père au téléphone. Ça détruit quand même la vie de famille parce que si par exemple il y a une urgence, ben je peux pas le prévenir. Si le petit il est malade ou qu'il lui arrive n'importe quoi, ben je peux pas lui dire. Bon, mon mari il a la boule au ventre à chaque fois qu'il nous appelle parce que ben il dit est-ce qu'il s'est pas passé quelque chose entre temps, parce que des fois il y a 3, 4, 5 jours entre les jours. Donc, il peut même pas être à jour de ce qui se passe dans la vie de famille, dans le quotidien. Donc, en fait, ça est détruit même de leur quotidien, de vie familiale.
1: Ah ouais. Et parce qu'en plus, tu nous disais que les créneaux d'appel, ils changent tous les mois. Donc, en plus, tu peux pas t'organiser.
2: Tous les mois, les jours et les créneaux.
1: Ouais. Donc, c'est sûr.
2: Donc, ça peut tomber un matin, comme ça peut tomber un après-midi, un jour de semaine ou un week-end.
3: Ouais, c'est... Voilà. Et sachant qu'en plus, tu as un truc aussi où t'es écouté tout le temps, quoi.
2: Oui.
3: Et donc ça change aussi les formes de discussion que, enfin je sais pas si c'est le cas pour toi en particulier, mais de manière générale ça change aussi la discussion que tu peux avoir, quoi.
2: Oui, aussi parce que la cabine est coupée pour tout et n'importe quoi aussi.
3: Ah ouais.
2: Oui.
3: Ok.
2: La cabine peut être coupée d'un coup comme ça, il y a une fille, elle se fait couper sa cabine sans raison particulière.
1: Et en plein milieu de la conversation, paf, ça raccroche, quoi.
2: Et depuis 2 mois, bah, elle a pas de cabine avec son proche.
3: Ah ouais, ils l'ont suspendu en plus par dessus, quoi.
2: Oui, ça fait 2 mois. Okay.
3: Putain. Ouais, mais c'est vraiment le truc total, quoi. Enfin, de faire en sorte de. Et vraiment, le sentiment que ça donne quand même de l'extérieur, c'est qu'en fait, il garde, et d'ailleurs, c'était un peu ce qui, comme ça, qui se justifiait dans un article de Mediapart, c'est qu'en fait, il garde le cadre légal. Voilà, et qui pour faire que bah en fait parce qu'en fait ils ont pas le droit de couper complètement les liens, mais par contre ils vont faire en sorte de pourrir tout l'environnement.
2: Bah, en fait, ils les coupent quoi les liens.
3: Ouais. Ah ouais,
2: parce qu'il y a des familles qui vont même pas au parloir, il y en a qui ont même pas les moyens, ça se trouve, de faire autant de routes. Parce que t'as un budget quand on vient de loin, surtout pas savoir si en plus on va être accepté au parloir ou non, ça coupe les liens familiaux. C'est pareil pour les mandats. Si on n'a pas de parloir et que la personne ne va pas au parloir, ils peuvent pas recevoir de mandat.
1: Ouais, il faut avoir le permis de visite pour faire des mandats.
2: Et en plus, sur autorisation aussi du chef d'établissement.
1: Ouais, c'est l'arbitraire à tous les niveaux, quoi.
2: Voilà, c'est ça.
1: Et tu disais alors du coup. Ouais, vas-y.
2: Oui, pardon. Non, alors que quand tu es par exemple en prison, c'est quand même. Ça fait du bien, hein, moralement, de pouvoir s'acheter ce qu'on veut, hein, entre autres,
1: quand
2: on est quand même une liste. C'est quand même du bien à eux, moralement.
1: Ah ouais, de ne pas dépendre de la gamelle, c'est super important. Ouais.
3: Je me souviens quand on s'était eu au téléphone, c'était avant que t'aies le parloir avec ton fils.
2: Oui.
3: Voilà, tu m'avais expliqué. Enfin, voilà, hésite pas si tu veux pas répondre et tout ça. Tu me dis que je passe une autre question, mais tu m'avais dit que tu avais pris le temps de bien expliquer tout ça.
2: Oui,
3: peut-être tu veux nous raconter un peu c'est quoi cette réalité concrète, parce que en fait je pense que les gens ils se rendent pas compte en fait c'est quoi de devoir expliquer à un enfant de ce genre de choses.
2: Bah faut lui expliquer que voilà que on va arriver à un endroit pour voir papa, parce que bon, nous on lui a pas caché où il était.
3: Mmh.
2: Et donc faut lui expliquer qu'on arrive là-bas, que faut pas qu'il s'inquiète, qu'il va avoir des personnes cagoulées, mais que c'est pour le bien-être, pour aller voir son papa.
3: Mmh.
2: Donc nous on l'a expliqué un peu sous une forme de jeu, mais c'est vrai que quand le petit il est passé au scanner. Il avait plus envie, quoi.
3: Mmh.
2: Il a été frustré dès le début. Mmh. Il avait plus envie d'y passer. Surtout que les surveillants, ils insistent à ce qu'il passe.
3: Mmh.
2: Alors que juste après, il a une palpation.
3: Ouais.
2: Donc, après, bon, on lui explique, hein, qu'ils sont pas forcément méchants avec lui, mais que s'il veut voir papa, c'est la seule condition.
3: Mmh.
2: Donc, c'est quand même triste de devoir expliquer ça à son enfant.
1: Ouais.
3: Bah puis c'est pas tolérable de faire vivre ça à des enfants, enfin tu vois, enfin t'as réussi à les l'accompagner de ouf, et franchement plein de force à toi, parce que je j'ose pas savoir c'est quoi l'énergie qu'il a fallu prendre pour ça, enfin voilà, je pense qu'il y a des trucs, enfin tu vois, je sais pas comment c'est possible de réussir à garder son calme quand tu vois des matons en train de palper ton enfant, quoi. Voilà, j'arrive pas à me mettre à ta place, parce que je enfin voilà.
2: Mais pour lui, il comprenait pas, par exemple, pourquoi il y avait une vitre au milieu de ses parents. Pourquoi il pouvait pas se retrouver tous les trois comme ils se sont toujours retrouvés, il comprenait pas, quoi.
1: Parce que du coup, pour expliquer aux personnes qui nous écoutent, ton fils, il passe de l'autre côté et il va avec ton mari. Et toi, tu restes, par contre, de l'autre côté du parloir hygiophone, quoi. Ce qui est incompréhensible pour un enfant en bas âge. Enfin, et ce qui est super violent, quoi. Parce que je pense que ton enfant...
2: Surtout que le parloir, bon, il dure... Nous, généralement, du coup, on y va sur les créneaux de 2 heures. Mais pendant 2 heures, on voyait qu'il s'impatientait parce qu'il ne comprenait pas pourquoi moi, je restais de l'autre côté.
3: Ouais, ça
2: on voulait jouer avec nous et puis on pouvait pas jouer ensemble.
1: Ouais.
3: Ouais, donc ça aussi, ça participe aussi de détruire le truc de famille, parce que voir tes deux parents au même endroit, mais en fait ils peuvent pas se toucher, ils peuvent pas être tous ensemble. C'est sûr que c'est.
1: Mais
2: le petit nous a demandé pourquoi. Mmh. Il a dit pourquoi maman elle est de l'autre côté.
1: Et c'est
2: donc
1: impossible.
2: Son père il a expliqué un peu avec les mots, en disant que voilà c'était comme ça, qu'il avait fait des bêtises et que il voulait pas que maman elle vienne. Et c'est vrai que le petit, il n'a pas compris.
1: Bah non, comme c'est une logique qui est complètement arbitraire et qui est juste faite pour punir les gens et leurs proches, c'est impossible à expliquer à un enfant en bas âge, quoi.
2: Surtout qu'eux, ils sont déjà assez punis en étant là-bas. Mon mari, les migraineux, ils n'ont pas d'air à leur vitre.
1: Ouais.
2: Ils ont tellement de gris qu'ils n'ont même pas de lumière qui passe. Ils sont obligés de garder la lumière allumée 24 heures sur 24. Sachant que dans une cellule, on y reste généralement, c'est entre 22 ou 23 heures par jour. Imaginez, au bout d'un moment, à la fin de la journée.
1: Ouais.
2: Et il m'avait expliqué que le ventilateur était interdit. Donc, je ne sais pas si là, ça a changé. mais le ventilateur était interdit, il n'était pas cantinable.
3: Ouais. Ouais, on se demande vraiment comment ça doit se passer, mais ça doit être affreux avec la canicule. Ouais.
2: En fait, je pense qu'ils poussent les... Parce que même si on n'est pas suicidaire, je pense que dans cette unité, on pousse les gens à aller jusqu'à quelque chose d'assez grave. Mmh. C'est quand même dur psychologiquement d'être enfermé en détention. En plus de ça, on leur met des conditions qui sont horribles. On les prive de leur famille, on les prive des parloirs avec leur femme, leur mère, leur père, avec une vitre. Il y a des surveillants qui ne sont même pas assez aimables, même pour leur répondre à un bonjour, ou à un merci, ou peu importe à telle question. Au bout d'un moment, même le plus dur mentalement, il peut devenir faible.
3: Bah ouais. Non, non, mais ça fait. Enfin, ils ont fabriqué ce truc-là pour détruire. Mais c'était. Bah là, on peut revenir un peu sur comment cette tôle Condé elle a été construite. Quoi, c'était vraiment pour détruire certaines catégories de prisonniers qui étaient considérés comme les personnes qui se laissaient pas faire. Quoi. Mmh. Et à la base, on devait juste, comme c'était annoncé, c'était les mettre pendant 3 mois pour les détruire et après derrière les foutre dans la détention normale. Dans la pratique, mais ils n'ont pas réussi à le faire.
2: Comment on veut qu'une personne elle se réinsère dans la vie active, même pour le travail, pour peu importe, faire des démarches là-bas? Comment la personne elle peut se réinsérer dans la vie active avec des conditions de détention aussi atroces?
4: Oui, parce qu'il n'y a pas de travail, pas de formation là-bas.
2: Il n'y a pas de travail, rien. Pas de formation. Donc, OK, ils ont l'école, OK, ils ont du sport. Mm. Mais enfin, ce n'est pas ça qui va les aider. Parce qu'après, quand on passe devant un juge pour demander une libération ou peu importe, le juge, il va lui sortir quoi? Qu'il n'a pas assez de réinsertion. Mm. Comment il se réinsère du coup? Sans travail, sans formation, sans quelque chose de, voilà, de la vie commune, quoi.
3: Et en plus, on les connaît, les juges à Condé-sur-Sarthe. Et c'est un petit tribunal qui fonctionne de ouf avec la tôle. Et c'est infernal, ouais, quoi.
1: C'est un marchement dans la main.
2: Pas de chance à la personne qui veut se réinsérer. Mmh. Donc les punir pour leurs erreurs, c'est normal, parce qu'on est tous punis pour des erreurs. Mais à ce point-là, c'est quand même horrible. Mmh. C'est pas comme ça que la personne elle sortira meilleure, parce que ça va leur laisser des séquelles.
3: Ouais, on pourrait se lancer sur une grande discussion là-dessus et tout ça et tout, parce que enfin tu vois, il y a plein de questions que ça pose, parce que enfin est-ce que la fonction est-ce que la prison elle doit vraiment servir à aider les gens et tout ça, enfin tu vois, on sait dans la pratique que bah non, mais en tout cas ce qu'on sait c'est que voilà quoi, dans la pratique ce qu'ils font c'est principalement faire souffrir les gens.
4: Ouais, et puis là au niveau aussi la prison quoi, en tant que sa famille, tes enfants, toi, enfin c'est aussi ça tout le truc quoi.
2: Bah, c'est horrible.
3: Ouais. Est-ce que tu veux rajouter un dernier truc avant qu'on passe au prochain appel? Parce qu'il y a encore d'autres
2: non,
3: personnes.
2: Je pense que j'en ai assez dit aujourd'hui. Mmh. Après, je pense que du coup, il y a d'autres familles qui vont expliquer leurs problèmes. Mmh. En tout cas, je vous remercie de m'avoir écouté.
4: Merci.
3: Bah non, mais...
2: Merci à toi. Ouais. Tôt ou tard, la situation elle s'améliore pour eux. Mmh.
3: On te souhaite vraiment plein de force. Voilà, et de toute façon on reste en contact et tout.
2: Merci beaucoup à vous.
3: Plein de force.
1: Plein de force.
3: Salut.
1: Merci d'avoir appelé.
3: Ciao.
1: Merci.

0: Vous êtes de retour à l'écoute de l'Envolée, comme tous les vendredis soirs de 19h à 20h30, et en direct et en diffusion un peu partout en France à d'autres horaires. On a quelqu'un d'autre au téléphone. Salut, tu nous entends ?
1: Oui, je vous entends.
0: Ouais. Salut. Tu voulais toi aussi nous parler de ce qui se passe pour ton fils qui est incarcéré. Tu voulais un peu nous parler déjà pour commencer de récemment le parloir qu'a fait.
1: Je vais témoigner de ce que j'ai vécu au centre pénitentiaire des Comtes-sur-Sarthe lors d'une visite. Alors actuellement, je suis une personne en situation de handicap avec une diabète. Je porte un capteur qui s'est mis sur les bras, qui sonne. J'avais déjà signalé ça aux précédentes visites, donc ils sont au courant de ma situation. Alors, j'avais avec moi mon ordonnance, de l'eau, quelques sucres et des bonbons pour gérer mon état de santé. Puis je me suis présenté, ça sonnait, mais j'avais prévenu, ils savent. Et les surveillants qui sont là, cagoulés, malgré cagoulés, j'ai reconnu certains surveillants. Donc, ils savent que j'ai cet appareil-là. Mais le responsable qui était là, mais il était vraiment catégorique. Je dis, mais c'est pas la première fois, je viens, j'ai cet appareil, ça sonne. Et puis, je passe, donc il n'y a aucun problème. Non, il a refusé totalement. Il vit que j'avais des bonbons sur moi, il dit, non, ça c'est... Vous n'avez pas droit. Du coup, bon, écoutez, après ses refus, il visite. Et puis, je suis parti vers le parking pour regagner ma voiture. Donc, lorsque j'étais présent dans le parking, ensuite, je vois des agents pénitentiaires cagoulés qui viennent. Ils sont venus vers moi. Ils m'ont demandé de rester le même sur le volant, sans bouger. Ils m'ont demandé pourquoi j'étais présent sur le parking. Ils m'ont ensuite obligé d'ouvrir mon coffre pour une fouille. La police est arrivée et les policiers ont été courtois. Ils m'ont demandé pourquoi j'étais là. Je n'ai pas souhaité répondre. Après vérification auprès des agents pénitentiaires, ils m'ont expliqué qu'ils me soupçonnaient d'être quelqu'un qui aurait voulu faire entrer un drone. Finalement, la police m'a indiqué que je n'étais pas concerné et il est reparti. Ce qui me choque aussi, c'est l'association des familles qui viennent rendre visite pour quelques minutes de retard au parloir peut être refusé alors que les familles font parfois plusieurs centaines de kilomètres. Nous avons le sentiment de j'ai le sentiment de voir subir en silence. Aujourd'hui, je suis un peu inquiet pour ma prochaine visite. Je suis une personne handicapée et je constate qu'il n'y a plus d'accueil famille, plus de toilettes extérieures, plus d'espace pour s'asseoir, pas de stationnement adapté aux proches. Des personnes ayant des difficultés de déplacement. Quand il pleut, quand il fait froid, les familles restent dehors, des conditions difficiles. Derrière chaque visite, ce qu'ils oublient, il y a des humains, des familles qui viennent maintenir un lien essentiel avec leur famille. Mais constater ça, je ne sais pas qu'est-ce qu'on peut faire pour pouvoir changer. Simplement, ce que moi je demande, de nous laisser maintenir ces liens essentiels. Je demande simplement le respect de la dignité et des conditions adaptées pour tous. Je conseille aussi pour certaines personnes aussi qui vont aller au parloir de prévenir à l'avance, même si on arrive à avance à au parloir, on ne peut pas rentrer. On est obligé de rester dehors. Ce qui est très difficile pour nous actuellement. Récemment, ma famille est partie rendre visite. 3 minutes de retard, 3 minutes, pas plus. Le parloir a été refusé, catégoriquement. Et pourtant, des fois, quand on rend visite, on reste à l'intérieur, attendre au moins 10 à 15 minutes, 30 minutes, voire les surveillants sont en retard pour venir nous chercher et aller entrer, pour passer aux fouilles, tout ça. Et or, on reste 30 minutes de retard. Mais ça, on ne dit rien, on garde le silence, on peut rien dire.
0: Ouais, c'est... Pardon, vas-y, tu voulais continuer.
1: Non, c'est bon. Bon, par contre, moi, c'est que je trouve dans ces conditions-là, vraiment, nous sommes trop en difficulté. Et les familles se posent des questions. Et comment ça sera dans l'avenir. Je demande simplement le respect humain des familles. Je veux maintenir les liens de famille. Je demande du respect, de la dignité et des conditions adaptées pour tous. Voilà.
0: Peut-être pour revenir sur un des trucs qui est un peu important, c'est la suppression de l'abri de famille.
1: Alors, la suppression de l'abri de famille, surtout, il n'y a plus accueil famille qui existait. Il n'y en a plus. Quand vous venez, vous restez dehors. Même si vous avez envie des toilettes, vous faites dans vos habits. Il n'y a pas d'endroit pour payer pour aller se soulager. Pas du tout. On a envie de boire un eau. On ne peut pas rentrer avec des bouteilles d'eau à l'intérieur. Avant, à l'époque, à Condé, il y avait des machines à l'intérieur. La famille pouvait prendre une bouteille à l'intérieur. Tout ça a été supprimé. Et rester dehors, debout, sans endroit pour s'asseoir, c'est vraiment trop compliqué, trop compliqué. Il peut pleuvoir, comme avec ces climats-là, vous restez dehors, sous la chaleur, à attendre.
0: Ouais. Ça, je pense que ça met vraiment en lumière, enfin parmi tous les autres trucs, hein, met vraiment en lumière le fait qu'ils ont vraiment voulu pourrir les conditions pour aller en parloir. C'est-à-dire qu'ils ont détruit des trucs, ils ont détruit des bâtiments, ils ont enlevé des choses et tout ça. Enfin, donc en fait, ils ont dépensé de l'argent pour faire en sorte que les conditions des proches soient les pires possibles, quoi.
1: Et les personnes handicapées sont obligées de garer dans le parking. Il n'y a pas une place appropriée pour les personnes handicapées. Et partout dans l'île de France, dans la région de France, il y a des endroits, dans tout établissement, un endroit réservé pour les personnes handicapées. Vous pouvez s'approcher de l'entrée. Non, 150 mètres, vous marchez difficilement pour arriver. Ça fait aussi du retard pour arriver jusqu'à l'endroit. Mais ça, ils s'en foutent complètement, complètement. Ça les regarde pas. Il y a des familles qui viennent avec des enfants dehors. Mais les enfants ont les petits besoins, on fait quoi les besoins? À l'espace famille qu'il y avait à l'intérieur, qu'ils ont fermé, donc il y avait des endroits où on pouvait se reposer. Il y avait des toilettes à l'intérieur. On peut prendre des cafés à l'intérieur. On peut changer les enfants, ils ont des couches. Tout ça, ça a été supprimé complètement.
0: Non, mais c'est enfin voilà, là vraiment c'est l'exemple matériel de ce qu'ils ont, de ce qu'ils produisent, par plein d'autres trucs super dégueulasses qu'a décrit la personne qui a appelé juste avant, quoi. Voilà, mais c'est de rendre absolument infernal la vie des proches pour faire en sorte qu'ils arrêtent de venir, quoi.
1: Mais le dysfonctionnement dans les appareils, oui, pour eux, non, ça sonne. La moindre des choses, ça sonne deux fois, trois fois, la moindre des choses. Palper la personne, il n'a rien. Palper la personne pour voir s'il y a quelque chose, rien.
0: Bah, ils n'auraient même pas besoin de voir s'il y a quelque chose, parce que de toute façon, il n'y a pas de contact. Donc, il y a un moment, il faut arrêter de déconner, quoi.
1: Enfin... Voilà. Récemment, je suis allé, ça sonnait la dernière fois. Et là, je suis parti. Avec ces mêmes appareils, ça n'a pas sonné. Je lui ai posé la question, pourquoi cette fois-ci, ça ne sonne pas? Expliquez-moi. Donc, vous le faites sonner exprès. Pourquoi cette fois-ci, juste à Paris, ça ne sonne pas? Expliquez-moi. Pas de réponse. Silence radio.
0: Et ça, c'est ce portail à ondes millimétriques. Il y avait un reportage là, sur TF1 et tout ça. Il montrait comment ça fonctionnait. Ce truc-là,
1: vous
0: en fait.
1: Arrivez, vous écartez les bras, tout ça.
0: Ouais.
1: Et ça détecte. Et des fois, pour un oui et pour un non, un bouton ou une chemise mal placée dans le pantalon, et ça sonne.
0: Et le truc, c'est qu'en fait, comme il est paramétré, le bail, en fait, il dit à tel endroit, il y a un truc qui ne va pas.
1: Voilà.
0: Qui n'est pas. Voilà. Mais sauf qu'en fait, il ne dit pas c'est quoi qui ne va pas.
1: Il est montré pas.
0: Voilà.
1: Mais des fois, c'est faux.
0: Ouais, c'est, bah oui. C'est pour ça que les gens, ils ont des plis, un pli dans un pantalon ou quoi. Voilà. C'est perçu comme étant. En fait, ça envoie le signal de c'est pas bon. C'est pas. Ils ne voient pas qu'il y a un pli dans le pantalon et c'est bon. Mais en fait, ils ont le logiciel qu'ils ont foutu pour lire le truc. En fait, c'est pas. En fait, c'est les mêmes portiques qu'ils ont dans les aéroports aux États-Unis. Mais dans les aéroports aux États-Unis, en fait, t'as une image de la personne et tout quoi. Là, en fait, c'est juste des zones qui clignotent en rouge. Mais donc, on ne sait pas ce qui se passe. Et donc, à partir de là, en fait, eux, ça leur donne le droit de t'interdire tout. Et là, dans le reportage, c'était assez hallucinant parce qu'ils avaient une journaliste de TF1 qui rentrait. Qui avait rien du tout et puis qui disait bah là vous sonnez à tel endroit et puis il y avait pas de problème quoi, alors que c'est la preuve qu'en fait ça peut sonner pour tout et n'importe quoi. Donc là je sais pas, toi j'imagine en fait tu devais avoir un pli dans ton pantalon la première fois que ça a sonné, la fois d'après ça a pas sonné et ça n'a aucun sens.
1: Mais j'explique pas pourquoi ça.
0: Mais eux-mêmes ils comprennent pas, mais ils sont très contents de cet arbitraire.
1: Mais quand c'est comme ça, oui, je vous refuse utilise le parloir.
0: Ouais.
1: Une raison pour utiliser le parloir. Et puis tu palper la personne pour voir s'il y avait quelque chose. Ils ont des appareils. Non, pas du tout. Catégorique, monsieur, vous rentrez.
0: Ouais. Et ça, c'est vraiment l'arbitraire le plus total, quoi. De la même manière que quand tu arrives 3 minutes en retard, alors que tu as déjà une heure d'avance.
1: Et quand ils sont en retard, et vous attendez dehors. Pas d'explication. Là, on est en retard de manœuvre, et bon, il n'y a pas d'explication.
0: Ils ne
1: respectent pas les horaires qu'ils contraignent aux gens de respecter, eux-mêmes.
0: Ouais. Et peut-être tu voulais nous parler un peu des gens cagoulés.
1: Effectivement, dans le parking, vous arrivez, quand moi, station qui était dans le parking, ils sont venus cagouler. Mais on ne voit pas les visages. Mais pourquoi, qu'est-ce que je fais? À la fin des comptes, c'est pour m'expliquer quand la police est venue, à la fin des comptes, la police me dit ceci, mais ce que vous faites, vous me posez la question. Et après, je dis, monsieur, mais je suis là pour rendre visite. Il me demande, qu'est-ce qu'il a fait votre famille que vous venez visiter? Je n'ai pas de réponse à leur donner. Silence. Ils sont partis derrière. Ils se sont parlé entre eux, avec les surveillants, pour venir me dire qu'ils me soupçonnaient. Ce sonnait une personne qui tournait autour pour envoyer un drone. Que je n'étais pas concerné.
0: Pour envoyer un drone?
1: Un drone, oui, la police.
0: Ah, ils ont fait croire que
1: la police, eux, c'est arrivé. La police ont été un peu courtois. Ils m'ont demandé pourquoi j'étais là. Je n'ai pas souhaité répondre. Après vérification auprès des agents pénitentiaires, ils m'ont expliqué qu'ils me soupçonnaient d'être quelqu'un qui aurait voulu faire entrer un drone.
0: C'est juste qu'ils ont raconté n'importe quoi au keuf pour qu'ils viennent, ouais. Ils viennent t'emmerder. Hein.
1: Et finalement, la police est partie. Elle m'indiquait que monsieur, vous n'êtes pas concerné. Ce qui me choque aussi, c'est ça. Cette situation-là.
0: Bah c'est des pleins pouvoirs, quoi.
1: Des choses... le plus, c'est que les familles font des kilomètres. Le plus choquant. Des kilomètres pour venir rendre visite à leurs proches. Le peu de retard, ils ne peuvent même pas comprendre. C'est comme si on réglait la circulation, quoi. On doit arriver à temps, en heure, tout ça. Même les avions ont des retards. Et aussi, ils ont des retards. Il faut qu'ils reconnaissent. 5 minutes, 10 minutes, on comprendrait. Mais moins de 5 minutes, vous êtes encore là, vous n'êtes pas parti. Mais les personnes sont là, non, vous refusez de les faire entrer.
0: Parce que ça se passe comment en fait? Donc quand tu arrives t'as un parloir à 8h, donc tu dois arriver à 7h.
1: Un parloir à 8h, il faut arriver à 6h.
0: Ah ouais?
1: Il faut arriver à 6h, une heure à l'avance.
0: Oui, ok, ouais, ok. Ouais.
1: Vous sonnez une heure à l'avance pour rentrer.
0: Et là, ce qu'ils font, c'est que là, ils vous font rentrer dans un premier sas.
1: Alors quand vous arrivez déjà. Dans la rue, en arrivant, il y a une portique. C'est-à-dire, vous sonnez, portail, vous sonnez, vous annoncez. Ils vous disent, vous êtes en avance, vous êtes en retard, ou vous êtes en avance, vous ne pouvez pas rentrer. Vous attendez. Vous ne pouvez pas rester dehors, allez faire un tour dans le coin. Et puis, vous revenez juste, vous sonnez. Par exemple, vous devez être à 6h, vous arrivez à 5h55, par exemple. Non, ce n'est pas temps. Vous faites un tour, à 6h, vous sonnez, vous entrez, vous allez dans le parking. Parking extérieur qui est à 200 mètres de l'entrée principale, où il y a les surveillants, où il y a l'accueil du surveillant. Vous garez, vous marchez 200 mètres. Quand vous arrivez, vous donnez la pièce d'identité au premier agent qui est à l'accueil. Lui, il appelle des agents, des surveillants à l'intérieur qui arrivent, ils prennent votre pièce d'identité et ils ouvrent l'espace famille fermé. Juste pour vous rentrer. Et comptabiliser si vous avez des effets à apporter. Ils enregistrent les effets à apporter. Vite fait, si vous avez envie de faire la toilette, c'est à ce moment-là que vous pouvez faire la toilette. Et vous sortez, vous allez dans le sas de portique où on vérifie. Quand vous arrivez là-bas, bah, vous enlevez tout, ceinture, montre, vous déposez et vous passez dans l'appareil.
0: Et c'est à quel moment qu'ils vous font attendre, là, quand tu disais ils arrivent en retard et tout ça? C'est quand ils viennent vous chercher?
1: Et bien vous cherchez, vous êtes extérieur après avoir quitté le parking où vous avez stationné votre véhicule, vous restez dehors comme ça, dehors. Ouais. Avant, il y avait l'hangar des familles, et ils viennent seulement ouvrir l'espace famille en ce moment-là.
0: Et donc, c'est le premier surveillant quand tu as 5 minutes de retard, le premier sur lequel il dit c'est bon, tu peux passer.
1: C'est lui qui est à l'ouverture du, ouais. De porte d'entrée principale.
0: Ouais, alors qu'en fait, c'est possible qu'il y a certains moments où il y a encore des familles qui soient en train d'attendre devant la porte.
1: Oui.
0: Et par contre, derrière, au parking, ils vont t'interdire de rentrer, quoi.
1: Pas t'interdire de rentrer. On rentre même pas pour aller accès au parking.
0: Ouais, c'est un truc de fou, quoi.
1: Et pendant qu'il y a des personnes à l'intérieur, dire, ben, monsieur, ils sont là. Fais-le rentrer. Non, c'est catégorique.
0: Ok.
1: Je sais, c'est bon, vous restez.
0: Ok. Est-ce que tu veux nous rajouter un truc, parce qu'on a encore un coup de fil juste derrière qui suit.
1: Bon, ce que je voudrais dire, que vraiment, si on peut se battre, que les conditions puissent changer. Hein. Mmh. C'est très important, quoi. C'est très important, les conditions puissent changer pour tout le monde. On est des humains, on n'est pas des animaux. Ceux qui sont là-bas sont aussi des humains. Il faut avoir une considération pour les personnes qui nous visitent.
0: Ouais. Voilà, carrément. C'est ce que je veux dire. Bah écoute, en tout cas, voilà, nous on continuera à relayer la parole et tout de toutes les personnes qui souhaitent, parce que c'est vraiment des situations absolument intolérables. Merci beaucoup. On reste en contact.
1: Je vous en prie.
0: Bonne soirée, plein de force. Ouais.

0: Vous êtes de retour sur Fréquence Paris Pluriel 106.3, c'est l'émission L'Envolée comme tous les vendredis soirs de 19h à 20h30, donc sur FEP comme je l'ai dit, air diffusé un peu partout en France, tout au long de la semaine. On a encore quelqu'un d'autre au téléphone, salut.
1: Bonsoir.
0: Vous êtes, c'est toi qui parle, tout compte fait, vous êtes deux ou vous avez réussi à mettre le truc ou...
1: Oui, c'est bon.
0: Ouais, ok. Donc ouais, vous vouliez commencer un peu à nous parler de ce qui se passe pour vous. Je sais pas trop par quoi vous voulez commencer. Peut-être le linge.
2: Ouais, du coup, on rejoint déjà les personnes qui nous ont précédé, effectivement, par rapport aux difficultés de rentrer, mais pas également nous, mais le linge, parce que du coup, quand on vient en parloir, on apporte aussi du linge aux détenus. Du coup, c'est très compliqué, effectivement, parce que du coup, on a une liste à respecter avec le nombre de vêtements à apporter, sauf que la personne qui est détenue aussi doit 48 heures avant faire un écrit avec ce que nous allons rentrer. Cependant, c'est assez compliqué parce que du coup les appels téléphoniques sont pas forcément en cohérence avec nos parloirs. Du coup, on peut avoir un appel téléphonique 5 jours, 6 jours avant, comme un jour avant le parloir, et avec des écarts, comme le disait la personne au début d'appel, qui peut être de 5 jours. Donc effectivement, c'est très compliqué. Voilà, après on a aussi les difficultés parce que du coup quand on entre du linge, il y a aussi des vêtements qui passent en premier lieu, donc ça fait du coup comme le disait le monsieur juste avant, on a l'accueil famille qui est fermé, sauf que bah, du coup, quand on arrive, on nous ouvre la porte quand c'est l'heure, on vérifie le linge, à ce moment là on nous dit si c'est bon ou pas. Si c'est bon, du coup, ça rentre. Si c'est pas bon, on nous dit de suite. Sauf qu'il y a des moments où, bah, du coup, quand on a le détenu 4-5 jours après, bah, du coup, et qu'il a reçu son linge, il n'a pas forcément tout le linge qu'on a donné juste avant. Donc, il manque certaines choses. On lui indique que c'est pas aux normes, parce qu'on ne sait pas pourquoi, comment. Donc, effectivement, on est obligé de se battre à chaque fois pour que, bah, il y a certains vêtements qui sont venus. Qui lui ont été apportés. D'autres, on a dû se battre pour qu'ils ressortent, parce que forcément, si ce n'est pas aux normes, c'est censé nous revenir, sauf qu'on ne les reçoit pas au parloir d'après. On est obligé d'attendre plusieurs parloirs pour les recevoir. Et du coup, ben, forcément, on nous dit qu'il y a un vestiaire qu'on n'a jamais vu, que les détenus n'ont jamais vu, où on ne sait pas ce qu'il y a dedans. Personne ne sait ce qu'il y a dans ce vestiaire de vêtements. Et on nous dit qu'il y a un vestiaire avec tel vêtement. On le met dans le vestiaire, mais on ne sait pas comment le récupérer, parce que les détenus ont beau faire des courriers pour récupérer leurs affaires ou pour qu'ils les sortent, rien n'est fait. Donc on est obligé de... Enfin, on a un vestiaire imaginaire. Ouais. On ne sait pas d'où il sort, on ne sait pas ce qu'il y a dedans, et on ne sait pas quand est-ce qu'on va pouvoir récupérer nos affaires à l'intérieur.
0: C'est délirant. C'est absolument pas surprenant parce qu'on sait, c'est notamment le cas dès que t'as des transferts et tout ça, il y a plein de choses qui disparaissent et tout ça. Mais là, de le faire de manière aussi ouverte et décomplexée, c'est quand même assez symptomatique de ce qui se passe, quoi.
2: Ouais. On comprend pas du tout où part le linge. On comprend pas pourquoi ça rentre avec certains, certaines personnes et d'autres refusent. On ne sait pas à quoi s'en tenir, qu'est-ce qui est bon, qu'est-ce qui n'est pas bon.
1: En fait, même eux, ils ne savent pas comment... Parce que des fois, la liste, ce n'est même pas la même. Des fois, tous les mois, elle change. Okay. Des fois, on arrive avec une liste, eux, ils n'ont pas la même. En fait, c'est totalement délirant, cette saison. En fait, même eux, en fait, on a l'impression qu'ils ne sont même pas d'accord entre eux. L'organisation, c'est vraiment catastrophique. C'est tellement humiliant pour les personnes qui viennent rendre visite à leurs proches. Il faut le redire parce que c'est un droit. C'est dans les droits de l'homme, en fait. C'est partie des droits de l'homme, quoi. On est en France, on n'est pas... comme disait la personne juste avant nous, on n'est pas des animaux, c'est vraiment... c'est très humiliant, quoi.
0: Mais ça, c'est sur tout ce qui est l'aspect cagoule. et puis les différents
1: non,
0: portails.
1: Mais ça aussi, c'est totalement délirant. En fait, avec des cagoules, décathlon, s'il vous plaît, où est-ce qu'on est ? Des cagoules, décathlon, c'est-à-dire que les personnes, ils pensent avoir des cagoules qu'on ne voit pas leur visage, mais en fait, on arrive à les reconnaître. Mmh. Si on revient une prochaine fois, on sait que c'est les mêmes personnes. Mmh. Et en fait, c'est vraiment délirant, c'est catastrophique.
2: Moi, justement, j'ai une anecdote sur ce point-là, où on a voulu, justement, la personne est partie voir les détenus, donc c'est sur deux jours d'affilée. Donc la veille, il faisait un peu froid, du coup, on avait apporté un pull qui n'était pas aux normes, apparemment. Donc, effectivement, en sortant, la personne lui a montré son pull en lui disant « Est-ce que ça, je peux le donner aux détenus ?» Parce que forcément, il en avait besoin. Il lui dit oui, pas de souci, celui-ci il est aux normes, ça sera ok. Donc il revient le lendemain et la personne lui dit bah non, c'est pas aux normes. Il dit, bah comment ça, enfin je vous ai reconnu quoi, c'était vous hier, vous m'avez dit que oui. Mmh. Dit, bah non, moi j'étais pas là hier. Si, je vous ai reconnu. Enfin, c'est là où c'est totalement délirant parce que du coup, on les reconnaît quasiment avec leur cagoule. Et en fait, ils trouvent ce prétexte-là pour aussi faire leur loi et faire ce qu'ils veulent, dire ce qu'ils veulent, et du coup, sans contrainte derrière pour eux.
0: Oui, c'est une manière de leur donner les plein pouvoir, en fait.
2: C'est ça.
1: Exactement.
0: C'est quand même vraiment. On n'est pas hyper surpris parce qu'en fait, c'était un peu ce qu'on disait sur Condé, c'est que ça a quand même toujours été un peu une tôle expérimentale et qui a souvent été un enjeu de lutte assez fort, notamment de la part des syndicats, mais aussi de la pénitentiaire pour expérimenter quoi. Et là, en fait, ils viennent de leur offrir un open bar quoi, et ils l'utilisent bien comme il faut quoi.
2: Moi, la première fois que je suis partie là-bas et que du coup on m'a dit voilà, il va y avoir des cagoules, réellement, et que j'avais pris rendez-vous pour un parloir, j'en ai fait des cauchemars quoi. Mmh. J'en ai fait des cauchemars et quand j'entends la personne qui est venue avec son enfant, nous, effectivement, on ne veut pas ramener nos enfants parce que on sait que ça peut être un choc quoi. Mmh. C'est pas ce qu'on veut, que l'État représente, que nos enfants aient de la représentation de l'État, de la justice. C'est pas du tout ce qu'on veut. Au contraire, oui, on a fait une bêtise. Oui, on essaie de s'en sortir après. Oui, on peut s'en sortir. Pour ça, effectivement, on est là, on est présent. La famille est là pour justement soutenir, pour montrer le bon côté des choses et que justement, il y a quelque chose à faire derrière. Et le but, c'est pas justement de se dire, on va donner une mauvaise image à ses enfants et leur dire que voilà ce qu'on fait subir. Voilà ce qu'on fait à ton papa, à ton oncle, à ton frère, etc. Enfin, je vois pas du tout, quand on parle de palpation sur des enfants, tout ce qu'on entend aujourd'hui, je trouve ça vraiment
1: ahurant. Parce que les aujourd'hui de viol, etc., c'est vraiment inacceptable, quoi. C'est pas possible.
0: C'est tout le...
1: On était en colère avant les appels, déjà, mais quand on a entendu la dame juste avant... Qui était avec son enfant, mais on est encore plus en colère quand on se dit, mais notre situation n'est pas la pire. C'est quand il y a des enfants dans cette situation qui se retrouvent derrière une vitre, la maman de l'autre côté, le papa de l'autre côté, et que en fait, on ne comprend pas en fait le but exactement, mis à part humilier les gens, j'ai plus le mot.
0: Non, mais c'est de la vengeance, quoi.
1: C'est
0: de la vengeance
1: ça,
0: d'État.
1: C'est totalement ça. Et quand on voit aussi la personne juste avant nous aussi, personne handicapée, qu'on la traite de cette façon, en fait, quand on arrive là-bas, concrètement, on se sent délinquant, quoi, en fait. Alors que nous sommes juste des familles qui venons rendre visite aux détenus qui sont là-bas, qui sont en train de purger déjà leur peine, quoi. Et nous, on arrive, sincèrement, moi, la première fois quand je suis arrivé là-bas, on va dire que ça m'a fait un peu rire parce qu'ils étaient au moins une dizaine de personnes. Mmh. En me regardant, en me fixant comme ça, je me suis dit, mais moi, qu'est-ce que j'ai fait, quoi, dans le... Ça n'a rien à voir avec tout ça, je viens juste rendre visite, etc. La personne, ils essaient de remonter le moral parce que c'est vraiment, ils vivent dans des conditions très.
0: Ah, c'est très, très dur.
1: Pris incorrect. Ils sont déshumanisés déjà à l'intérieur. Et surtout, c'est cette machine-là, c'est vraiment une catastrophe. En fait, je pense qu'elle est réglée au maximum de la sensibilité. Parce que si une machine comme ça, elle arrive à détecter un pli, c'est un pli, quoi. Moi, une fois, j'étais parti là-bas, j'avais fait 6h30 de route. En arrivant là-bas, on m'a refusé l'accès. On me disait que j'avais quelque chose dans la poche. Donc j'ai sorti la poche. Ils voyaient tous que j'avais rien, évidemment. Donc en fait, si on sonne trois fois, au bout de trois fois, on est refusé d'accès, en fait. On est refusé d'accès. Donc j'avais sonné trois fois, mais en sortant la poche, etc., en leur disant que j'ai rien du tout, quoi, en fait. Ils m'ont dit, ça se trouve, vous avez quelque chose dans les fesses, quoi.
0: Ouais,
1: donc j'ai dit, écoutez, je vais tout enlever, et vous me palpez si vous voulez. Enfin, moi, c'est pas possible, j'ai pas fait 6h30 de route. J'ai payé le péage, j'ai payé le gasoil, etc. J'ai fait 6h30 de route, quoi. En fait, tout ça, ils n'ont rien à serrer, ils n'ont rien à foutre, il faut le dire clairement. Il n'y a aucun respect des familles. Comme disait les personnes avant moi, quand on arrive à l'accueil, il n'y a pas d'accueil. C'est-à-dire qu'on peut rester dehors dans le froid, que vous soyez malade, enfant, pas enfant, on n'a rien à serrer, quoi. Monsieur Darmanin, là, qui a essayé de faire une prison à l'américaine, mais c'est totalement raté. C'est totalement raté, c'est vraiment honteux, c'est catastrophique. Je ne sais pas ce qu'il a voulu nous faire. Punir des gros délinquants, etc. Ok, il n'y a pas de problème. On n'est pas pour la drogue, on n'est pas pour ces choses-là, pour d'autres choses. Mais pourquoi punir en fait les familles avec On a l'impression qu'on a été jugé, d'avance, quoi. Enfin, et pour rien du tout.
0: Je pense en vrai c'est un peu leur logique, quoi, de dire en fait toutes les familles et tout, enfin voilà, et tu sais, ça prend forme dans plein de...
1: En fait, pour moi, nous on comprend comme ça, on le prend comme ça. Les détenus font partie de votre famille, alors vous êtes dans la même catégorie, quoi.
0: Ouais, tu sais, il l'impose sur plein de trucs, parce que il l'impose, tu vois, notamment, tu vois, quand il y a des révoltes et tout, en fait, on dit que on va enlever le logement social de la famille ou genre de trucs. On essaye toujours d'étendre le plus, en fait, le répressif. Ils sont allés déjà tellement loin dans la répression et tout le bordel que maintenant ils étendent au plus du monde. Et ils le font aussi, sur ce qu'ils appellent le narco, là. Ou, enfin, tu vois, ils font des opérations même de justice quand ils ont fait leur opération poulpe ou je sais pas trop quoi, où ils ont vraiment décidé d'aller taper très large dans les familles, mais sans qu'il y ait des liens, quoi. Voilà.
1: C'est exactement ça. Il y a des pères de famille, des mamans, des papas, en fait, qui se battent toute leur vie pour leurs enfants, qui les éduquent comme il faut. Mais sauf que, bon, ça, c'est un autre débat.
2: Pour revenir à la machine à ondes millimétriques, moi, quand je suis repartie une fois, j'ai sonné à trois endroits différents. C'est-à-dire qu'au début, j'ai sonné en haut, ensuite, j'ai sonné en bas, ensuite, la troisième, heureusement, j'ai pas sonné, mais c'était ma dernière chance, quoi. vous imaginez pas le stress et la boule au ventre qu'on a. Lorsqu'on arrive, des fois on part à minuit pour arriver justement à l'heure parce que le parloir est hyper tôt. Quand on arrive, on parlait des personnes qui arrivent un peu en retard. Alors ça nous est pas arrivé, mais clairement on essaie toujours d'arriver une demi-heure, une heure avant l'heure qui est prescrite, donc avant les une heure pour être sûr. On rentre du coup à l'intérieur, sauf que on n'est pas reçu parce qu'il n'y a pas d'accueil famille. Et

0: Donc c'est pareil, c'est très particulier parce que du coup on se demande à quoi servent les parloirs, parce que du coup on a l'impression d'être au téléphone, on a personne, on la voit derrière une vitre. Enfin, on y va, voilà, parce qu'il y a le linge. On y va parce que bah du coup c'est pour donner aussi de la force et qu'on garde quand même un contact visuel. Mais clairement, nous depuis qu'il y a ça, on y va moins souvent au parloir. Parce que bah du coup la personne qui est détenue, elle veut pas nous faire subir ça. Voilà, ça lui plaît pas que nous on subisse ça. Nous, ben, on y va en disant, ben, à chaque fois, ben, on ne sait pas si on se verra ou pas. Après, il y a les appels aussi, où, ben, quand on fait 6 heures de route le matin, on rentre 6 heures de route le soir, la personne ne peut même pas nous appeler pour savoir si on est bien rentré, s'il n'y a pas eu de soucis sur la route. Comme on parlait justement la dame juste avant, les appels sont tellement fractionnés sur des journées particulières que, ben, du coup, ils n'ont aucun contact avec la vie réelle, en temps réel, avec nous, avec leurs proches. C'est pareil, les changements de téléphone, c'est tous les mois, sauf qu'on n'a pas les informations. C'est-à-dire que là, on va arriver début juillet, et lorsqu'il va nous contacter, qu'on sera les nouveaux horaires. C'est-à-dire que la première semaine, on est dans le flou. Tant qu'il ne nous a pas appelé. Des fois, ça peut attendre jusqu'à jeudi, on se dit, mince, est-ce qu'il va nous appeler cette semaine? Comment ça se passe, quoi?
1: Ouais, puis j'imagine en plus, c'est trop le bordel avec le taf et tout, c'est quand même...
0: Entre le travail, l'école, c'est très compliqué de s'organiser entre bah, les personnes qui peuvent être à l'étranger, etc. C'est vraiment très très compliqué.
1: C'est vraiment un régime de terreur qui met en place pour les proches, pour les gens à l'intérieur, c'est vraiment là.
2: Et est-ce que... En fait, réellement, il n'y a pas de but en fait pour tout ça. Il n'y a pas de but réel, il n'y a pas d'objectif en fait. L'objectif réel pour nous, pour les familles, quoi. Je veux dire par là, il y a eu en fait, c'est depuis le meurtre des agents pénitentiaires avec l'histoire de Amra qui est. En fait, d'après cette histoire-là, en fait, la décision a été prise que tout le monde soit mis dans le même sac, les familles, les enfants, tous, quoi, en même temps, quoi. Il n'y a pas d'objectif, en fait, parce que de soi, l'objectif des prisons, c'est quoi? C'est de faire la réinsertion de ces personnes-là, qu'ils apprennent de leur bêtise, etc., quoi. Mais sauf que là, on a l'impression qu'ils mélangent tout. Tout est mélangé.
1: Bah, ça, c'est ce qu'ils annoncent, quoi. Mais là, ce qu'ils mettent en pratique, c'est une punition collective, en effet, de...
2: Ah, exactement, c'est le bon terme. Exactement. Punition collective pour tout le monde, tous dans le même sac. Que soit, en fait, je suis sûr, même les terroristes qui sont incarcérés là-bas, ils sont mieux traités, quoi. Quand on voit les infos, on se dit, mais c'est pas possible. C'est totalement délirant. C'est pas possible.
1: En tout cas, ils produisent un certain nombre de régimes de détention qui sont différents en fonction des gens, quoi. Et après derrière, ils jouent sur ces différents régimes en fait pour soit mettre les uns contre les autres, soit pour mettre plus ou moins de répression à certains endroits, quoi. Et la figure du grand méchant loup, on va dire ça comme ça, en fait, elle change dans le cours du temps. Et qu'à chaque fois, ça s'étend, les mesures qui sont mises pour d'autres, elles s'étendent après aux autres et ça fait des cercles vicieux, quoi.
2: Voilà.
1: Est-ce que tu veux nous rajouter un tout petit truc avant de finir? Parce qu'après, on a un agenda et tout à faire.
2: Oui, bien sûr. Alors, moi, mon dernier mot, ce serait pour les familles. S'ils nous écoutent, je souhaite leur donner toutes les forces, en fait, qu'il faut continuer de se battre. Et ne pas lâcher, et surtout faut continuer à aller voir les détenus, faut pas les isoler, faut pas les oublier, faut pas les laisser dans cet état, même si c'est dur, même si on subit des injustices carrément, il faut continuer à aller les voir et les soutenir, quoi. Et faut continuer à se battre, une grande pensée pour eux.
1: Bah écoute, merci beaucoup. C'est cool de terminer sur ces mots-là. On reste en contact. Plein de force à vous et merci beaucoup d'avoir appelé.
3: Ouais, merci beaucoup.
0: Merci.

0: Bonne courage.
1: Merci
0: bonne
1: soirée. Pour cette initiative. Merci à vous.
2: Pas de soucis, plein de force. Donc, on passe à un petit agenda rapidos. On attend Gabriel. Ça y est, c'est parti.
3: Alors, du coup, il y a une journée d'hommage et de commémoration pour les 19 ans de lutte et de mémoire après l'assassinat de Lamine Diang par la police. C'est demain, le samedi 20 juin, de 13h à 21h, à la parole errante à Montreuil. Dimanche, le 21 juin, il y a une manif contre tous les racismes et l'extrême droite qui part à 14h du métro Barbès. Toujours le 21 juin, le dimanche, il y a une cantine pour cantiner à Saint-Étienne, à la Tablée, en soutien à un jeune Algérien de 19 ans incarcéré à la Talaudière. Le 28 juin, à 14h, devant la prison des Baumettes, il y a un rassemblement de soutien aux prisonniers et aux prisonnières, donc c'est à Marseille. Et il y a le 10 juillet, dans le 19e, 78 rue Compan, la soirée de lancement de la revue Al-Wada, qui sera un magazine de littérature carcérale palestinienne. Et ça commence à 18h30.
4: Et on a des petits coucous. Un coucou à Étienne, à Kémy, à Fabrice, à Aurélie, à Pascal, à BN, force à un prisonnier à la santé au Mitard, dont on vous parlera la semaine prochaine. Et surtout, big up aux prisonniers du QLCO de Vendin et de Condé et à leurs proches. Force, courage, détermination.
2: Et bien évidemment, il n'y a pas d'arrangement. À la semaine prochaine, rediffusion mercredi matin, 8h30.
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0: 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Cette semaine dans Attention les oreilles, on vous propose d'écouter Chez Georges, une année en psychiatrie. Une émission réalisée par la radio associative L'Onde Porteuse, en partenariat avec le centre hospitalier Georges Daumaison, spécialisé en santé mentale. Jusqu'en juin 2026, 8 émissions intitulées Chez Georges, les voix de la rencontre ont été animées et réalisées par des soignants et des soignés. Issus d'ateliers qui mobilisent autant les patients que le personnel soignant de l'hôpital, ces rendez-vous ont un double objectif. Thérapeutique pour les patients venant témoigner de leur expérience de soins et éducatif pour nos auditrices et auditeurs. Chaque émission est construite autour de la présence d'une personnalité naïve de l'environnement psychiatrique dans l'idée d'une interview un peu particulière, à double sens. L'interviewé devient intervieweur. Ce dispositif particulier vise à abattre les préjugés ou représentations collectives en ne laissant place qu'à l'humanité. Aujourd'hui, on écoute l'épisode 7, chez Georges au CMP du Balandreau à Rezé. Un CMP, c'est un centre médico-psychologique, un lieu de soins en ville dans lequel on peut consulter des psychiatres, des infirmiers, des psychologues et des assistantes sociales. L'équipe radio constituée pour ce 7e épisode a invité Antoine Chao, auteur, musicien, homme de radio et de scène, co-créateur de la Mano Negra, réalisateur et reporter sur France Inter, instigateur de radio nomades et éphémères, Antoine Chao produit plusieurs spectacles radiophoniques. Bonne écoute.
1: Ok.
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1: Bienvenue à toutes et à tous. Bonjour Agathe.
5: Bonjour Capucine.
1: Et bonjour Camille.
6: Bonjour Baptiste. Vous êtes chez Georges, épisode 7.
7: Émission écrite et réalisée par les patients et les soignants du centre hospitalier Georges Daumaison.
6: Georges Daumaison. C'est un établissement public spécialisé dans la prise en charge des pathologies en santé mentale.
8: Et aujourd'hui, chez Georges, c'est installé au CMP, le centre médico-psychologique du Balandreau, à Rezé.
7: Chez Georges, c'est aussi et surtout une rencontre, un dialogue entre l'intérieur et l'extérieur de l'hôpital. Aujourd'hui, nous recevons l'auteur, l'homme de son, de radio et de théâtre, Antoine Chao. Bonjour.
9: Bonjour.
1: Et on commence avec votre portrait signé Marie-France.
10: Antoine Chao, vous êtes auteur, musicien, reporter. Et si l'on commence par le début de votre carrière, on apprend que vous avez étudié l'histoire et la philosophie des sciences. Côté musique, vous avez joué de la caisse claire dans le groupe Los Corayos et de la trompette avec les Chihuahuas. Vous ne lâchez pas votre trompette. Vous participez avec votre frère à la création de la Mano Negra. Et puis, il y a la radio. D'abord, vous devenez programmateur musical pour Radio Latina et présentateur d'une émission de jazz afro-cubain. Ensuite, vous débarquez à France Inter dans l'émission modeste et géniale de Daniel Mermet, Là-bas si j'y suis. Avec vous, la radio est libre. Vous créez fréquences éphémères pour organiser des radios nomades et donc éphémères. Après l'éviction de Daniel Mermet, vous restez à France Inter pour continuer à documenter les luttes sociales et écologiques avec Guy Van Til et Charlotte Perry. Mais vos émissions connaissent le même sort que Là-bas si j'y suis. Elles disparaissent de l'antenne du service public. Mais remontant un peu le temps, vous avez aussi une histoire avec la ville de Nantes. Vous avez participé à l'aventure de la compagnie de théâtre de rue Royal de Luxe. Et comme le théâtre ne vous quitte pas, je termine ce portrait, forcément lacunaire, avec votre actualité du moment. Un spectacle intitulé « Au départ, il y a Guernica », dans lequel vous racontez l'histoire de votre mère basque tout en cuisinant une paella qui sera dégustée par le public.
3: Tout à fait, merci Marie-France. C'est exactement ça, ouais. Voilà, un peu une partie de tout ce que j'ai fait dans ma vie, ouais.
4: Une partie.
3: C'est genre, je vais aussi des fois chercher des champignons et tout ça. Non, pardon, voilà.
6: On a une question rituelle pour débuter l'émission. On essaie de savoir quel rapport a notre invité à la psychiatrie. Alors vous, Antoine Chao, que savez-vous des troubles psychiques ?
3: Alors, je ne sais pas, vraiment, parce que... Mais j'ai documenté un peu ça, donc j'ai eu la chance de, enfin la chance ou en tout cas de participer à des radios, notamment une radio qui était à Asnières, qui a été créée dans un centre d'accueil de jour qui s'appelait la Radio Sans Nom. Donc j'ai pratiqué un peu la radio dans ce cadre-là. Après, j'ai aussi interviewé quelqu'un qui s'appelle Mathieu Bellassem, je crois, avec qui j'avais fait un reportage justement sur les difficultés de l'hôpital en général, mais aussi donc des hôpitaux psychiatriques et des soins psychiatriques. Et puis voilà, après, non, je suis pas vraiment, je me sens pas légitime pour parler de ça parce que voilà, j'ai pas été confronté plus que ça, quoi. Voilà, dans le domaine professionnel, quoi.
1: Antoine Chao, chez Georges, on a une règle. D'abord, nous allons vous interviewer. Et dans une deuxième partie de l'émission, on va inverser les rôles. Ce sera à vous de nous poser vos questions. Vous êtes d'accord avec le principe ?
3: Oui, tout à fait.
7: Autour de la table, pour vous interviewer, il y a Simon, Marie-France, François et Salomé.
10: Si on revient sur votre parcours, vous avez emprunté une filière scientifique. Quel lien vous faites entre vos débuts dans les sciences et la radio et le son ?
3: Alors, c'est vrai que moi, j'ai fait des sciences, j'avais envie de faire de la physique et de la mécanique quantique, notamment. Donc, je me suis inscrit à Jussieu, à Paris 7, et j'ai fait voilà une maîtrise de sciences dures, ce qu'on appelle les sciences dures. Et mais après, c'était dans les années 80 et quelques, et on avait des bons profs à Jussieu. Hein. C'était des bons profs qui comprenaient un peu les dérives technoscientifiques qui font beaucoup de mal aujourd'hui à la société. Et donc, ils étaient quand même assez conscients qu'il fallait peut-être pas développer, par exemple, l'énergie nucléaire et les centrales nucléaires, voilà, la filière thermonucléaire, etc. Donc, ils nous mettaient un peu en garde de tout ça. Donc, j'ai assez vite arrêté de travailler sur ce domaine-là, parce que bon, c'était clairement dans les années 80, il fallait créer des ingénieurs pour l'énergie nucléaire, quoi. Alors, voilà, j'ai arrêté et j'ai repris plus tard, justement, plus avec une réflexion critique sur l'histoire des sciences, mais quelques années plus tard, hein, pour pouvoir justement à la radio traiter des questions technoscientifiques, quoi. Voilà, donc ce qui était c'était à l'époque où j'étais à la base, j'y suis avec Daniel Mermet, bon, oui. Pouvoir parler des OGM, des nanotechnologies, etc., quoi. Donc j'ai repris pour faire un master, quoi, pour terminer mes études, quoi. Voilà. À Paris 7, c'était drôle, je suis retourné presque 15 ans plus tard, c'était la même cafette, et j'ai retrouvé quelques habitudes de déambulation dans les couloirs de Paris 7, de Jussieu, c'était sympa, quoi.
10: Vous avez rencontré la compagnie Royal de Luxe dans les années 90 à Nantes. Quel souvenir avez-vous de cette époque ?
3: Alors ça a été une grande rencontre avec le Royal de Luxe, parce que nous, alors c'était l'époque où nous on avait monté ce groupe avec mon frère Manu et d'autres, donc qui s'appelait la Mano Negra, et on s'est croisés régulièrement sur des festivals, enfin de temps en temps en tout cas, et était née cette idée de Cargo 92, donc de faire une tournée en Amérique latine en 1992, ouais c'est ça, pour célébrer cet événement de triste mémoire qui était la conquête de l'Amérique latine par Christophe Colomb et les autres barbares qui ont massacré, génocidé, donc on sait, hein, les peuples autochtones d'Amérique latine. Donc c'était 1492, donc oui. En 1992, la France se voulait quand même de faire quelque chose. Et ils ont eu, on peut dire, la bonne idée d'envoyer les plus punks d'entre nous, hein, des artistes, j'entends, c'est-à-dire le Royal de Luxe, la Mano Negra, Philippe de Coufflet et Philippe Gentil, qui était une compagnie de marionnettes, qui est toujours une compagnie de marionnettes. Donc on était quatre compagnies à faire une tournée de quasiment 4 mois en Amérique latine. C'était une belle aventure parce que nous, on était en phase un peu avec cette problématique hein, qu'avait, enfin, de célébrer ces moments quand même assez dramatiques dans l'histoire de l'humanité, hein, on peut le dire. Et voilà, donc on a plutôt utilisé cette tournée pour donner la parole au collectif qui dénonçait justement cette célébration et ce massacre voilà, commis en 1492 et beaucoup d'années plus tard, enfin massacre et pillage des richesses et compagnie. Quoi. Voilà.
4: L'or.
3: Donc c'était une belle, grande l'or, aventure. Notamment. Oui, l'or, ouais, l'argent, l'or. Ouais, ouais, et puis quand même le génocide des Indiens. Quoi. Ouais.
7: On l'a entendu dans votre portrait, vous avez assez tôt monté des radios pirates nomades et éphémères, puis vous êtes arrivé à France Inter, dans l'émission de Daniel Mermet, là-bas si j'y suis. C'était une émission modeste et géniale qui, pendant 25 ans, a documenté les luttes sociales. Comment êtes-vous passé de la liberté d'une radio pirate à une institution comme Radio France ?
3: Ah bah, c'est le chemin idéal, je pense, hein. C'est-à-dire que amener la contestation, le contre-pouvoir à l'intérieur d'un média, enfin d'une radio publique, hein. L'audiovisuel public c'est fait pour ça, enfin normalement, ça l'est de moins en moins, mais c'était important justement de pouvoir donner, enfin apporter un regard critique sur Radio France et sur France Inter notamment. C'était vraiment ce que faisait à l'époque Daniel Mermet, hein, l'émission La Basse Issue, qui a duré plus de 20 ans, c'est quelque chose qui serait plus possible aujourd'hui, hein, vraiment. Mais c'est une école de la radio là-bas si j'y suis. Donc moi je suis arrivé là-bas un peu par hasard parce que Daniel Mermet avait appris que je montais des radios pirates et que je pratiquais une radio d'éducation populaire, hein, comme il le faisait lui. Donc il m'a proposé de bosser avec lui. Il m'a appris et à faire du reportage et à faire de la réalisation, etc. Donc j'ai appris en chemin avec Daniel et Daniel et l'équipe de là-bas si j'y suis. Et j'ai passé 13 ans là-bas à faire voilà ce que doit être un média, c'est-à-dire un contre-pouvoir, quoi. Voilà. Et on était aussi un contre-pouvoir à l'intérieur de Radio France, hein, pendant plus de 15 ans. Et c'était important que ça puisse exister parce que bon, c'est bien qu'il y ait Finkielkraut, donc vraiment un représentant de l'extrême droite sur France Culture, mais il faut qu'il y ait aussi en face quelqu'un qui puisse parler voilà, des idées de gauche. Donc c'était bien qu'il y ait Daniel Mermet, voilà. Mais bon, Daniel Mermet s'est pas fait virer, mais Finkielkraut est encore tous les samedis à l'antenne de France Culture. Hein.
7: Qu'est-ce que vous avez gardé de cette collaboration avec Daniel Mermet, justement ?
3: Alors, moi, une amitié assez profonde avec Daniel, un respect aussi pour sa façon de penser, de réfléchir. Après, pour ses façons, pour ses méthodes de travail, ça c'est plus controversé parce qu'il était quand même un peu rude, hein, dans ses façons de diriger ses équipes. Mais voilà, il faut se dire que là-bas, si j'y suis, dans France Inter, c'était une barricade, quoi. Hein, donc on était vraiment, on n'avait pas les sacs de sable devant le bureau, mais presque. En tout cas, quand Philippe Val était directeur de France Inter, il y avait vraiment des sacs de sable devant le bureau, parce qu'il avait vraiment l'intention de virer Daniel Mermet, qui était un de ses ennemis intimes. Et il n'a jamais osé passer la porte du bureau tant que Daniel n'était pas à plus de 5000 kilomètres. Donc en général, quand il était aux États-Unis ou en Colombie, etc., on voyait Philippe Val arriver dans le bureau. Mais c'est scandaleux, ça je ne laisserai jamais faire. Mais quand Daniel était là, bien sûr, il passait jamais la porte. Donc on a toujours combattu quand même, hein, pour pouvoir exister, pour pouvoir avoir des moyens de travailler et de donner à entendre. Voilà, c'était, faut se souvenir, les années 2000, c'était le mouvement altermondialiste, enfin les années où moi je suis arrivé là-bas, si j'y suis, a commencé dans les années 90. Moi je suis arrivé en 2001 et c'était vraiment l'apogée, hein, du mouvement altermondialiste. Un autre monde est possible, pas celui qu'on connaît aujourd'hui, hein, pas le monde de Trump, de Musk, etc., de Poutine. Non, on pensait vraiment qu'il pouvait se passer autre chose et c'était ça qu'on portait. Hein, que là-bas, si j'y suis, c'était la parole de l'altermondialisme, comme, disons, le journal Le Monde Diplomatique était aussi un média qui défendait une autre façon de voir le monde, avec notamment un éditorial de Ignacio Ramonet en 1993 qui disait « il faut désarmer les marchés ». Donc là, c'était le marché capitaliste, hein, qui était problématique. Et donc on a soutenu, on a accompagné ce mouvement. Donc avec Daniel, moi j'ai beaucoup voyagé en Amérique latine parce que l'Amérique latine a été à ce moment-là quand même un peu le berceau de toute cette, on appelait ça le socialisme du 21e siècle, hein, notamment au Venezuela, au Brésil avec Lula, en Équateur, en Bolivie, etc. Donc il y a eu vraiment une... On en est loin aujourd'hui, hein. Il y a le balancier reparti dans l'autre sens, c'est tellement dramatique de voir ça. Mais on a porté tout ça et c'était... Moi, c'est tout ça que je garde, hein, de ce passage à la base. C'est des années où on croyait que c'était possible, quoi. Et on avait l'espoir que ça arrive assez rapidement avec les contre-sommets. Donc effectivement, il y avait les sommets capitalistes là, et en même temps il y avait les contre-sommets, les forums sociaux mondiaux qui, donc vraiment, il y avait des cercles de réflexion sur comment faire un monde plus juste, meilleur, etc. Quoi.
4: Ces émissions consacrées aux luttes collectives ont disparu des antennes de Radio France. Pourquoi, selon vous, elles dérangent qui ?
3: Alors, regarde, j'ai pris mon t-shirt. Éco-terroriste. Voilà, Darmanin nous a qualifié d'éco-terroriste. Donc c'est après les actions contre les méga-bassines, notamment dans le Marais Poitevin. Et c'est ça, quoi. C'est tout d'un coup, il faut faire de l'écologie, mais il faut qu'elle soit sympa, il faut qu'elle soit pas punitive, etc. Donc ça, c'est vraiment le discours de l'extrême droite et de la droite, hein, qui dit qu'il faut que il faut pas que ça perturbe la croissance, quoi. Donc il faut faire une écologie positive, etc. Donc qui n'a aucun effet concret sur vraiment les risques et les dangers là que nous encourons, nous, en tant qu'habitants de cette planète, quoi, voilà, et l'humanité.
5: Quand vous créez des radios éphémères dans des festivals, par exemple, vous dites que l'objectif n'est pas de faire de la radio, mais de défaire la radio. Est-ce que vous pouvez expliquer ce concept ?
3: Bah oui, l'idée, c'est pas d'essayer de faire du France Culture ou du France Bleu ici ou du là-bas si j'y suis, c'est de faire autrement. C'est-à-dire, moi, là, quand j'ai dit, là, c'est ce slogan un peu bon provocateur aussi, c'était dans le festival, qui est un festival de musique improvisée, donc à Uzest, où c'est vraiment un festival d'improvisation. Donc l'idée, c'est pas d'essayer de singer des radios qu'hésitages, c'est d'essayer d'inventer des formes différentes. Et donc c'est pour ça qu'on va pas essayer de faire comme les autres, on va essayer de défaire donc la radio un peu institutionnelle, les émissions bien cadrées, où on dit bonjour au début et au revoir à la fin, quoi. On dit au revoir au début.
7: Alors moi j'ai une grande question aussi. Selon vous, qu'est-ce qu'il faut pour être un vrai pirate ?
3: Ah ! Alors un pirate des ondes, tu veux dire ? Ouais.
7: Oui.
3: Il faut un émetteur, ça c'est pas compliqué, un émetteur, quelques micros, une petite console, un point haut, c'est bien. Par exemple un clocher d'église, au moins qu'elle serve à quelque chose ces églises, quoi. Hein ? On peut monter au clocher, mettre une antenne et hop, tout d'un coup, hop, on fait une radio de proximité. Bon, ça va pas très loin la FM, hein, donc mais c'est vraiment de la radio locale. Non, et puis il faut surtout avoir envie de le faire, il faut avoir des choses à dire, quoi. Donc ça peut servir à ancrer un événement, une manifestation dans un lieu. Alors, il y a quand même un exemple assez magique, hein, tout près d'ici, ça a été Radio Klaxon pendant la ZAD de Notre-Dame-des-Landes. Ils avaient monté leur radio justement pour pouvoir s'informer, pour pouvoir créer aussi. Et pendant plusieurs années, donc, ils ont monté une radio et puis ils ont diffusé, créé et puis transmis aussi cette façon de faire, quoi. Et maintenant, il y a tout un mouvement qu'on appelle, qui est né un peu de cette initiative, hein, de Radio Klaxon sur la ZAD de Notre-Dame-des-Landes, qui piratait la radio de Vinci quand même. C'était quand même pas mal, hein, le 107.9, radio des autoroutes, de l'autoroute de Vinci. Et ça a créé maintenant toute une dynamique, hein, qu'on appelle les radios d'intervention. Les radios d'intervention, c'est des radios qui vont ici et maintenant sur une lutte à un endroit donné. Donc il y en a eu sur les méga-bassines, dans le Marais Poitevin, il y en a eu sur la 69, etc. On monte un émetteur sur un chapiteau, sur un clocher, sur un bâtiment, et ça permet pendant un temps donné de documenter une lutte, quoi.
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6: Vous êtes chez Georges, en compagnie d'Antoine Chao, notre invité d'aujourd'hui. On a encore plein de questions à vous poser, notamment sur votre rapport aux luttes et à l'engagement militant. Mais juste avant, je vous propose de vous installer dans l'oreille de Salomé.
7: Quand on est dans une famille où le son a une place importante majoritairement par la musique ou la radio, on a de grandes chances d'avoir un rapport au son ambiant très particulier. Et quand, qui plus est, on est, comme moi, le 18 mai 1994, soit un mois et 13 jours après la mort de Kurt Cobain, le leader de Nirvana, et que notre papa est quelqu'un qui écoute en boucle les chansons de ses artistes préférés à leur mort pendant des jours, voire des semaines, on a encore plus de chances de tomber dans le chaudron de potions du son dès la naissance. Du plus loin dont je me souvienne, le son a toujours été quelque chose de central à la maison. On se levait avec la radio, on rentrait de l'école avec de la musique, on regardait un film le soir en famille, et entre les deux, on jouait beaucoup avec la langue française pour faire des jeux de mots souvent très très mauvais. Et quand mon père travaillait la nuit, le rapport au son était différent. En bas, il y en avait plein. Toujours la radio, la musique, le bruit de trois jeunes enfants pleins d'énergie,
11: Et en haut, avant 17h, il n'y avait le droit à aucun son, parce que l'isolation sonore n'était vraiment pas bonne. Il ne fallait pas parler dans les couloirs, ni dans les chambres, pas marcher trop fort devant la chambre des parents, et on attendait impatiemment que le son des pas de notre père qui marche sur le parquet qui grince nous parvienne pour nous annoncer que nous pouvions de nouveau investir toute la maison de bruits divers. Le temps passant, les sons sont devenus de plus en plus centraux. Je me suis découvert une passion pour le chant, j'ai commencé à écouter ma propre musique plutôt que celle de mes parents, j'ai appris à écouter dans mes études de son justement, mais j'ai aussi découvert des choses moins amusantes. Par exemple, je ne supporte pas passer ma journée sans un fond sonore constant, sinon j'angoisse, mais si c'est trop fort, j'ai envie de me taper la tête dans les murs. A l'inverse, la nuit, le moindre son m'empêche de dormir, y compris un colocataire qui chuchote avec un invité dans la pièce à côté de la mienne, ou même mes propres pensées qui se bousculent, ce qui est tout de suite un volume beaucoup plus difficile à contrôler. Je peux passer des heures assise devant mes enceintes en train de régler le son sans jamais être satisfaite, en oubliant tout ce que je suis censée faire normalement, mais malgré ces quelques aspects négatifs possibles, je ne me lasserai jamais d'écouter tout le temps. Je ne me lasserai jamais d'être fascinée par l'apparition de nouveaux sons dans mon quotidien, aussi infime soit-il, comme la différence entre le bruit d'une vieille gazinière qui, quand on passe soudain à une cuisinière électrique, ou le fait de reconnaître les différents miaulements de ces chats. Si le bruit de la voiture qui arrive est celle de quelqu'un que je connais ou pas, ou si quelqu'un est en train de passer devant ma porte en fonction de ses pas. Si j'avais le temps, je pourrais en parler pendant des heures, je crois, tant tout est important pour moi. Mais pour tout résumer en une seule phrase, j'aime le son et toute l'information qu'il transmet, qu'il soit naturel ou contrôlé par l'être humain.
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1: Ici, au CMP, le son sert aussi aux soins. Voici une production musicale. Elle nous est présentée par Lova.
13: Alors oui, cette production musicale est faite par les Abruitistes. C'est un groupe de musique composé de soignants et de soignées de CMP et de l'hôpital de jour. On se retrouve une fois par semaine pour répéter dans un local de répétition où on improvise et où on compose. Et le morceau que vous allez écouter s'appelle « The Voice ».

0: C'était The Voice par les abrutistes du CMP.
1: Antoine Chao, votre dernier spectacle s'intitule « Au départ, il y a Guernica », une histoire familiale et radiophonique de la résistance au fascisme. Une performance dans laquelle il y a de la musique, de la radio et de la cuisine. On va en écouter un extrait et je vous propose de le présenter juste après.
2: El domingo 26 de abril de 1937 era como todos los domingos, día de mercado en Guernica. A las 5 de la tarde, de las cuatro colinas que forman el horizonte de Guernica.
3: Le 26 avril 1937, c'était comme tous les dimanches, jour de marché à Guernica. À 5 heures de l'après-midi, depuis les quatre collines qui entourent Guernica, 44 avions de la Légion Condor allemande, nazie et 13 de la Légion fasciste italienne apparaissent à l'horizon en appui du coup d'état du général Franco contre la jeune Deuxième République espagnole. C'est la première coalition des extrêmes droites fascistes européennes.
4: La Légion Condor expérimente une nouvelle méthode. Dite du tapis de bombe.
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6: Et aujourd'hui, on songe à Guernica, c'était le 26 avril 1937. Carpet bombing, c'est là que l'humanité a inventé ça, le tapis de bombe.
7: La radio franciste de Salamanque déclare, l'Espagne n'est pas dans les édifices ni dans les villes, elle se trouve dans les idées et dans le génie de Franco. Nous sommes en guerre.
3: Franco demande aux Allemands de la Légion Condor de bombarder systématiquement la population civile. C'est la technique du tapis de bombe. Terroriser et massacrer la population civile, comme à Gaza dernièrement, Téhéran, Beyrouth aujourd'hui. Alors voilà, ça c'est le début. C'est le début de cette histoire qu'on raconte. Donc, au départ, il y a Guernica. Alors, au départ, il y a Guernica parce que ma maman, donc Félissa, dont on raconte l'histoire, elle est née à côté de Guernica. Elle est née à Archanda, c'est un petit village qui est au-dessus de Bilbao, et elle a vu passer les avions qui allaient bombarder Guernica. Donc, à partir de là, on raconte un peu cette histoire donc, de la première coalition des extrêmes droites européennes, fascistes. Et à partir de là, ben, on raconte un peu cette histoire et on cuisine, effectivement, parce que l'été dernier, je suis allé avec mes enfants Merlin et Marguerite à Guernica. Je voulais qu'ils voient l'endroit où avait grandi, né et grandi jusqu'à l'âge de 6 ans leur grand-mère. Et on est allé au musée de Guernica et la dernière salle était consacrée au bombardement de Gaza, justement. Donc on a décidé d'intégrer aussi l'histoire du bombardement de Gaza dans cette histoire du bombardement de Guernica. Et on cuisine en même temps une paella, parce que moi j'aime bien cuisiner la paella pour beaucoup partager justement ce moment. Et là, au départ, on avait décidé de faire pas vraiment une paella, pas une paella en, comment dire, jaune fluo, là, comme on les mange sur les Ramblas à Barcelone, mais un riz noir avec comme on cuisine plutôt dans le nord de l'Espagne, hein, d'où sont mes parents, donc ma mère basque et mon père galicien, on mange plutôt des calamars et du poulpe. Donc là, c'est un riz noir avec de l'encre de sèche, c'est un plat hein, qui se fait, le riz noir. Et on avait donc un riz noir avec des poivrons rouges, donc c'était vraiment une paella en rouge et noir. Un peu hommage au mouvement anarchiste espagnol de 1936. Mais après la visite donc du musée de la paix à Guernica, hein, qui était consacré à Gaza, on a décidé de rajouter du blanc et du vert dans la paella. Et donc c'est maintenant une palestinienne, quoi. Donc on fait le drapeau palestinien sur cette grande poêle d'un mètre de diamètre, voilà. Et à la fin du spectacle, on la mange tous ensemble et on discute et on partage, voilà, ce moment, quoi.
1: Vous le disiez hein, que dans ce spectacle, vous racontez aussi l'histoire de votre mère qui a fui la guerre d'Espagne lorsqu'elle était enfant. Est-ce que vous pouvez nous dire un peu plus? Comment cette histoire vous a été transmise ?
3: Alors moi, il se trouve que je connais bien ma maman, elle est encore vivante, et j'ai enregistré ses mémoires, enfin, ses souvenirs, il y a une dizaine d'années. Et à un moment, elle me parle voilà, de l'arrivée du fascisme, de son exil en France, de l'arrivée des Allemands en France, où elle était seule dans un orphelinat, où elle a réussi à partir grâce à une jeune femme bon, qui allait la chercher. C'est une histoire assez bouleversante, mais bon, elle a réussi à retrouver sa mère, son père, etc., à recréer le noyau familial. Donc elle m'a raconté ça, et à la fin, elle me dit « J'espère que ça ne va pas recommencer, mon bichon. » Il y a 10 ans. Je lui dis, mais non, écoute, le fascisme, mais non, c'est une histoire ancienne, etc. Mais non, t'inquiète pas, maman, tu vois, c'est fini tout ça, quoi. Ben non, c'est pas fini, quoi. Et aujourd'hui, heureusement, elle a, je sais pas si heureusement, mais en tout cas, elle est Alzheimer, assez avancée, et donc elle sait pas que ça recommence, quoi. Elle sait pas qu'il va falloir peut-être se battre comme s'est battu son grand-père Thomas, ou subir l'exil comme elle l'a subi elle, quoi. Donc voilà, moi j'ai été bercé hein, par cette histoire-là. On avait le tableau de Guernica dans la maison familiale. Hein. Après ce tableau de Guernica, il était dans le studio de répétition quand on a monté la Mano Negra avec mon frère. Donc tout ça, ça a bercé notre histoire musicale, politique. Et aujourd'hui, ben voilà, je pense qu'il faut à nouveau raconter cette histoire, parce qu'il ne faut pas oublier ce qui s'est passé, même si ça fait 90 ans. Là, on est en train de célébrer les 90 ans du début de la guerre d'Espagne cette année, quoi. C'était le 18 juillet 1936.
1: Moi, c'est vrai que j'ai une petite question. On a envie d'aller creuser un petit peu. Peut-être c'est trop personnel, vous nous direz. Mais comment est-ce que, dans votre cas en tout cas, on parvient à transformer une histoire familiale comme ça en énergie créatrice ?
3: Oh ben, je crois que c'est assez courant quand même hein, de raconter son histoire, enfin de raconter c'est la petite histoire et la grande histoire quoi. Moi j'utilise cette petite histoire donc de ma mère, de mon grand-père, etc. pour raconter la grande histoire qui est l'avènement du fascisme dans les années 30 et ce qu'on est en train de vivre aujourd'hui. Je trouve pas que ce soit particulièrement surprenant quoi de fonctionner comme ça, mais je trouve que ça parle quoi, ça marche parce que là il y a une émotion moi que j'essaie de faire partager aux gens qui viennent nous voir, qui viennent manger avec nous, etc. Et puis le fait aussi, il y a les odeurs, il y a le son, il y a la nourriture, donc on partage vraiment, il y a plusieurs sens qui rentrent en échange pendant ce spectacle. Donc au départ il y a Guernica.
1: Merci.
8: Vous écoutez Chez Georges, l'émission qui ouvre la voie à toutes les voix. Et justement, Camille, vous vouliez nous faire entendre la vôtre.
9: Oui. Aujourd'hui, je voulais vous parler un peu de ceux qu'on n'entend pas, des voix qui restent muettes. On connaît ça dans les institutions psychiatriques, comme dans les luttes LGBT ou antiracistes. Ces voix, elles sont difficiles à faire porter. On entend parler de honte, de peur du regard des autres, et même de peur pour sa sécurité. Car oui, quand on parle, on s'expose. Si on parle à visage découvert, on peut nous retrouver. Et ensuite, c'est la porte ouverte au harcèlement et menaces. Menteur, tricheuse, fainéante. On va te retirer tes allocs. Tu ferais mieux de travailler. Tu as une honte. Et même quand on veut parler et s'exposer, il faut le pouvoir. Déjà, il faut être capable de rentrer dans le moule médiatique. Répondre aux questions des journalistes, clairement, distinctement. Avoir envie de dire ce que l'autre est prêt à entendre. Et puis, il faut qu'on veuille bien nous écouter. Regardez donc des témoignages, des personnes blanches, verbales, passables. Où sont nos amis noirs, trans, homosexuels ? Pas sur les plateaux, on ne parle pas de ça. Un sujet à la fois, s'il vous plaît, sauf pour stigmatiser, bien sûr. Ou alors, ce sont des experts et extérieurs qui parlent pour nous, qui donnent des chiffres, citent des études. C'est bien, mais qu'en est-il de la parole des concernés, suivis comme soignants ? Alors je voulais faire sortir ma voix pour cela, pour les gens qui ne le peuvent pas. On vous voit, on vous aime, et avec vous, on se battra. Antoine Chao, dans votre carrière radio, vous avez très souvent donné la parole aux personnes qui ne l'ont pas, ou peu, dans l'espace médiatique. Aujourd'hui, quelle est la voix inaudible que vous aimeriez entendre ?
3: Oh ben, y en a de plus en plus, hein, des voix inaudibles ou qui sont silenciées, quoi. Hein, voilà, on a bien vu que Bolloré, quand il fait partie des comités de sélection pour les films qui seront financés par Canal+, il dit pas de PD, pas de syndicalistes. Hein. Donc voilà, on en est là aujourd'hui, quoi. C'est quand même assez grave, quoi. Alors au-delà de ça, effectivement, il y a toute la parole de gauche. On voit bien comment, notamment suite à l'enquête parlementaire, la commission d'enquête parlementaire qui a été menée donc par l'extrême droite, donc est un Charles-Henri à l'oncle, etc. et d'autres, comment il est de bon ton aujourd'hui d'interdire toute réflexion de gauche sur un média public, quoi. Voilà. Et comment les directions, malheureusement, de Radio France ont, pendant quelques années, répondu à l'injonction, quoi, hein, en supprimant les émissions de gauche, en virant Guillaume Meurice et toutes les émissions de reportage qu'il pouvait y avoir sur France Inter, quoi.
8: Certaines voix se font entendre depuis le fin fond du pays de Ré. C'est le choix musical de Simon.
10: Voici la façon dont il se présente. Sharpie balance des gros sons bruts, rêches, et qui s'encadrent dans des textes crus et sans compromis. Des boucles et des mots sortis d'une cave un mercredi de séchage de cours ou d'un retour de soirée aux environs de 13h12. Une révolution dansante, comme le disait Goldman. On parle bien d'Emma Goldman, pas Gigi.

0: C'était Sharpie chez Georges avec Nuisance.
1: Chez Précaire Production. Vous, Antoine Chao, en tant que reporter, vous écoutez notre société. Selon vous, comment va-t-elle? Quel est son état de santé mentale de notre société? Vous avez un diagnostic?
2: Oui, là c'est quand même assez catastrophique, quoi. Hein. Moi je suis très inquiet par ce qui est en train de se passer. Et alors après, moi je réagis avec mes outils, hein, qui sont la radio, la mobilisation, les manifs, les. Enfin, voilà, avec mes petits moyens. Mais tant qu'on lutte, on n'a pas perdu. Donc moi je me sens là en phase avec les mouvements antifascistes, les mouvements aussi sociaux du moment, environnementaux, comme les soulèvements de la terre, Extinction Rébellion, etc. C'est là que je pense, c'est de là que viendra le salut, quoi. Ces nouvelles générations qui se mobilisent. Mais ça va être long et compliqué là, parce que c'est mondial. Et puis, c'est en train de nous tomber dessus là, comme c'est tombé dans d'autres pays européens, comme c'est tombé beaucoup en Amérique latine dernièrement, que le retour de balancier là vers l'extrême droite, vers les nostalgiques du fascisme. Hein. Donc voilà, moi je suis très inquiet, quoi. Voilà, et je pense qu'on ne sera jamais suffisamment nombreux là par les temps qui courent. Là, on voit bien les scores du RN, là, c'est complètement affligeant, quoi. Donc il va falloir vraiment se réveiller, quoi. Et puis je ne sais pas comment faire. Non, mais je compte sur vous, justement. C'est moi maintenant qui vais vous poser des questions, je crois.
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0: Vous écoutez Chez Georges, l'émission réalisée par les soignants, les patients de l'hôpital Georges Daumaison. Alors aujourd'hui, on est au CMP, le centre médico-psychologique du Ballandreau à Rezé, et j'accueille Anaïs Baptiste, qu'on a déjà entendu, et Lova. Vous êtes respectivement infirmier et psychologue. Lova, peut-être pour commencer, c'est quoi un CMP et quelle est la philosophie de ce genre de lieu?
5: Alors, un CMP dans l'idée, et je dis bien dans l'idée, l'idée historique et l'idée que nous on défend, c'est un accueil sans condition. C'est-à-dire que n'importe quelle personne, adulte, majeure, qui vit sur notre secteur géographique, peut venir ici rencontrer des professionnels psy, si elle en sent le besoin. La philosophie du lieu, bah, les CMP ont été créés dans un mouvement qui visait à rapprocher les soins de la population. Et sans condition, ça veut dire qu'il n'y a pas, par exemple, de tri par pathologie ou par type de trouble, contrairement à ce qu'on voit dans beaucoup de centres experts, un peu spécialisés comme ça. Il n'y a pas non plus de durée de suivi ou de prise en charge prédéfinie. Il n'y a pas de protocole. Donc ici, on essaie de considérer chaque demande dans sa singularité.
0: Et alors, on va pouvoir rencontrer quel type de professionnel et pour quel type de soins, Anaïs ?
6: Au CMP, on est composé d'une équipe pluridisciplinaire. Donc il y a bien sûr des médecins psychiatres qui proposent des consultations psychiatriques, des diagnostics, des consultations de prévention, d'ajustement thérapeutique aussi. Des psychologues cliniciens qui proposent des suivis de psychothérapie. Une équipe infirmière. Donc avec mes collègues, on fait des entretiens de suivi, des accompagnements de patients vers des spécialistes ou pour réaliser des démarches. On peut aussi faire des visites à domicile et des soins de type injection. Il y a aussi des assistantes sociales. Donc c'est pour proposer aux usagers qui ont des difficultés de l'ordre administratif, des demandes de papier, des difficultés autour du logement, des problèmes financiers ou professionnels. Des secrétaires, donc, qui ont un rôle d'accueil et de coordination assez importante au CMP. Et nouvellement, on a une psychomotricienne qui propose la rééducation plus par rapport au schéma psychocorporel.
0: Et alors, comment ça se passe, Baptiste, si moi j'ai besoin de venir pour la première fois?
7: Mais, comme disait Lova, nous, ce qui est important pour nous, c'est l'accueil inconditionnel. Alors, on a certaines limites, mais à défaut d'avoir un accueil inconditionnel, il y aura une réponse inconditionnelle. Et la réponse, la porte d'entrée au CMP, c'est un coup de fil ou quelqu'un qui se présente au secrétariat, d'où l'importance de secrétariat. Vous écouterez tout à l'heure Martine qui fait une intervention. Donc une personne se présente, la première étape, et à mes yeux l'essentiel, c'est vraiment d'écouter la personne, sa souffrance, sa demande s'il y en a une, parce qu'il n'y en a pas toujours. On la recueille, on prend des notes en fonction de qui reçoit l'appel, ça va être différent. Mais on a une instance qui a lieu une fois par semaine, c'est la réunion premier accueil, c'est comme ça qu'on l'appelle, où là on est en équipe pluriprofessionnelle et on va retranscrire la demande qu'on a reçue, soit de vive voix ou par téléphone. On va en discuter entre nous et on va essayer d'apporter, en fonction de nos moyens, la réponse la plus adaptée et en fonction de l'urgence aussi, de la souffrance. On va essayer d'apporter une réponse la plus adaptée possible à chacune des personnes qui va rentrer en contact avec nous.
0: Et justement, vous évoquez l'importance de l'accueil. Ici, il est incarné notamment par Martine, une de vos deux secrétaires, sont les portes d'entrée du CMP. Et c'est vrai que leur métier est assez peu connu, parce que quand on parle de psychiatrie, de soins, on met souvent en avant les soignants, alors que leur rôle est essentiel et primordial.
4: Je vous fais visiter ? Allez, venez dans mon lieu à moi.
0: Donc là, on traverse un grand couloir.
4: La salle d'attente à droite. Et on rentre dans le secrétariat.
8: Et généralement, la porte est restée ouverte. Pour moi, c'est important de laisser la porte ouverte pour... je trouve que ça aide à entrer.
4: Oui, bonjour.
9: J'ai rendez-vous avec le docteur Bédali.
4: À quelle heure vous aviez rendez-vous ? Je vous laisse vous installer, puis Mme Bédali va venir vous chercher. Voilà. Merci à vous.
8: Les secrétaires sont le point d'entrée des demandes, accueil téléphonique et accueil physique. On est la première intention, ce qu'on appelle la première attention, donc un rôle très important de savoir écouter, évaluer, conseiller, d'orienter, de recueillir et prendre le temps d'écouter la demande. Récemment, j'ai une sage-femme qui était inquiète pour une jeune maman qui demandait conseil. Et il était 17h, un vendredi soir. Et là, elle a reçu de l'écoute. On a passé une demi-heure ensemble pour essayer de construire quelque chose. Elle est repartie rassurée avec des numéros de téléphone, avec des conseils. Pour moi, on accompagne des humains, donc il faut être humain. Voilà. Et je vais répondre. Je suis désolée. Secrétariat, bonjour. Et alors, c'est pour qui ? D'accord, vous auriez besoin de quoi et à partir de quand ?
0: On l'a déjà
8: on laisse
0: fait,
8: plutôt développer les personnes, développer ce que les personnes veulent bien nous dire, qu'ils sentent en sécurité de dire ce qu'ils ont envie de dire. Voilà, c'est pas un questionnaire qu'on a dès le départ. En tout cas, c'est le choix qu'on a fait dans ce CMP. Et ensuite, suivant ce que disent la personne, on essaie de rebondir sur certains mots pour essayer de creuser un peu plus la demande, pour avoir le maximum d'éléments à présenter lors de la réunion premier accueil, pour que ça donne déjà une base de travail ou d'accompagnement que les collègues vont pouvoir proposer. Et quel étayage ?
0: Alors, on va reproposer un rendez-vous, mais on va voir quand est-ce qu'il y a de la place. D'accord ?
8: Il y a des personnes qui se racontent très facilement et d'autres pas du tout. Hein. Donc, si la personne ne se raconte pas du tout, on ne creuse pas plus et on ne devient pas persécuteur. Hein. On prend juste ce qu'on a besoin et on transmet lors de cette réunion au premier accueil aux collègues juste les informations que l'on a.
0: La réunion d'accueil que Martine vient d'évoquer, c'est un temps hebdomadaire partagé entre tous les professionnels du CMP. L'équipe fait le point sur les nouvelles demandes et surtout sur les réponses qui pourront être apportées.
4: Quelle heure il est ?
10: Je sais pas.
4: Moins 10. Un monsieur et une dame, enfin des parents qui appellent pour leur fille. Je note, long entretien, besoin de déverser. Donc ils évoquent leur situation de leur fille qui a été diagnostiquée en 2003. Et des bilans et tout ça.
8: C'est une réunion qui s'est construite en pluridisciplinaire, de façon collaborative avec l'ensemble des collègues. Et c'est vrai qu'il y a une place qui a été donnée sur un rôle d'animation de la secrétaire, puisqu'elle détient globalement l'ensemble des informations, majoritairement les informations. Et elle a ce rôle d'animation et aussi d'information. Et aussi, dans le suivi, son rôle, c'est d'assurer la coordination.
4: Si ça suit. Et puis, leur question, est-ce que le CMP peut les aider ? Voilà. Et moi, je dis, je veux juste tendre sa voix, quoi. Donc, je l'ai eu... petit cœur. J'ai eu... j'étais très touchée de cet appel.
8: parce qu'ils se démènent beaucoup.
10: Voilà, puis il y a des situations qui nous émeuvent. Enfin, que ce soit moi ou les collègues à tour de rôle, de... voilà, parce que peut-être que ça fait impact sur quelque chose de plus personnel et qui. Oui, et on s'autorise à le dire, c'est ce qui est important. Voilà ce que j'ai dit, comment ça s'est passé, qu'est-ce que tu aurais fait, ou j'ai des éléments d'inquiétude, qu'est-ce que tu en penses, j'ai dit ça et ça, est-ce que, voilà, est-ce que j'ai eu raison, entre guillemets, ou est-ce que je dois le rappeler, qu'est-ce que. Voilà, c'est l'occasion, c'est de créer du lien avec les collègues.
11: Justement, accueillir la panique de leur fille.
10: Mais voilà, moi, c'est la partie humaine qui m'intéresse, la diversité du public accueilli, apprendre de l'autre. Voilà, je pense qu'on a beaucoup à apprendre de l'autre, quel qu'il soit. On peut y arriver que si on accorde de la place à la parole, bah aussi bien aux patients qu'aux collègues, et de faire commun pour avancer ensemble. Avancer, ça peut dire aussi parfois échouer, ça ne veut pas dire réussir. Puis qu'est-ce qu'on met derrière le mot réussir ? On essaye, on évalue, on avance, on recule, mais on vit. Et on vit sur du collectif. Et moi, c'est ce qui me nourrit. Et c'est ce qui est, pour moi, important.
0: C'était Martine, une des secrétaires du CMP. Alors, dans le reportage, on entend des bribes de votre réunion d'accueil, la réunion hebdomadaire, dans laquelle vous étudiez les nouvelles demandes, à laquelle vous comptez bien apporter une réponse. Concrètement, c'est quoi la situation aujourd'hui du CMP en termes d'accès aux soins ?
7: Concrètement, c'est compliqué là actuellement. On a primo un manque de personnel médical, de toute façon qui se ressent dans, je pense, tous les hôpitaux de France. Hein. Ce qui va, par voie de conséquence, augmenter les délais. Nous, sur notre territoire, à Rezé, on est une ville en pleine expansion, il y a une augmentation de la population. Forcément, de facto, ça réduit le ratio soignants-habitants. Et il y a quand même, on en parlait avec Antoine tout à l'heure, une augmentation de l'anxiété généralisée dans la population française. Tous ces facteurs font que on va donner une réponse à chaque personne, mais on ne va pas pouvoir accueillir chaque personne. C'est à notre grand regret, hein, clairement, mais on va devoir trier. Alors on en parlait encore hier en réunion, c'est vrai que ça a été un sujet abordé, c'est comment on trie ? Ça veut dire quoi, trier des personnes en fonction de leurs ressources, de leurs souffrances On ne sait pas comment faire, clairement. Donc ça, c'est un de nos problèmes actuellement. Il y a aussi, je pense, dans notre société, alors là, par contre, c'est un point positif, c'est que la psychiatrie est de moins en moins taboue, que les gens osent plus facilement dire qu'ils vont mal. Les gens sont plus isolés. De ce fait, les demandes augmentent. Et on a vu une augmentation post-Covid assez fulgurante, clairement.
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0: Allez, vous êtes toujours chez Georges dans le centre médico-psychologique du Ballandreau à Rezé en compagnie d'Antoine Chao, pirate, auteur, homme de radio et de scène.
13: Et c'est l'heure de l'interview inversée. Antoine Chao, nous sommes prêts et prêtes à répondre à vos questions.
2: Eh bien, merci. Déjà, merci de faire de la radio, parce que c'est important de défendre ce média. Qu'est-ce que ça vous apporte ? Comment ça rentre dans vos pratiques ?
7: On a quand même ce point commun avec la radio, qui est la voix. Nous, c'est notre seul outil de travail, clairement. Donc, il y a ce pont qu'on peut faire.
2: Et est-ce que, déjà, vous écoutiez la radio avant de commencer à en faire ici ?
13: Moi, de mon côté...
2: Camille, ouais, c'est
13: oui,
2: ça.
13: C'est ça.
2: C'est ton vrai prénom, hein. C'est pas comme à la ZAD où tout le monde s'appelait Camille.
13: Non.
2: D'accord.
13: Moi, de mon côté, la radio, j'en avais déjà fait un tout petit peu par le passé. Et moi, ce que ça m'apporte, c'est vraiment une ouverture sur l'extérieur et un moyen d'exprimer ma voix. C'est ce que je disais tout à l'heure dans ma chronique. Et pour moi, c'est vraiment un moyen d'expression et de lutte qui est très intéressant.
2: Et est-ce que tu l'écoutes différemment, la radio, maintenant que tu en fais ?
14: Pour moi, j'adore la radio. J'adore notamment France Inter. Je suis incapable de vivre sans radio. Je peux écouter la radio 10 heures par jour, ça ne me dérange pas. Ma vision de la radio a changé en participant à cette émission. Je vois l'envers du décor un peu. Et du coup, je suis beaucoup plus méfiante par rapport aux informations, par rapport à ne pas ingurgiter n'importe quoi. Enfin bon, voilà. Mais la radio restera, de toute façon, restera toujours pour moi un moyen d'information. C'est mon truc. Voilà.
2: Très bien.
1: Je trouve qu'il y a ce côté caché dans la radio. Quoi, j'ai envie de dire, vous venez voir dans la boîte, un peu. On peut exprimer d'autres choses, en se cachant un peu.
2: Mmh. T'as besoin de te cacher, toi, pour parler ? Tu préfères ?
1: Ouais, je préfère, ouais. Ouais.
2: Salomé, peut-être, tu veux ?
12: Oui, bien sûr. Alors moi, je n'écoute quasiment pas la radio aujourd'hui. J'en écoutais beaucoup quand j'étais petite. Et moi, par contre, je fais de la radio. C'est une émission musicale, mais on essaie de passer un maximum de messages d'extrême gauche, si je puis dire. Et pour moi, c'est quelque chose d'extrêmement important. Pardon ?
15: C'est un gros mot.
12: Et
2: pour Bolloré.
12: Pour Bolloré, c'est un gros mot.
1: Pour Bolloré, c'est pas un gros mot.
12: Bolloré est un gros mot aussi.
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0: Eh bien, oui, on est toujours chez Georges avec Antoine Chao. Et la suite de l'interview inversée, c'est dans quelques instants. Mais c'est juste après la lettre à Georges.
17: Hé Georges, pourquoi c'est si compliqué de faire un gâteau avec nos patients ? Il faut commander le paquet de sucre une semaine à l'avance. Et le chocolat, j'en parle même pas. Ça coûte trop cher apparemment. Il y a rupture de stock ? Bon, au moins on a du café.
18: Il reste du café ?
19: Pourquoi entend-on toujours qu'il est trop

0: de jours dont je dépends, n'a plus accès à un gymnase gratuit depuis 2025.
1: Il n'y a pas du thé, plutôt ?
2: Mon cher Georges, j'ai adoré ton hospitalité, mais je souhaite ne jamais te revoir.
3: Salut Georges. Avec tout ce bruit autour de nous, tous ces mouvements, tous ces changements, ces réseaux, ces plateformes, ces mails, tout va plus vite et on n'a plus le temps. Pourtant, c'est ça la psychiatrie, prendre du temps. Du temps pour accueillir, du temps pour écouter, du temps pour réfléchir, du temps pour échanger, du temps pour être avec, du temps pour se parler. Alors on voudrait juste retrouver un peu de calme et travailler sans pression.
4: Et Georges, pourquoi il y a un si grand écart entre les diagnostics qu'on nous demande presque impérativement pour être pris au sérieux dans la société de tous les jours et le nombre de soignants formés et disponibles pour nous en donner un ?
0: Bien sucré, ça complète le traitement.
5: Hello Georges, si tu revenais aujourd'hui, je crains que tu serais un peu triste de voir ce qui se passe par ici. Notre nombre de soignants ne suit pas le nombre de demandes qui montent, alors on tente des tours de magie, mais on se questionne aussi. Jusqu'où est-ce qu'on peut pousser les acrobaties sans perdre pied ? Pendant que l'administration administre, qu'on nous demande de caser dans des cases, on se demande qu'en est-il du cas par cas.
6: Dis-moi Georges, savais-tu que le CMP n'est plus en mesure d'accueillir de manière inconditionnelle ? On est passé du mode porte ouverte pour tous au mode casting sur dossier. Et nous ? Comment on choisit ?
1: Et pour qui le café ?
7: Coucou Georges, pourquoi tout était plus simple avant ? Par exemple, pour organiser un repas thérapeutique. Maintenant, nous devons avancer l'argent, notre argent, pour faire les courses. Et aussi, est-ce que tu savais qu'il était question de fusionner 4 SMP hôpitaux de jour dans un nouvel immeuble flambant neuf et de quitter nos locaux accueillants et proches du public et donc de s'éloigner encore plus des personnes isolées ? Tiens, je reprendrai bien un petit café, moi. Où est la cafetière ? Pourquoi elle est toujours vide, cette cafetière ?
6: De retour chez Georges. Antoine Chao, avez-vous d'autres questions à nous poser ?
0: Alors, je vais rebondir sur votre fiction radiophonique, hein, magnifique, que vous avez improvisée là, en direct. Alors, et pour revenir sur une question qui s'est posée il y a quelques années, donc c'était notamment Pierre Schaeffer qui se demandait si la radio était un art et s'il fallait donc définir la radio comme, alors à l'époque c'était le cinéma le 7e art, comme le 8e art ou le 9e, parce que je crois qu'entre le temps il y a la BD qui est arrivée, je ne sais quoi. Donc est-ce que la radio est un art et comment vous envisagez-vous la radio ? Est-ce que c'est un art ? Est-ce que c'est juste un moyen de passer les plats pour inviter des artistes à la mode ou en promo, etc. ou ça peut aller au-delà de ça ? Et d'être vraiment une force de création. Camille, ouais.
8: Pour moi, la radio est un art parce qu'on crée quelque chose, déjà. On crée quelque chose avec un message, avec un objectif. Alors, pas toujours un message politique, hein, mais on a toujours un objectif qui peut être juste de divertir, mais qui peut être aussi de transmettre. Donc pour moi, c'est un art à ce niveau-là. Après, est-ce qu'il faut le placer dans les grands arts ? Ça, c'est une autre question. Pour moi, mettre des arts au-dessus des autres, c'est déjà un problème. Donc, je ne le mettrai pas comme un 8e ou un 9e art pour cette raison-là, parce que je ne pense pas qu'un art soit supérieur à un autre.
2: Je voulais dire que pour moi, la radio est un art. Et je pense notamment particulièrement à Yann Parentohen, qui a sculpté les sons et qui est mort maintenant. Mais je me souviens quand j'étais beaucoup plus jeune, j'entendais émission Yann Parentohen et franchement. Je regrette qu'il n'y ait plus de gens comme lui.
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10: Est-ce que je regarde un dernier épisode ou pas ? Il est quelle heure ? Oula, 4h32. Oh, j'avais pas fait attention. Bon, il est peut-être temps d'aller dormir quand même. J'ai un peu abusé là. Bon, est-ce que j'ai bien tout ébranché ? La chaîne IFI, qu'elle ne fasse pas de lumière. Les écrans, je les ai éteints. Ah, j'avais oublié d'enlever le câble Ethernet. C'est vrai qu'il fait la lumière aussi, celui-là. Les volets sont fermés.
11: Pourquoi tu veux compliquer la tâche alors que je peux juste demander à ChatGPT ?
10: Ok, alors je fais juste un petit quiz sur les pays du monde.

0: Je vais laisser aller après, j'étais en train de réfléchir à l'écologie. Je vais attendre encore une fois dessus. Et rien que si je ne retrouve cette école, je vais essayer de trouver cette vision que je me rappelle même pas dans mon esprit. Et après, je pourrais en faire une vraie question. Si elle nous a dit, si je ne vais pas répondre, allez, ça suffit. Ou si moi, je vais tenter de dire si ça, j'ai fait la gueule. J'ai pas fait ce que je suis en train de faire, mais juste sur ce nom, je m'envoie la vidéo de toi. Et après, j'ai tenté de dire, je vais trouver. Comment ça s'appelle les gens? Parce que si je suis allée demain, je suis pas allée au milieu. Je vais le faire pour moi, je vais pas aller seulement 5 minutes. Et après, je switch mes. Ça, ça veut dire que je suis parfait. Dormir enfin. Oh putain.
1: Merci Salomé. Et vous Antoine, c'est quoi votre rapport à la nuit ?
2: À mon rapport à la nuit, oh bah, c'est essayer de ne pas faire trop de cauchemars en ce moment. Voilà.
1: Je partage.
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1: Merci d'avoir été avec nous depuis le CMP du Balandreau à Rezé. Chez Georges, une émission faite par les patients et les soignants de l'hôpital.
0: Merci à Antoine Chao, notre invité d'aujourd'hui.
1: Et merci à Simon, Anaïs, Salomé, Lova, Marie-France, François, Paul-Antoine.
3: Et merci à Camille, Agathe et Baptiste, les présentatrices de cette émission.
0: Et merci à Catherine Marquette qui porte et organise ce projet radio, à l'onde porteuse qui le réalise avec aujourd'hui Asita et Eva à la technique et Capucine à la préparation.
1: Comme le disait Capucine tout à l'heure, on se retrouve dans un mois pour une émission spéciale, la dernière de la saison qui sera enregistrée en public au lieu unique à Nantes. À bientôt.
5: À bientôt.
6: Bravo.

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6: Bonjour, heureuse de vous retrouver pour ce nouvel épisode de Micro Rebelle Hebdo. Aujourd'hui, on s'intéresse à deux figures de la résistance, Michel Brulé et Émilienne Maupetit, grâce à Philippe Rulquin, qui est historien local passionné. Ensuite, nous écouterons Nassira El-Mohadem, qui vient de publier, après 6 ans d'enquête, « Main basse sur la ville », concernant les pratiques de la municipalité du Blanc-Ménil en Seine-Saint-Denis. Eh bien, si tout le monde est bien installé, je vous propose d'écouter, pour commencer, Philippe Rulquin lors de cette balade à Montigny-en-Goële.
7: Si on voit d'ici... Ouais, en fait, c'était l'une des dernières maisons du pâté de maison.
8: Bonjour, je suis historien local de la ville de Montigny-en-Goële, à mon compte, à mon propre compte. En fait, je travaille pour la commune dans les différentes manifestations, mais je travaille moi-même sur l'histoire de Montigny.
6: Et alors, aujourd'hui, vous proposez une balade. Personnes vont venir vous écouter pour parler de deux personnes qui ont résisté pendant la Seconde Guerre mondiale, qui ont eu un destin tragique, mais surtout un destin très courageux, Émilienne Maupetit et Michel Brulé.
8: Oui, donc en fait, le thème de l'apéro rencontre aujourd'hui sous forme de balade va être consacré à deux figures de la résistance, puisqu'on met à l'honneur, le 9-9 bis a voulu mettre à l'honneur des personnes qui sont devenues vraiment connu parce qu'on en parle beaucoup, surtout depuis le 80e anniversaire des grèves de 1941, pendant lesquelles elles se sont révélées. Donc cette balade consiste à une déambulation, et cette déambulation va nous mener du quartier où nous nous trouvons, qui est le quartier du Dahomey. Le Dahomey était, il faut le savoir, un quartier de mineurs. La mine se trouvait à quelques centaines de mètres d'ici et le terri se trouvait juste derrière l'endroit où nous allons commencer la visite.
7: Bon, j'ai mis la flèche à l'endroit où l'on se trouve ici actuellement, sur la place de la Perche. Et vous voyez en fait ces grandes barres, ce sont les grandes rues, rue Crombet, rue Boisgelin. Tout en longueur.
8: Et ici se trouvaient les lieux d'habitation, donc les fameux corons, que tout le monde connaît parce qu'on les a tous dans la mémoire collective, ces grandes barres d'habitation, un peu quelquefois indigestes, mais qui étaient source de solidité pour la population d'ici. Alors malheureusement, plus rien n'existe de nos jours, puisque tout a été abattu. Les derniers bâtiments ont été abattus en 2019.
7: Dernier coron que l'on pouvait voir et que j'ai en photographie, moi, ont été abattus en 2019. Hein, 2019 ici.
8: Mais on va essayer lors de cette balade d'évoquer ce destin de ces deux personnes qui ont joué un très grand rôle dans le déclenchement de la grève de 1941.
7: Sur la trace d'Émilienne Maupetit et de Michel Brulé.
6: Émilienne Maupetit, elle était femme de mineur, mais elle a aussi surtout eu de grandes actions à l'occasion de cette grève, où on a vu beaucoup de femmes s'investir.
8: Oui, tout à fait. Donc les deux personnages, il faut les remettre peut-être dans l'ordre en parlant de Michel Brulé, qui est celui qui était le meneur de cette grève, celui qui a déclenché cette grève, qui était à l'initiative de cette grève, qui a duré pendant 2 semaines ici, dans le quartier, mais qui s'est développé dans tout le bassin Nord-Pas-de-Calais, en fait. Ça a regroupé 100 000 mineurs dans tout le Nord-Pas-de-Calais, et ça a généré un manque à gagner de 500 000 tonnes de charbon pour l'occupant allemand. Donc Michel Brulé, lui, est à l'origine de ce mouvement de contestation. La répression au départ était minime, et elle s'est faite de plus en plus forte parce que le mouvement commençait à s'étendre. Et donc il a dû entrer en clandestinité pour pouvoir commettre des actes de rébellion contre l'occupant allemand. Donc lui, en tant qu'homme, forcément, avait la part belle, dirons-nous. Mais les femmes ont aussi joué un grand rôle, puisque même si elles n'avaient pas de profession dans la mine, il y avait quelquefois des trieuses de charbon, hein, à la mine, elle était mère au foyer simplement, hein. C'était déjà quelque chose d'important, surtout pendant l'occupation, pour gérer le quotidien. Et donc on la connaît principalement puisqu'elle a, lors de cette grève de 1941, elle a fait partie, elle a mené une marche des femmes le 4 juin 1941. Et cette marche, en fait, les a menées d'ici de Montigny, la fosse des Nains, jusqu'à la fosse de Billy Montigny, qui est proche d'ici, avec 500 femmes à la suite, qui ont rejoint 1000 femmes qui venaient de deux endroits différents de la route de Lens, en fait, pour se réunir, pour soutenir leur mari. Il n'y avait pas d'hommes dans cette manifestation, mais ils réclamaient simplement de quoi manger, de quoi subvenir à leurs besoins. La marche était tout à fait pacifique. Il s'en est fallu d'un peu que les Allemands, en fait, tirent sur les femmes. Mais tirer sur des femmes aurait été quelque chose qui aurait été vraiment mal vécu, en fait, par la population, en fait. Donc, elle a rempli ce rôle-là de meneuse, en fait, des femmes de mineurs, et elle s'est fait connaître dans le milieu de l'occupant allemand comme étant une instigatrice, un agent de liaison pour cette bande, ce qu'on appelait cette bande de terroristes, ces grévistes rentrés en clandestinité. Et elle a été poursuivie, il y avait des avis de recherche dans la presse pour la retrouver. On a fait des perquisitions dans son logement qui se trouve ici à deux pas. Ces barres de coron, j'en reviendrai parce que j'ai des documents justement à vous montrer. Ces barres de coron là-bas et l'endroit où habitait Emilienne Mopti, on sait que par les caves, lors de l'occupation, les caves communiquaient. Il avait trouvé un système en fait pour creuser les caves. Comme ça, on pouvait s'échapper de la cave. On était à un endroit, on pouvait s'échapper et passer à différents endroits et ressortir par une autre maison. On se faisait parpérer, quoi, en fait. Finalement, elle a été arrêtée. Une première fois arrêtée, elle a réussi à s'échapper une première fois pour prévenir en fait le reste de l'équipe qu'il y avait les Allemands qui étaient à leur trousse. Et elle a été arrêtée une deuxième fois sur Arras en allant libérer son frère qui était en prison dans la prison d'Arras. Elle a été envoyée là-bas sur place, mais c'était un guet-apens. Elle a été arrêtée par la Gestapo. Elle a été emprisonnée à la prison Saint-Nicaise d'Arras. Elle a été jugée et condamnée à mort. Mais comme on condamnait à mort les femmes, mais on ne les exécutait pas en France. On les envoyait en Allemagne. Elle a été conduite donc sur Cologne, où finalement elle a été décapitée le 18 janvier 1943.
0: En chantant l'international comme dernière parole.
8: En chantant l'international, mais surtout en ayant une pensée pour ses enfants. Mes enfants, a-t-elle dit. Elle avait 3 enfants. Elle les avait laissés ici à une de ses sœurs simplement pendant qu'elle était en clandestinité, mais elle ne pensait qu'à eux. Et les courriers qu'elle a laissés, qui sont encore dans les archives familiales de la famille Mopti, révèlent la tendresse qu'elle avait pour ses enfants. Mais c'était la façon traditionnelle de ces militants communistes pour la plupart qui chantaient l'international, comme Michel Brûlé a chanté l'international également quand lui a été arrêté en octobre 1941 pour être condamné à mort, et il a été ensuite fusillé le 14 avril 1942 au fort de Vambrechy du côté de Lille.
0: J'ai pu lire que vous avez aidé son arrière-petite-fille, Emilienne Mopti, à essayer d'obtenir une reconnaissance de la nation.
8: Oui, alors c'est quelque chose qui est compliqué. Les démarches sont très compliquées. Il y a beaucoup de monde, de toute façon, beaucoup de résistants. Maintenant, pour faire reconnaître ça, simplement, elle a reçu une médaille militaire comme la plupart des résistants. Il aurait fallu une distinction autre pour qu'elle puisse avoir la reconnaissance vraiment de ce qu'elle a pu faire pendant cette guerre. Et je suis en contact permanent avec l'arrière-petite-fille et aussi avec le fils de cette arrière-petite-fille, son arrière-arrière-petit-fils, qui a écrit un ouvrage sur son ancêtre, parce qu'il voulait absolument que ça se sache. Maintenant, c'est connu. Le destin d'Emilienne Mopti est connu. J'appelle ça, moi, un martyr. Son sacrifice et son martyr est connu, mais il faudrait une reconnaissance particulière. Bon, on a des noms de rue, des plaques de rue à son nom. Il nous manque une reconnaissance. De toute façon, l'élément principal de cette grève de 1941, la grève des mineurs de mai-juin 1941, il faut bien le signaler, est le tout premier acte de résistance contre l'occupant allemand pendant la Seconde Guerre mondiale. Ça devrait, moi, je militerai pour que cela apparaisse dans les manuels scolaires, pour que ça puisse être appris par les enfants. Ça avait été un moment évoqué lors du 80e anniversaire. Et le temps passant, finalement, ça commence un peu à se diluer. Donc, j'ai découvert moi-même cette histoire de résistance et ces grands personnages comme Émilienne Mopti et Michel Brûlé. Michel Brûlé par rapport à sa nièce, une nièce qui milite beaucoup pour la mémoire de son oncle et qui vient régulièrement aux manifestations. Hein. Elle aurait voulu être présente aujourd'hui, mais les conditions climatiques sont un peu difficiles. Mais elle, en tant que nièce de résistant, comme l'arrière-petite-fille et l'arrière-arrière-petit-fils, milite pour que soit reconnu cet acte de résistance que fut la grande grève des mineurs de mai-juin 1941.
0: Vous-même, en tant qu'historien, travaillez beaucoup sur ces questions-là ou sur l'histoire du bassin minier en général et êtes venu à ces sujets-là parce qu'ils ont été marquants dans notre histoire ?
8: Alors, je ne m'intéresse pas forcément uniquement à la Seconde Guerre mondiale. C'est peut-être partie d'un déclic du fait qu'il reste encore des descendants qui veulent évoquer la mémoire. Donc, j'ai découvert ça il y a quelque temps. On peut dire que j'adore l'histoire, je suis passionné d'histoire depuis toujours. Mais j'ai commencé quand la ville de Montigny-en-Gouël a réouvert le musée municipal dans les années 2012. On faisait un travail d'histoire en général. Normalement, je travaille beaucoup en tant qu'historien local sur tous les sujets d'histoire. Ça peut aller des documents archéologiques de la préhistoire jusqu'à la Seconde Guerre mondiale, quoi, en fait. Hein. Je ne suis pas limité qu'à ça. Simplement, ça fait partie, c'est un des domaines que je développe. Alors souvent, à date anniversaire, au mois de mai chaque année, puisqu'au monument qui a été élevé en souvenir de la grève des mineurs de 1941, il y a une cérémonie chaque année. Donc chaque année, je suis là et je participe aussi, depuis quelques années maintenant, collaboration avec une professeure du collège, Madame de Le Folly, qui avec sa classe travaille beaucoup sur le devoir de mémoire et sur des personnages de la résistance, justement. Donc on travaille chaque année sur un personnage, pas forcément cela. On ne peut même plus, à la limite, travailler sur ces personnages de Michel Brûlé et d'Émilienne Mopti, parce que l'on m'a rétorqué il n'y a pas longtemps, en fait, que ce sont en fait des résistants trop connus maintenant. Pour eux, il leur faut des personnages qui sont un peu passés dans l'anonymat, qui ont fait du travail de résistance, mais qui ne sont pas reconnus, notamment des habitants ici du quartier du Dahomey. Donc, forcément, je ne suis pas limité simplement à ces événements-là, mais il faut dire également que ce sont peut-être des sujets qui peuvent encore être évoqués par des témoins. Maintenant, de moins en moins souvent, puisqu'on parle de choses qui se sont passées il y a 80 ans. Donc maintenant, je crois que, et il existe au niveau national, un devoir de mémoire qui est fait pour les jeunes. Et avec Madame de Le Folly, en fait, on informe les jeunes de cette grève de 1941, de ces actes de résistance, etc., pour qu'on puisse développer ce travail de mémoire, pour que ça ne s'oublie pas, pour que la génération qui part maintenant, puisque ceux qui ont participé, les plus jeunes qui ont participé à la grève des mineurs, dont le fils d'Émilienne Mopti, sont des personnes qui auraient maintenant 100 ans. Donc, on ne les a plus maintenant. Ce sont les enfants de ces enfants-là qui peuvent encore transmettre. Donc, il faudrait créer des bases d'enregistrement, de captation vidéo, de personnes qui ont encore vécu ça pour pouvoir partager cette mémoire, quoi, en fait. Mais la mémoire, l'histoire locale, c'est ce que je m'évertue à faire et quelque chose qui doit être général, quoi, en fait. Hein. Donc, c'est quelque chose qui me passionne maintenant depuis plus d'une dizaine d'années, hein, presque 15 ans maintenant, en fait. Hein. et qui me motive parce que je travaille. Je suis à la retraite maintenant, enseignant à la retraite. Donc, ça me permet maintenant de pouvoir travailler de mon côté avec le 99 bis, avec d'autres associations, avec d'autres musées, pour pouvoir refaire vivre cette histoire locale, cette mémoire locale.
0: J'ai lu également que Michel Brûlé avait une telle détermination et même force de conviction qu'à un moment donné, lors d'une des arrestations par les Allemands, le chef lieu français qui a conseillé aux Allemands de le relâcher pour éviter, car à chaque fois qu'il était arrêté, il y avait énormément de révoltes et d'émeutes de résistance pour le libérer, et qu'il y a eu un moment où ils ont été contraints de le relâcher pour éviter...
8: Absolument. Vous avez tout à fait raison, parce que ce personnage est très emblématique, en fait, de la grève, mais du mouvement de résistance. Je connais bien maintenant la vie de Michel Brûlé depuis sa naissance jusqu'à sa mort. Il n'est pas mort très vieux, en fait. Mais je connais sa détermination qui lui vient de l'enfance également. C'est quelque chose d'important. Donc, il a été, quand il a été reconnu comme étant meneur des mouvements de grève, il n'y a pas eu que cette grève des mineurs de mai-juin 1941. Il y en a eu d'autres. Dès septembre 1940, il y a déjà eu des mouvements de grève. Mais vous avez raison, en fait, les Allemands sont obligés de l'arrêter parce qu'il est meneur, mais il y a tellement une pression des mineurs derrière qu'on le libère à chaque fois. Il n'est jamais retenu très longtemps. Il a fallu simplement cette phase où il est passé en clandestinité, et là où il a commis des actes vraiment peu à peu appeler ça du terrorisme, en fait, dynamitage de pylônes électriques, on faisait dérailler les trains, etc. Donc c'était quelque chose... là, de fort puissant. C'est pour ça que là, quand on l'a arrêté, on ne pouvait pas faire autrement que de le condamner simplement, de l'envoyer sur la prison de Lost-les-Lilles et de l'envoyer pour être fusillé à la fin comme otage, de toute façon. Oui, c'était quelqu'un avec un grand charisme qui avait la reconnaissance de tous ses pairs ici, de tous les mineurs. Il avait, en fait, il en faut dans l'histoire. On va pas faire des comparaisons. Mais le général de Gaulle, en fait, s'il n'avait pas tapé du poing sur la table en juin 1940 pour aller à l'encontre de ce qui avait été fait avec la reddition du gouvernement de Vichy, que se serait-il passé ? Lui, de la même façon, il n'a pas voulu et il ne se laissait pas désarçonner. Mais c'était une force de caractère, mais c'était une force de la nature également, puisque c'était un boxeur à son temps perdu. Avec Lamine, c'était un boxeur à son temps perdu, mais... il avait un fort caractère pour c'était un meneur d'hommes, quoi, en fait. C'était ça surtout. Et Emilienne Mopti, je pense que c'était la même chose du point de vue féminin. Alors que les femmes à l'époque n'avaient pas de dimension, mais il y en a quelques-unes qui se sont justement fait connaître au moment de ces grèves. Il y en a sur Arnes aussi, sur Lens également. Des femmes fortes, des hommes forts et des femmes fortes. C'est ça le principe de la balade d'aujourd'hui, quoi, en fait. Mettre l'accent sur ces personnages forts qui ont joué un rôle peut-être méconnu dans l'histoire de France en général. Parce que moi, je dis ils ne sont pas méconnus dans la région, ici. Mais au niveau national, non, c'est très peu connu, quoi, en fait.
0: Vous parliez également de son enfance qui a construit aussi cette détermination à Michel Brûlé. Lorsqu'il était encore nourrisson, encore bébé, sa mère a dû fuir la ville. Et lorsqu'ils sont revenus, donc là, c'était durant la guerre 14-18, c'est ça ? Et lors des bombardements, la ville de Montigny-en-Goële elle-même a été détruite à 80%.
8: C'est ça. Alors, elle n'est pas originaire... sa ville natale, c'est Arnes. Donc, elle est enterrée dans le carré des martyrs du cimetière de Arnes. Alors que Michel Brûlé, lui, est en Montigny-nois d'habitation, en fait, jusqu'à son mariage. Il est enterré au cimetière de Montigny-en-Goële, ici, en fait. Donc, elle est originaire de Arnes, elle est née sur Arnes. Alors, son caractère fort vient du fait que son père était un syndicaliste... très virulent. Donc, je pense que les chats ne font pas des chiens. Donc, ça lui vient de là, certainement, de toute façon. Et elle a épousé le père de Michel Brûlé juste avant la guerre, en 1914. Mais elle a perdu son mari. Son mari est mort dans les premiers temps de la guerre, en 1915. Michel Brûlé avait un an. Ils habitaient sur Courrières à cette époque-là, mais il faut savoir que toutes les communes autour de Montigny-en-Goël, que ce soit Billy, Fouquières, Arnes, toutes les communes du bassin ont été totalement vidées de leur population à partir d'avril 1917 par les Allemands, parce qu'ils voulaient en faire des zones de cantonnement pour pouvoir se battre contre l'ennemi qui arriverait. Donc il fallait éviter les morts civiles, on évacuait la population. Donc elle, la mère de Michel Brûlé étant déjà veuve, elle est partie avec son fils évacué en Belgique. De la Belgique, en fait, la population n'était évacuée que pour un certain temps. Ils y étaient pour au moins 2 semaines. Alors, il y en a qui sont restés un peu plus longtemps, mais il fallait simplement laisser le temps que les forces allemandes puissent changer un petit peu leur position sur place. Donc, il fallait éviter que la population donne des renseignements sur la localisation des forces allemandes. Donc, ils ont été rapatriés par la Croix-Rouge, de la Belgique, par la Suisse, vers Évian, en France, à la frontière française. De là, ils étaient catalogués comme réfugiés rapatriés et ils étaient envoyés en France s'ils n'avaient pas d'endroit à revenir ici en zone libre. Et donc, c'est ce qui s'est passé. C'est pour ça que je vous dis que je suis Michel Brûlé depuis sa naissance jusqu'à sa mort, parce que j'ai suivi le parcours de la famille pendant la Première Guerre mondiale. Ils ne sont revenus, les grands-parents de Michel Brûlé étaient originaires de Montigny. Donc, ils sont revenus s'installer ici à Montigny et sa mère est venue s'installer ici à Montigny. Et il a été habitant de Montigny jusqu'à son mariage en 1935. Donc, c'est vraiment un parcours, je vous dis, pour traverser toutes ces épreuves. Bon, il n'avait qu'un an peut-être, mais il a connu un épisode assez tragique. Quand il était à Angers en étant réfugié, où la famille avait trouvé un emploi, en étant sur Angers, il s'est fait enlever pendant 6 mois. Donc, il a été enlevé à sa mère pendant 6 mois. Hein. Donc, c'est quelque chose quand même pendant 6 mois. Et il avait, à l'époque, il avait 5-6 ans, quelque chose comme ça. Donc, ça doit marquer un enfant quand même, malgré tout. Hein. Puis, les circonstances ont fait qu'il avait perdu son père, donc il était orphelin. Mais sa mère s'était remariée, il avait un beau-père, et ce beau-père est décédé rapidement, alors que lui était prévu pour faire des études dans la mine. Il avait beaucoup de dispositions pour des études dans la mine. Mais finalement, étant l'aîné de la famille, il a dû en fait entrer dans la mine comme galibot à 14 ans, comme c'était traditionnel à l'époque. Et après, on devenait de galibot, on devenait ouvrier mineur. Il est devenu ouvrier mineur et il avait cette fonction-là lors des événements de la grève des mineurs de mai-juin 1941.
0: Au cours de sa résistance, il a eu des compagnons de route, des compagnons de combat. Alexandre Catelin, Serge Havé, Laurent Leterne, Augustin Lombard, Georges Paulet.
8: Oui, surtout, en fait, il était sous le... Alors, le mouvement de résistance qui s'est développé avec tous ces mineurs qui n'ont pas été arrêtés, parce que la grève des mineurs de mai-juin 1941 a mené début juin à l'arrestation de 270 mineurs, justement d'ici, du coron du Dahomey, envoyés à la citadelle d'Huy en Belgique, puis envoyés à Sachsenhausen en Allemagne près de Berlin, dans un camp de travail, hein, qui n'était pas un camp de concentration, mais un camp de travail, qui était un camp de travail où on travaillait pratiquement jusqu'au bout de ses forces, quoi, en fait. Hein. Donc ceux qui avaient réussi à entrer en clandestinité, comme Michel Brûlé, se sont groupés en formations, mais formations bien distinctes. C'est-à-dire qu'il y avait par secteur. Il y avait le secteur de Arnes, tout près d'ici. Hein. Il y avait le secteur de Courrières, le secteur d'Hénin-Beaumont, d'Hénin-Liétard à l'époque, le secteur de Montigny et d'autres secteurs sur le reste du bassin minier, vers Bruay, etc. Et donc, ça permettait en fait d'avoir des noyaux qui travaillaient ensemble, mais qui ne se connaissaient pas forcément typiquement. Et il fallait pour cela des agents de liaison qui puissent aller d'un groupe à l'autre. Émilienne Mopti faisait partie de ces agents de liaison qui transportaient, au péril de leur vie, hein, des messages en fait dans des sacoches, dissimulés dans les vélos, dans les vêtements, etc. Donc ces groupements étaient tous... Alors, principalement ici, sous la houlette de Charles de Barge, le grand héros de la résistance de Arnes, et il y avait en fait des têtes de réseau, comme Michel Brûlé, ici, avec les frères Le Terme aussi, qui étaient des nains liétards à l'époque. Donc, ils étaient groupés et ils faisaient, de toute façon, il y avait des réunions chez Michel Brûlé. Hein. On a des renseignements, en fait, que l'organisation du déclenchement de la grève de mai-juin 41 s'est fait chez Michel Brûlé, qui habitait sur le territoire des nains, mais qui était juste derrière la mine. C'était les corons, ce qu'on appelle le coron Gaudin, qui était juste derrière la mine. La réunion s'est faite là. On sait maintenant qu'il s'en est fallu de peu que la Gestapo et la police allemande, en fait, viennent les arrêter, les surprendre pendant la réunion. Hein. C'est la réunion pendant laquelle on avait dit « bon, on fera ça demain ». Le déclenchement, ce sera, on coupe les robinets d'alimentation des marteaux-piqueurs. Ce sera le déclenchement de la grève. Donc, il y avait des mouvements qui étaient tous, les uns par rapport aux autres, reliés, qui travaillaient ensemble quand il y avait des grosses attaques. Hein. Alors, les formes de résistance avaient différentes formes. Il y avait d'abord il fallait attaquer des postes allemands pour récupérer des armes, principalement, mais aussi pour dynamiter les trains, dynamiter les voies ferrées pour empêcher les convois de traverser pour alimenter le front, quoi, en fait. Hein. Il y avait aussi des pylônes électriques que l'on dynamitait. J'ai retrouvé des documents aux archives départementales, en fait. Il existe encore des documents qui expliquent aux résistants comment il faut faire, comment poser la dynamite, comment poser le plastique pour faire exploser les pylônes, comment faire exploser le rail des chemins de fer. Alors, il y avait justement le grand fait d'armes de Michel Brûlé avec des femmes. Il n'y avait pas beaucoup de femmes qui participaient à des actions armées. On avait peur pour la vie des femmes et qui avaient quelquefois aussi d'autres occupations. Hein. On a travaillé justement avec la professeure d'histoire cette année sur une certaine Gabrielle Paulet, qui était de Noyelles-Godault, une femme de 48 ans déjà à l'époque, hein, alors que Michel Brûlé n'en avait que 27 hein, à l'époque. Hein. Elle a 48 ans, mère de 10 enfants, et qui s'est quand même mis dans la lutte armée. Hein. Et cette lutte armée, elle a eu son point d'orgue, en fait, où ils ont attaqué la dynamitière de Beaumont, à côté des nains liétards, pour pouvoir y aller chercher des bâtons de dynamite pour faire leurs actions par la suite. Quoi. Donc on parle quand même d'actions armées, avec pistolets, revolvers. Même Michel Brûlé, dans son acte de recherche, par la police allemande, disait qu'il était muni de plusieurs revolvers et il avait l'habitude du maniement des armes. Hein. C'était pas quelqu'un comme un mineur qu'on aurait mis avec du matériel. Eux n'auraient peut-être pas pu s'en servir. Lui avait servi dans les corps francs lors du déclenchement de la Seconde Guerre mondiale en 1939. Il avait fait partie de ces commandos qui attaquaient la frontière et qui attaquaient les troupes allemandes pendant la drôle de guerre, là où les troupes allemandes et les troupes françaises se jugeaient l'une l'autre, et on envoyait des commandos pour aller attaquer les autres, quoi, en fait. Hein. Michel Brûlé faisait partie de ce commando. Ça parle encore de son caractère militant. Donc, il y avait ces luttes armées, il y avait ces attaques d'endroits stratégiques pour récupérer des armes, mais il y avait aussi des choses purement de nourriture. On attaquait des fermes pour aller voler du bétail, voler de quoi, pour pouvoir nourrir la population. Hein. La population sous l'occupation était en manque de tout, en manque de tout. Donc il fallait à la fois pour ceux qui étaient dans la lutte armée mais qui étaient en clandestinité, il fallait absolument en fait qu'ils puissent

0: Et un prêtre, et quand lui s'est manifesté en disant, ben, c'est moi, je suis ton fils, c'est Michel. Donc elle a tout de suite ouvert la porte, quoi, en fait. Hein. Ah, puis il y a quand même des choses cocasses, quand même, malgré tout, hein, puisque on dit ici, à Montigny-en-Goële, Michel Brûlé était ami avec le fossoyeur du cimetière. Et le fossoyeur du cimetière avait aménagé un caveau, qui était un caveau d'attente, où on mettait les cercueils avant l'inhumation définitive dans un caveau qui était prévu. Et il avait toujours laissé une place pour les résistants. Donc les résistants pouvaient dormir à l'intérieur du caveau d'attente, avec de la nourriture, avec de quoi, pour pouvoir survivre à la clandestinité. Donc ça les a quand même tenus pendant 6 mois, hein. Mais forcément le réseau était très très très suivi. Il y a eu des arrestations. On a arrêté Émilienne Maupetit, on a arrêté son frère, surtout qui avait été envoyé dans la prison d'Arras. Finalement, tout s'est délité quand on a arrêté Michel Brûlé. Il était en cavale, hein, sur Enalieta. On l'a retrouvé dans une ferme où il était caché. Il s'est enfui par les toits, quoi, en fait. Hein. C'était quelque chose de rocambolesque. Hein. C'est un film, ces histoires de résistance comme ça. Je vous assure que pour les avoir vécues, pour pouvoir vous les raconter, ça ferait partie d'un film, quoi, en fait. Hein. Mais, donc, il y a eu quand même de dénoyautage s'est produit avec l'arrestation de Michel Brûlé, qui n'a jamais parlé pendant son incarcération, sous la torture. On l'a torturé en lui retirant les ongles, etc., pour le faire parler. Il n'a jamais parlé. Émilienne Maupetit n'a jamais parlé, n'a jamais donné personne. Finalement, c'est en arrêtant le chef du réseau, Charles de Barge, en septembre 1942, que le mouvement a été en fait anéanti. Par l'anéantissement de ce réseau de résistance, il a fallu attendre ensuite 1943 pour que la deuxième génération des gamins qui avaient 16-17 ans à l'époque puisse prendre le relais en déclenchant elle-même des grèves et en faisant de la lutte armée, en coupant les câbles électriques d'alimentation, de communication, et en faisant du dynamitage aussi, quoi, en fait. Hein. Donc la deuxième génération s'est mise en route à partir de septembre-octobre 43, et là, ça a mené au premier mouvement de résistance de 43-44, ensuite dans toute la France avec le Vercors, etc. Là, cette résistance-là est reconnue. Tandis que le premier mouvement de résistance de juillet 1941 jusqu'en 1942 n'est pas reconnu par les livres d'histoire. Et c'est bien dommage.
1: J'allais justement vous demander si vous aviez pu avoir accès à des documents qui montraient l'impact qu'avait pu avoir justement ce premier mouvement de résistance sur le reste de la résistance française ensuite. Vous avez déjà répondu à la question.
0: Et française, oui, c'est ça, c'est ce que je vous disais en fait. Hein. Ça n'était que chez nous, puisque nous étions ici en zone interdite. Ça veut dire que le territoire, le Nord-Pas-de-Calais, était interdit d'entrer, interdit de sortir. Donc il n'y a pas pu avoir de contact. Et c'est ça en fait qui est important aussi, c'est qu'il n'y a jamais eu de contact. Il n'y avait pas de mouvement de résistance. Je pense que c'est ça qu'il faut comprendre, c'est que lors de la grève de 1941 et des mouvements de résistance qui se sont produits après, c'était tout à fait spécifique à la région. Il n'y a pas eu, en fait, de... Alors, on avait entendu parler d'actes de résistance, mais il n'y a pas eu, en fait, ce relais entre deux mouvements géographiques différents. Non, ça ne s'est pas produit. Il n'y a pas de document, de toute façon, qui le prouve, et ce n'est pas possible compte tenu de l'occupation allemande encore à cette époque-là, quoi, en fait.
1: Et alors, si des auditeurs et auditrices veulent suivre votre travail, approfondir le sujet, comment peuvent-ils faire ?
0: Alors, je tiens, moi, une page Facebook qui s'appelle tout simplement Montigny-en-Goële autrefois. Le titre, c'est ça, Montigny-en-Goële autrefois. Alors, je n'y parle pas que de la résistance comme ici. Je parle de l'histoire en général, je vous disais. Hein, ça parle de l'époque de la préhistoire et ça vient jusqu'à l'époque récente. Mais je fais quelques articles. Alors, principalement, justement, à la date anniversaire de mai-juin 1941 pour la grève de 41. Et je fais aussi souvent pour la libération. Ici, il y aura un papier qui va sortir pour la rentrée.

0: Et à ma reprise de ma page en septembre de cette année, où là je parle en fait d'un bombardement qui s'est produit à Montigny-en-Goële sur la route de Lens et qui a tué une vingtaine de personnes, dont des familles entières d'enfants en fait. Hein. Donc des familles entières avec des enfants en bas âge. Donc j'en reparlerai. Donc si vous voulez me suivre, venez suivre mes articles sur ma page Facebook Montigny-en-Goële autrefois.
1: Peut-être une fois de temps en temps, une balade avec les personnes du 99 bis.
0: Effectivement, on a des balades, mais surtout, il ne faut pas oublier de venir à Montigny-en-Goële pour venir voir ici le lac de Montigny-en-Goële qui vient de fêter son centenaire l'année dernière et dont nous parlerons ici le 19 et 20 septembre prochain lors des fêtes de l'eau, où il y a la mise en valeur des activités nautiques sur le lac de Montigny.
1: D'accord, merci beaucoup.
0: Je vous remercie. Merci à vous pour nous avoir suivis.
2: C'était un entretien avec Philippe Rulquin, historien local, passionné, de Montigny-en-Goële, à propos de ces deux figures de la résistance à l'occupant allemand lors de la toute première vague de résistance, lors de la Seconde Guerre mondiale, qui s'est faite ici, dans le bassin minier, Émilienne Mopti et Michel Brûlé. C'était à Montigny-en-Goële, à l'occasion de la balade conférence historique qu'il proposait le 14 août 2026. Un moment nommé aussi Apéro Rencontre, organisé en partenariat avec le 99 bis. Merci à Philippe Rulquin pour son temps et pour son travail, et merci à vous d'avoir écouté. Si vous souhaitez approfondir, il existe notamment le livre de l'arrière-arrière-petit-fils d'Emilienne Mopti qui s'appelle Evan Picavé et qui est intitulé Réduite au silence, condamnée à mort. Sorti le 29 janvier 2024 aux éditions Brochet. Si vous souhaitez suivre le travail de Monsieur Rulquin sur les réseaux sociaux, c'est sur Facebook avec la page Montigny-en-Goële autrefois. Merci encore à Philippe Rulquin pour son travail. Merci à toutes les personnes qui, aujourd'hui comme hier, se sont opposées au nationalisme, aux autoritarismes, à la violence crasse et à toutes les formes d'exploitation. Une date importante en passant, un rassemblement solidaire est organisé samedi 22 août à l'appel d'une quinzaine d'organisations. Ce sera à 15h place de la République à Lille en commémoration des coups de hache portés le 23 août 1996 sur l'église Saint-Bernard à Paris dans lequel étaient réunies beaucoup de personnes réfugiées. Je vous propose maintenant d'écouter cet entretien de Lucien avec Nassira El-Mouadem.

0: Le Toit commun, maison de l'économie sociale et solidaire à Lens, nous propose ce soir une rencontre avec Nassira El-Mouadem. Nassira El-Mouadem est journaliste. Elle a exercé à iTélé, à Canal+, au journal de 20h de France 2, ainsi que sur France Inter. Elle a été directrice et rédactrice en chef du Bondy Blog. Depuis 2020, elle est en activité sur le site web Arrêt sur image. Après 6 ans d'enquête, elle vient de publier « Main basse sur la ville » concernant les pratiques de la municipalité du Blanc-Ménil en Seine-Saint-Denis. Nous la rencontrons en studio pour évoquer avec elle son activité de journaliste. On va tout d'abord, si tu es d'accord, aborder la question du journalisme, des médias. Avec une première question, est-ce que tu peux revenir sur ton parcours de journaliste et définir ce que peut être un ou une, je mets des guillemets, bon journaliste, bonne journaliste?
1: C'est une question pas facile que tu me poses là. Alors d'abord, moi, je suis journaliste depuis maintenant, on va dire, une quinzaine d'années. D'ailleurs, j'ai commencé pas très loin d'ici, puisque moi, je suis diplômée de l'École supérieure de journalisme de Lille. Et j'ai à peu près tout fait. J'ai commencé en télé, en chaîne d'information en continu. J'ai basculé ensuite en chaîne plus généraliste, à savoir France 2, au journal du 20h, très précisément. J'ai fait de la radio, j'ai travaillé à France Inter pendant plusieurs années. J'ai travaillé aussi sur le web, puisque j'ai été directrice du Bondy Blog. Enfin, j'ai fait quand même beaucoup de choses. Et aujourd'hui, je suis présentatrice des émissions hebdomadaires d'Arrêt sur image, qui avant étaient à la télévision et qui aujourd'hui sur le net. Qu'est-ce qu'un bon ou une bonne journaliste? C'est une très bonne question et en même temps, c'est très difficile d'y répondre. Mais je dirais d'abord, peut-être une des qualités premières, si on peut répondre de cette manière-là, à savoir par les qualités, c'est l'empathie, je crois. La capacité de se mettre à la place des autres. Essayer de comprendre ce que vivent les autres et les gens, parce que nous, notre travail, c'est quand même essentiellement de raconter la vie des gens. Alors, on le fait de plein de manières, hein, et moi, je le fais aussi de plein de manières, en réalité, à la fois en faisant mes émissions d'Arrêt sur image, en écrivant mes livres, en faisant des piges à droite à gauche. Mais c'est vrai que je crois que l'empathie, peut-être que c'est une des premières qualités, et puis aussi la curiosité, la capacité à creuser, à aller plus loin que ce qu'on nous montre, et en général ce que les décideurs nous montrent, les décideurs politiques, les décideurs économiques. Casser les vitrines, quoi, casser les discours tout faits, les discours de communication extrêmement bien rodés. Et pour ça, effectivement, il faut être curieux, déterminé et persévérant. Voilà, je pense que c'est les qualités, à mon avis, hein, comme ça, spontanément, qui me viennent en tête. Empathie, détermination, curiosité, persévérance.
0: Alors, on peut estimer qu'il y a plusieurs typologies de journalistes. Hein. L'activité journalistique qu'on se fixe, c'est donner la parole à celles et ceux qui ne l'ont pas. Beaucoup de radios locales le font. Toi, tu fais des enquêtes journalistiques, c'est sans doute autre chose. Hein. Ton livre, « Main basse sur la ville », à propos de la situation à Blanc-Ménil, c'est une enquête, une longue enquête, puisqu'elle a démarré en 2020.
1: Oui.
0: Alors, ces différentes typologies de journalistes, qu'est-ce que ça représente pour toi? Comment est-ce que tu te situes dans ces différentes typologies?
1: Souvent, quand je suis sur le terrain, j'ai quand même l'impression d'avoir plein de casquettes, parce que j'ai plusieurs vies journalistiques, en réalité. J'ai ma vie d'ancienne directrice du Bondy Blog, où nous aussi, en réalité, le média l'a toujours, hein, puisqu'il existe toujours, le Bondy Blog, cette mission justement de donner la parole à... Alors, c'est pas forcément celles et ceux qui ne l'ont pas, parce qu'en réalité, ils l'ont, mais à qui on ne laisse pas la possibilité d'exister réellement, quoi. Parce qu'en réalité, les habitants des quartiers, quels qu'ils soient, ils s'expriment. Ils s'expriment évidemment dans leur quotidien, ils s'expriment dans des revendications extrêmement concrètes via l'école, la santé ou que sais-je, mais en revanche, on ne les voit pas, on ne les entend pas. Quand je dis on ne les voit pas, on ne les entend pas, c'est-à-dire nationalement parlant, ou alors uniquement quand ça brûle, quand ça pète, quand il y a des polémiques, quoi. Et donc, quand je suis sur le terrain au Blanc-Ménil, par exemple, pour faire cette enquête-là, mais pour plein d'autres choses, j'ai à la fois cette casquette-là d'ancienne directrice du Bondy Blog, avec cette mission qui était la nôtre. J'ai ma casquette d'enquêtrice, parce que c'est quelque chose qui me... qui me plaît beaucoup dans mon travail, d'aller ce que j'expliquais, d'aller au-delà des discours, d'aller au-delà des récits en communication. Et voilà, et je pense qu'on peut réussir à faire tout ça en même temps, c'est-à-dire que moi je considère pas que tout est exclusif. J'estime qu'on peut faire un travail de reportage très humain et en même temps enquêter. Je crois même que ça va beaucoup ensemble, en fait. Je pense que on fait des bonnes enquêtes parce que on a aussi cette fibre-là d'empathie, d'aller à la rencontre des gens, d'être à l'écoute aussi, de prendre son temps avec les gens. Peut-être le bon journalisme, c'est aussi ce qui réussit à allier tout ça en même temps, quoi.
0: Alors, est-ce que tu peux rentrer dans le détail de concrètement comment ça se passe ? Tu as cette longue enquête à Blanc-Ménil, enquête pas facile. Quand on lit le livre, on comprend que tu as pu avoir des sueurs froides, tu as pu avoir des craintes, tu as même eu peur peut-être à certains moments.
1: Oui.
0: En même temps, tu fais parler beaucoup de personnes très différentes, des habitants, des employés de la mairie. Tu reproduis textuellement leurs propos. Mm. Certains refusent de te répondre. Alors, comment ça se passe, le fait de pouvoir restituer ça dans un livre, est-ce que c'est enregistré? Est-ce que c'est noté? Comment est-ce que tu prends tes précautions par rapport à d'éventuelles démarches judiciaires à ton encontre?
1: Oui, c'est tout ça en même temps. D'abord, on fait d'abord en fonction de ce que les gens acceptent. Parce que c'est d'abord les gens qui acceptent ou non de nous parler. Et ça, c'est essentiel. Et donc, on doit le respecter. Les gens qui ne veulent pas nous répondre pour les raisons qui sont les leurs, on le respecte. Et puis il y a des gens qui acceptent de nous répondre, mais qui préfèrent le faire de manière anonyme, on le respecte également aussi. Et il y a ensuite la parole des décideurs. Je ne mets pas les choses, ces deux publics sur le même niveau. Les habitants et d'un côté, et ceux qui ont une forme de responsabilité, qu'elle soit politique, parce qu'ils ont été élus, ou parce qu'ils sont des cadres d'une ville, là en l'occurrence... comme le Blanc-Ménil. Et puis il y a ceux qui ont des comptes à rendre aussi, et notamment ces responsables politiques-là. Donc en fait, il y a plein de manières de faire. Je prends beaucoup de notes. Je n'ai pas compté le nombre de carnets que j'ai eu pendant 6 ans, parce que cette enquête a duré 6 ans.
0: Donc ça n'est pas enregistré.
1: Mais j'en ai beaucoup. Alors si, pas tout. Ça l'est quand les gens acceptent que ce soit enregistré. Mais quand les gens n'acceptent pas que ça ne soit pas, ça ne l'est pas. C'est aussi simple que ça. Il y a un consentement à demander. Mais effectivement, les personnalités politiques, les élus, les cadres, eux sont enregistrés parce que j'arrive et que j'ai des questions très factuelles à leur poser et aussi des éléments à leur demander, quoi. Donc oui, c'est tout ça en même temps. C'est beaucoup de cahiers, beaucoup de notes, des enregistrements. C'est évidemment des archives aussi. C'est des documents administratifs que je récupère, soit qu'on me donne de manière anonyme parce que les personnes préfèrent être protégées. Et puis soit c'est moi qui les récupère via des relais institutionnels. Donc c'est vraiment une enquête multiforme, mais parce que c'est une enquête longue en fait, et que forcément une enquête qui prend autant de temps, elle prend plein de formes différentes.
0: Et il y a aussi des échanges spontanés. Je pense à un événement typique. À un moment donné, tu croises à l'enterrement de Jean-Marie Le Pen le responsable du Front National de Blanc-Ménil. Sans doute que tu pouvais t'attendre à le rencontrer à ce moment-là.
1: Honnêtement, je n'avais pas du tout pensé que j'allais le rencontrer. Surtout que moi, je n'y suis pas du tout dans le cadre du livre, en fait. J'y suis parce que je suis journaliste et que je peux couvrir ce genre d'événement. Et honnêtement, je ne m'attends pas à le croiser. C'est vraiment une surprise totale. Et en plus, on ne s'était jamais vu. En fait, on s'était eu au téléphone, mais on ne s'était jamais rencontré physiquement. Alors moi, je savais exactement à quoi il ressemblait. Je crois que lui aussi. Donc quand on s'est croisés, on s'est salués, etc. Et oui, il y a des rencontres fortuites. Et puis il y a beaucoup de rendez-vous. Des gens qu'on rencontre parce que ce sont des sources essentielles pour comprendre la réalité politique de cette ville. Il y a des gens pour lesquels j'ai insisté énormément avant de pouvoir les rencontrer. Parce que c'est une ville dans laquelle il y a eu beaucoup de peur, voire même de terreur. C'est un mot que j'emploie et vraiment je prends je prends la mesure de ce que ça veut dire, ce mot-là, mais je n'ai pas trouvé d'autres mots pour désigner aussi bien le sentiment qu'avait, puisque aujourd'hui la réalité politique a changé, on y reviendra peut-être, mais moi ça m'a beaucoup frappé ça, cette peur viscérale des habitants, au point d'ailleurs de me demander des rendez-vous en dehors de la ville pour des discussions assez banales, mais parce qu'ils étaient effrayés à l'idée d'être vus à mes côtés, parce que c'est une petite ville en fait, le Blanc-Mesnil, mais comme à Lens en fait, c'est des villes où tout le monde se connaît. Être vu avec une journaliste dans un contexte politique extrêmement tendu comme c'était celui du Blanc-Mesnil, bah c'était s'exposer à des représailles, surtout quand on est à un agent de la ville, c'était s'exposer à des menaces, y compris même physiques, c'était s'exposer à se voir refuser une demande de place en crèche pour son enfant, une demande de logement social, etc. Donc les gens ont beaucoup à perdre. Moi je ne vis pas au Blanc-Mesnil et donc c'est vrai qu'au départ j'ai eu du mal à comprendre cette peur là parce que moi ça fait maintenant une quinzaine d'années que je travaille en Seine-Saint-Denis, c'est un département que je connais assez bien, j'ai jamais vécu et j'ai jamais vu et ressenti ce que j'ai vécu pendant 6 ans au Blanc-Mesnil, c'est la première fois. J'ai jamais eu de peur de travailler en Seine-Saint-Denis, malgré tous les clichés, ce qu'on peut entendre à la télévision. J'ai même eu plus de problèmes à Paris qu'en Seine-Saint-Denis, en réalité, dans ma vie, y compris professionnelle ou privée. J'ai eu des vols de vélo, par exemple, mais plutôt à Paris, dans le centre de Paris, et pas en Seine-Saint-Denis. Mais c'est vrai que voilà, j'ai eu du mal au début à comprendre, et puis en fait, au fur et à mesure, quand j'ai compris la réalité politique de cette ville, la manière dont les agents étaient maltraités, et comment cette ville était gérée politiquement parlant, bah, j'ai compris. Et j'ai compris quand des sources me disaient « Écoute, Nassira, vaut mieux que tu dormes à la maison ce soir. Je préfère pas te voir prendre le RER aussi tard. » Ou « Dès que tu arrives chez toi, tu nous appelles, hein, parce qu'on n'est pas rassurés. » Et puis, au fur et à mesure, je sens que je suis suivie jusqu'à Paris. Et ça va jusqu'à ce que mon matériel professionnel soit volé devant l'école de mes enfants. Et là, je comprends réellement.
0: D'ailleurs, il y a énormément de personnes qui te parlent, qui donnent leur nom, mais il y en a quand même un certain nombre qui préfèrent rester anonymes dans cette enquête.
1: Oui, c'est assez classique hein, dans les enquêtes journalistiques. Et en réalité, je me rends compte en me remémorant le livre que j'ai plus de sources non anonymes que de sources anonymes, ce qui indique un niveau de ras-le-bol très très fort. Moi j'arrive en 2020, ça fait déjà 6 ans que la ville est aux mains de cette droite extrême et mon livre est publié en 2026, donc 6 ans plus tard. Donc au bout de 12 ans, je sens le ras-le-bol. Je sens aussi celles et ceux qui se disent « j'ai plus rien à perdre ». En fait, foutu pour foutu, je veux quelque part être digne et aussi assumer ce que je dis, assumer mon engagement, assumer d'être dans une forme de combat vis-à-vis de cette majorité politique, alors même qu'on pensait que cette majorité politique elle allait regagner les élections hein. Donc ouais, je suis quand même assez agréablement surprise du courage d'un certain nombre de sources d'accepter de me parler en on, comme on dit dans le jargon. Mais oui, il y a des gens qui ne souhaitent pas s'exposer, et je le comprends encore une fois, parce que dans des villes comme celle-là, où tout le monde se connaît, en fait, ça peut vite être un enfer, sa vie au quotidien. Parce qu'en réalité, si vous n'acceptez pas les règles du jeu, en fait, vous n'avez pas 10 000 solutions. C'est soit vous acceptez les règles du jeu telles qu'elles sont exposées, et là, vous pouvez vivre tranquillement, plus ou moins tranquillement. Soit vous ne les acceptez pas, et alors là, ça peut être très douloureux, y compris même physiquement, ou sinon vous partez. Il y a un certain nombre de gens qui ont quitté la ville parce que c'était pour elles insupportable de continuer à vivre dans une ville où les solidarités sont cassées, où on ne laisse pas la place à une opposition politique ou quelle qu'elle soit, où si on ne rentre pas dans les petits papiers de la majorité, on peut s'exposer à des menaces. Donc ouais, mais c'est malheureusement je crois le cas de nombreuses villes en France, en fait.
0: Pour revenir au journalisme, est-ce que tu peux évoquer ton opinion, en quelque sorte, sur la question de la neutralité et de l'objectivité du journaliste ?
1: Ouais, bon, ça, je pense que tout le monde a compris qu'aujourd'hui, ça n'existait pas. Je crois, je pense que les gens savent très bien que chacune et chacun d'entre nous, on s'exprime, on prend la plume avec une histoire personnelle, une éducation familiale, oui, des manières d'avoir été élevé, des écoles fréquentées, etc. Enfin, tout ça, ça fait... nos parcours, nos vies, et donc évidemment que quand on choisit des sujets, par exemple, ou quand on choisit un mot plutôt qu'un autre, ça nous trahit quelque part. Donc je pense que les gens enfin moi j'ai jamais vraiment entendu ou vu ou des gens nous demander d'être objectifs, mais en revanche d'être honnête, oui, les gens ont besoin d'honnêteté, ont besoin qu'on leur dise la vérité. Je pense que les gens sont en recherche, en demande de vérité, en demande de transparence. Oui, tout le monde a compris que ça n'existait pas, l'objectivité journalistique.
0: On fait beaucoup d'ateliers, notamment d'éducation aux médias et à l'information. Est-ce que ce sont des choses qui t'arrivent encore ?
1: Ouais, on en a fait beaucoup. J'en ai fait beaucoup quand j'étais au Bondi Blog. C'est un média qui fait beaucoup d'éducation aux médias parce que c'est intrinsèque en fait et de l'ADN du Bondi Blog. Alors moi, j'en fais, mais de manière moins... plus au long cours, quoi. C'est-à-dire que je fais des interventions ponctuelles à la demande d'enseignants qui me demandent de venir dans des classes pour soit donner envie aux jeunes, aux lycéens, aux collégiens, mais c'est quand même souvent des lycéens, de devenir journaliste, par exemple, de les sensibiliser au métier de l'information, de leur faire comprendre que c'est une voie qu'ils pourraient emprunter parce qu'ils ne sont pas suffisamment informés des possibilités qu'offrent ces métiers-là. Soit venir parler de mes livres, par exemple. Je pense à l'avant-dernier livre, qui est un livre sur mes voyages en train jusqu'au Maroc. Et il y a pas mal de communes où il y a des jeunes qui sont issus des mêmes histoires que les miennes, c'est-à-dire une histoire de l'immigration ouvrière, maghrébine, en l'occurrence marocaine pour moi. Et donc, j'ai pas mal d'enseignants qui me demandent de venir parce que l'idée, c'est de faire en sorte que les jeunes se disent qu'on raconte aussi leurs histoires à eux, quoi. Que ce n'est pas des histoires marginales et secondaires, qu'elles soient importantes et qu'elles méritent aussi d'exister dans les livres. Et donc, oui, ponctuellement. Et moi, j'aime bien faire ça parce que, bah, d'abord, c'est toujours rafraîchissant. Parfois, ça remet un peu les idées en place. Et puis, ouais, moi, j'aime bien me confronter aux questions des jeunes générations. Je trouve que ça... Ouais, ça remet les idées en place, ouais. Peut-être juste, moi, c'est toujours le message que j'aime bien partager quand je prends la parole, c'est que c'est un métier qui est de plus en plus difficile à atteindre, en fait, le métier de journaliste. Malgré tout, il y a plein de dispositifs qui consistent à ouvrir les écoles de journalisme, ouvrir le métier à des profils comme le mien, d'origine ouvrier, immigré. Mais je sens bien que c'est de plus en plus difficile parce que je reçois plein de messages de jeunes qui me disent que c'est compliqué, qu'ils n'arrivent pas à trouver de stage, qu'ils ont du mal à mettre un pied dans les rédactions. Et c'est vrai que c'est difficile à accepter parce que à la fois on renvoie l'image d'une possibilité et en même temps on sent bien que cette image, elle peut être un peu déformante, quoi. Que malheureusement elle ne représente pas la majorité du métier, qui est un métier qui est quand même renfermé sur lui-même, qui malgré tout ce qu'on peut dire a du mal à s'ouvrir, lié aussi à des difficultés d'ordre économique, quoi, qui fait que les gens ont peur de perdre leur boulot, en fait, tout simplement. Et c'est vrai que moi j'aime toujours dire que si quelqu'un comme moi réussit ce métier, il n'y a pas de raison que d'autres jeunes n'y arrivent pas. Non mais c'est vrai, c'est-à-dire que moi j'avais pas de réseau, j'ai même pas eu de stage dans le journal local du coin quand j'étais encore dans le Loir-et-Cher où j'ai grandi, mais je crois que si on a envie de le faire, il faut se donner les moyens tout en ayant conscience des difficultés. C'est-à-dire qu'il faut pas se raconter d'histoire et il faut surtout pas que nous on raconte des mauvaises histoires en par exemple disant que si on veut on peut, c'est pas vrai. Parfois, on veut beaucoup et on n'y arrive pas. Et j'ai bien conscience du paramètre chance dans tout ça. Mais ne pas hésiter à poser des questions, ne pas hésiter à envoyer des messages. La chance de la génération d'aujourd'hui, la jeune génération, c'est qu'elle a les réseaux sociaux, qui n'étaient pas aussi performants quand moi, j'étais étudiante et on a la possibilité d'envoyer des messages à des journalistes en fait en leur disant voilà moi j'ai envie de faire un stage ici. Parfois ça fonctionne pas et puis des fois ça marche et je crois que dans notre métier il y a quand même beaucoup de bonne volonté, beaucoup de gens qui ont envie aussi de rendre quelque chose. Considérant que ils ont eu un privilège de pouvoir faire le métier qu'ils ont rêvé de faire et que ils sont dans une forme de devoir moral de transmission et moi je sais que j'ai plein de copains qui permettent à des jeunes de faire des stages dans leur rédaction et donc il faut tenter quoi, il faut oser, faut pas avoir peur, faut pas être timide et je pense que ouais, c'est le message que j'ai envie de faire passer ouais.
2: Merci énormément à Nassira El Mouadem pour tout son travail et ses engagements. Avant de se quitter, deux dates à noter: mercredi 26 août, soirée Raku en présence de Lucien Fradin organisée par le collectif LGBTQIA+ des 7 vallées à la maison de l'abbé Prévost à Hédin-la-Forêt. Le Raku, c'est une technique et une tradition de céramique japonaise qui consiste à sortir une pièce incandescente d'un four à environ 1000 degrés pour provoquer un choc thermique. Quelque chose à aller voir. Je vous remercie énormément d'avoir écouté. Très bonne journée.
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Trees feat Cocaine, Let Me Ride. Ouais, deux fois, c'est la 18.